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1: Yes, yes, yes, on finit cette sélection en beauté. Selecta Cathy, le I Love Sound était présent, c'est les 25 ans. On leur souhaite un bon anniversaire au Sound, à Cathy, à toute l'équipe. On est là pour parler du Summer Reggae Culture, mais encore une fois, un grand merci pour cette bad selection. On a fini en beauté, donc je disais, avec un titre de Junior Roy, une production I Love Sound, si je dis pas de bêtises. Donc voilà, on va retrouver Cathy, mais aussi Jimmy Colosimo, pour une petite interview. On va parler du Summer Reggae Culture. Je rappelle que le festival a lieu tout l'été, plusieurs dates entre juillet et août. Ça se passe à Goussainville, au tiers-lieu culturel Vieux Pays. Donc voilà, on se passe encore un petit peu de son, le temps de s'installer, puis on se retrouve tout de suite pour en parler. 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

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On se retrouve sur Worldwide sur le www.radiorgb.net. Et cela depuis 13 ans maintenant. Friday Night Party, on big up encore une fois Selecta Cathy. Et puis ben, on va les retrouver juste après un petit son en interview. Ben, pour se mettre l'eau à la bouche, on vous propose de découvrir une petite production justement de chez I Love Sound. C'est la chanteuse Della Grant et le titre s'appelle Trouble Time. Listen it, on se retrouve juste après.

0: Je sais pas pourquoi j'ai pas de son. C'est pas grave.
1: Wesh.
0: Yes, yes, yes. On est à l'antenne sur Radio RGB sur le 99.2. Deuxième partie d'émission après un sac de bons sons qu'on s'est écouté en première partie. J'espère que pour beaucoup, c'est les vacances. En tout cas, que vous vous mettez bien pour ce week-end. Plateau mixte ce soir à l'occasion d'un big event ou plutôt d'un bad festival pas loin de chez nous dans le 9-5. En effet, tout l'été aura lieu le Summer Reggae Culture, ça se passe à Goussainville, il y aura des concerts, des sounds, des stands, bref, vous aurez tout pour Zougou Zougou Zeng. Car c'est carrément cette date que nous propose I Love Soon et le tiers-lieu culturel Vieux Pays, et c'est entrée libre. Donc pour en parler ce soir et aussi pour célébrer les 25 ans de I Love Soon, rempli d'amour et l'ambiance déjà, elle est partie depuis 25 ans. Selecta Cathy est avec nous, comment ça va?
2: Ça va, bah merci de nous recevoir Sam, big up RGB Radio et sur...

0: Je ne sais pas quel mot impliquer une fondation musicale par rapport à mon père. Parce
1: okay.
0: qu'il était, si je peux dire, il était votre homologue.
1: Ah oui,
0: ah, oui
1: un homme de radio.
0: Oui, un homme de radio au Nigeria aussi, à l'époque, NBC Nigerian.
1: D'accord, n'hésite pas à parler un peu plus près du micro, s'il te plaît.
0: NBC Nigerian Broadcasting Corporation, qui elle a fait beaucoup de travail pour le pays. Il a parti à gauche, à droite, à East, West, North and South, et établi la radio juste après la guerre, Biafra à l'époque.
1: Ok.
0: Alors, c'est depuis ce temps-là que la musique m'a pris, reggae music, soul music, blues.
1: Mm-hmm.
0: Et de béni toujours écouter bonne musique, reggae music, test précise.
1: All right. Merci beaucoup pour ta réponse, Cathy.
2: Je ne pourrais pas dire en quelle année je suis tombée dans le reggae, mais en tout cas, cette musique m'a appelée, on va dire.
1: Mm-hmm.
2: Et puis j'ai monté un sound system, du coup, enfin, j'ai beaucoup écouté de reggae music. Aller dans les sons de système ici à Paris, dans les squats, dans les années 80-90.
1: Ok,
2: c'est
1: ok. C'est
2: ça que ça se passait. Et puis, comme il n'y avait pas trop de ladies, de women, d'empress dans les sons, mm-hmm. dans ce mouvement-là, et du coup, avec des sisters, on a monté le I Love Sound System.
1: Ouais, justement, je voulais bien sûr parler un petit peu de tout ça, mais si tu veux bien, on va déjà focus sur le festival.
2: Tout à fait.
1: Du coup, ce Summer Reggae Festival, comment est venue cette idée, ce concept?
2: Tu sais, le concept, c'est l'été. Nous, on a envie de faire fonctionner le mouvement aussi, de se réunir avec mon ami Jimmy Colosimo, ici même, à côté de moi. Donc, on porte les mêmes messages, tu vois. Et voilà quoi, donc l'idée elle est venue en fait naturellement, et voilà.
1: Ok, mais on sent quand même qu'on n'est pas dans le festival marchand, on sent un vrai esprit derrière, déjà c'est entrée libre.
2: C'est entrée libre, les gens donnent ce qu'ils veulent. Ça fait aussi partie de notre état d'esprit, si tu veux, de garder la culture ouverte. La culture reggae ouverte, parce qu'il y a beaucoup de gens qui la découvrent encore, qui ne connaissent pas vraiment cette culture.
1: Tout à fait.
2: Tu vois ?
1: On est là pour ça aussi.
2: Et puis nous, on est aussi là aussi pour défendre le mouvement Rastafari, dans son essence et dans son ensemble. Donc ça coulait de sens de célébrer la culture reggae et en même temps de célébrer Rastafari en même temps et de célébrer les 25 ans du I Love Sound.
1: Les 25 ans de I Love Sound, on va revenir là-dessus aussi.
2: Tout ça ensemble.
1: Ok. Et donc on attaque avec une belle date le 4 juillet, c'est ça ?
2: Oui, ça commence le 4 juillet.
1: Ok, donc avec Colosimo ici présent.
2: Avec nous-mêmes.
1: Avec vous-même, voilà, je crois qu'il y a Mystical Sound aussi, c'est ça ?
2: Oui, il y aura DJ Mystical et surtout Jimmy Colosimo et son band.
1: Ouais.
2: Et puis I Love Sound, donc moi-même avec MC Original Empress Naboo, qui est avec moi depuis très très longtemps en tant qu'MC.
1: Ok. Et qui devait être parmi nous ce soir, malheureusement, voilà.
2: La chaleur.
1: La chaleur a eu raison du projet et on veut bien l'excuser. On espère qu'elle se remet comme il faut. Néanmoins, on va écouter un petit peu d'Empress Naboo tout à l'heure. Donc ça, c'est le premier jour, mais je crois qu'il y a carrément 7 dates tout au long de l'été, juillet et août. Est-ce que tu peux nous parler un peu de la programmation ?
2: Donc, déjà.
1: Est-ce que vous pouvez nous parler de la programmation ?
2: Bien sûr, donc le 4 juillet, on en a parlé. C'est en concert, en live band, ce sera Jimmy Colosimo et son Positive Band.
1: Ouais.
2: Et le sound system, ce sera I Love Sound, qui célèbre pendant tout l'été ses 25 ans. Donc la première, ce sera avec mon original Sista Naboo.
1: Ok.
2: Et puis la deuxième date, alors c'est une date un peu particulière, le 18 juillet, parce que on va célébrer. Bon, on n'est pas tout à fait à la bonne date parce que l'anniversaire de Sa Majesté Haïlé Selassie est le 23 juillet.
1: Ouais.
2: Donc nous, on va s'avancer un tout petit peu de quelques jours et on va tenter de célébrer comme il se doit cet anniversaire qui nous tient à cœur avec Brother Letev. Et

0: Onayabingi. Onayabingi Session.
1: D'accord, super.
0: Donc il y aura cette session là. Et puis en concert, il y aura Roots Revelers.
1: Ok.
0: Et puis on finira, bah, évidemment, comme à chaque date. Ensuite, c'est le Sound System qui viendra. Et là, c'est toute la famille I Love qui sera là.
1: Okay.
0: Pour célébrer Rastafari.
1: Et c'est quand même jusqu'à 1h du matin, hein, c'est ça? Chaque date, c'est 17h-1h?
0: Voilà, c'est 17h en fait, c'est l'ouverture.
1: Ouais.
0: Avec bah, des stands et puis notre petite buvette, des petites choses à manger. Et bah, la programmation commence à 18h et ça finit oui, à 1h du matin.
1: Ouais, ouais, d'accord. Bon, on conseille aux gens d'aller trouver la programmation complète. Du coup,
0: je peux te finir de.
1: Ben vas-y, je t'en prie.
0: De te raconter qui sera sur les dates.
1: Ben je t'en prie.
0: Donc, on en était au 18 juillet. On vient d'en parler. On aura des invités aussi sur le Sound comme Luca Dja, qui viendra présenter deux de ses morceaux. Ras Nati Joe. Et d'autres invités spéciaux.
2: Oui, okay, d'autres invités spéciaux, oui. Ouais. Ashanti, Marcel, et tout le monde va être là.
1: Voilà, Marcel Blood qui était il n'y a pas longtemps même dans les studios.
0: Ouais, le 18 juillet, c'est spécial anniversary. Donc, on espère un grand rassemblement des frères et des sœurs du mouvement.
1: Yes, yes.
0: Après, bah, on a aussi quand même le 25 juillet.
1: Hum mm-hmm.
0: Qui est aussi une belle date, avec Soares Band, qui est un groupe afro...
2: Oui, un groupe afro-caribéen, ils viennent de Cap Vert.
0: Voilà,
2: alors, ils font la musique à Fofana, je crois que c'est Fofana.
1: Funana.
2: Funana, merci beaucoup. Yes. Alors, c'est le style de musique qu'il va faire ce jour-là, soirée, sera là.
0: Ça sera festif.
1: C'est bien pour se défouler en plus. Hein. Et c'était une musique interdite en plus, hein, dans le temps de Funana au Cap Vert.
2: Tu vois.
1: Si je ne dis pas de bêtises. Ouais, ouais.
0: Et en show live, donc on aura Soares Band. Et en show live, on aura un showcase de Shoni Jade. Et qui est d'origine guyanaise.
1: D'accord.
0: Voilà, et qui est une artiste du I Love Sound.
1: Ok, ok.
0: Voilà, ça c'est pour le 18 juillet. Le 1er août, on aura Marcel Blood en concert.
1: Mm-hmm.
0: On aura également en show artiste sur le Sound System Sista Jahan.
1: Yes, qu'on a entendu tout à l'heure d'ailleurs.
0: Bah, oui, j'ai joué une tune tout à l'heure.
1: Yes.
0: On aura également bah, d'autres sisters qui seront là, Empress Nabou, j'espère qu'elle sera là, et Romise, déjà le 4 juillet.
1: Voilà. Avec un peu de chance, il fera un petit peu plus frais, juste qu'il
0: et
1: faut.
0: Et qu'elle sera encore le 1er août. Il y aura aussi Sista Caro, qui est en dub poésie, et puis des guests. Des guests.
1: Donc,
0: c'est l'anniversaire du I Love Sound, donc il y a des invités.
1: Il y a des invités, j'imagine.
0: Exactly. Ouais. Le 15 août, eh ben, en concert, ce sera Colossimo, mon ami ici présent, avec le Positive Crew, dont Obadja et Bilias.
1: D'accord.
0: En son système, pareil, des sisters encore.
1: Qui était chez nous il n'y a pas longtemps aussi, d'ailleurs.
0: D'ailleurs. Et on aura aussi Maya en sister. Je sais pas, vous m'entendez ?
1: Non, on t'entend. Pas de souci, t'inquiète pas.
0: Voilà. Et puis
1: on se fait des signes entre nous.
0: Le 15 août et le 28-29 août, et on finit en mode festival avec le 28 août des concerts. On aura aussi Missieno, Inswam, un jeune groupe qui back Moyo Junior Roy.
1: D'accord.
2: Africa's Sound System.
0: Et le 29 août, c'est le gros bashment du High Love Sound avec toutes les sisters qui ont participé et aussi des frères. Bon, on aura comme invité, par exemple, je peux pas vous dire les dates exactes, mais
1: marqué special guest.
0: Il y a des special guests dont Lisa Denja qui va passer, RZ Jackson, Junior Culture. Différents artistes, Ramsès aussi du Sai Sai.
1: Super.
0: Ramsès et Eriki. Enfin, différents. Je reparlerai. Je Super. De la programmation.
1: Ah non, non, mais c'est alléchant, c'est alléchant. Ah, ouais. c'est alléchant. On finit en fait en apothéose avec deux jours pour clore le festival, c'est
0: voilà.
1: Ça.
0: Une journée le vendredi plus sur le band et puis le deuxième, le dernier jour plus sur le son de système. Ouais. Avec, bah, j'ai beaucoup d'amis à inviter.
1: J'imagine. Des amis qui ont jalonné le parcours du son, j'imagine.
0: Bah oui, donc c'est un peu compliqué pour moi la programmation, si tu veux. J'ai pas assez de place.
1: Bon, ben, ils passeront le micro, ils ont l'habitude. je voulais que vous nous parliez du lieu. Comment ça s'est fait pourquoi Goussainville et qu'est-ce que c'est que ce tiers-lieu à Vieux Pays?
0: Bah, en fait, c'est un lieu qui est en. Qui déjà fonctionne depuis plusieurs années.
1: D'accord.
0: Bon, vous le connaissez peut-être pas, vous, pas encore. Mais c'est un lieu quand même qui fonctionne déjà, qui accueille des résidences d'artistes.
1: Ok.
0: Comme, je sais pas, de la sculpture, il y a de l'art floral aussi, enfin, des gens qui sont en résidence, qui travaillent, tous les jours là-bas, dans leur petit bureau, prêté par le tiers-lieu.
1: D'accord.
0: Et donc, et aussi, ils veulent ouvrir un peu la ville de Goussainville, surtout le vieux pays de Goussainville qui a été complètement abandonné à une certaine, vraiment abandonné. Donc, ils voudraient faire revivre et ils vont faire revivre cet endroit.
1: Oh, oui, qui a une réputation un peu de ville fantôme, c'est vrai.
0: Oui. Donc, je pense que cette réputation va vite s'effacer parce que c'est quand même très joli, le village du vieux Goussainville.
1: Ouais.
0: Et puis, y a le parc qui est pas mal.
1: Et il faut le préciser, il y a le RERD aussi hein, qui vous amène jusqu'à Goussainville.
0: Exactement.
1: C'est pas si compliqué. Quoi.
0: Non, c'est pas si compliqué. C'est pas si compliqué. Et puis, qu'est-ce que je voulais te dire? Non, c'est tout.
1: Ok. Qu'est-ce que je veux dire? C'est aussi le dernier jour. Donc, comme tu le disais, c'est le Isle of Sound Birthday Bashment. Tu nous as dit une partie des special guests.
0: Oui, une petite partie. Hein.
1: Ok. Et du coup, je voulais parler un peu de ça. Ça fait 25 ans déjà. Il était temps que tu viennes, Cathy, déjà.
0: Tu m'avais déjà invité de nombreuses fois.
1: C'est vrai.
0: Et me voilà aujourd'hui.
1: Voilà, une première. On s'est croisés ici ou là. En tout cas, parlons un peu du Isle of Sound. Original Women Foundation, vous êtes fondé, si on revient en 2001, quel est un peu le contexte qui t'amène à fonder ce Sound à Paris?
0: Ce qui m'amène à fonder le Sound, c'est vraiment que le message masculin, tu vois, et bon. C'est alpha oméga, si tu veux. Mmh. Tu vois, il faut bien une part féminine
1: mais tout à fait.
0: Qui donne une réponse. Donc, ça a été vraiment la chose qui nous a décidé à monter le Isle of Sound Sista. Parce que Isle of Sound, c'est large aussi.
1: Okay.
0: C'est vraiment, ça a commencé comme ça, en fait, par un son vraiment de Sista. Pour se représenter nous-mêmes en tant que woman, si tu veux.
1: Et justement, parce qu'il y avait Maldon par rapport à ça, vous ne trouviez pas forcément votre place
0: ou... Grosse Maldon.
1: Ouais, dis-nous en plus sur comment tu as vécu ça.
0: Si tu veux, moi au début, dans les années 90, quand j'ai commencé à fréquenter le mouvement reggae, c'est un milieu très masculin, donc un peu aussi misogyne, si tu veux. Tu vois, les femmes, elles étaient reléguées... à la cuisine, à la caisse, au vestiaire. Je me rappelle, Nabou, elle luttait pour prendre... Elle n'est pas là pour en parler, mais moi, je l'ai vue. Sista Nabou, elle était jeune à cette époque-là et elle prenait le micro.
1: Pour prendre le micro, ouais.
0: Elle luttait, c'est parce que c'était une guerrière qu'elle arrivait à prendre le micro. Mais sinon, c'était compliqué pour les sisters, tu vois.
1: C'était compliqué de faire sa place, quoi.
0: C'était très, très compliqué. Même en tant que femme sélecta, si tu veux, ça n'a pas été simple pour moi.
1: Ouais.
0: Au début, les gars, ils me regardaient d'un genre, quand même, tu vois.
1: C'est-à-dire qu'on ne te prend pas au sérieux?
0: Ils ne voulaient pas que je porte war, tu vois. C'était compétition, ils regardaient ce que j'allais jouer, enfin... Tu vois, c'est pas si évident, quoi.
1: Ouais, d'accord. De l'inquiétude, quoi, presque, en fait. ils ont eu de la... tu les as inquiétés quoi en fait.
0: C'est pas que tu sais. Je sais pas.
1: Ok, non mais en tout cas je te remercie, t'as répondu à la question
0: Mais en tout cas, ce que je peux te dire, c'était vraiment l'idée pour représenter, pour se représenter déjà soi-même, nous les women, et faire passer les messages qu'on avait à faire passer en tant que femme.
1: Donc c'était plus simple d'avoir son propre sound, son orga.
0: Ah ben ouais, voilà.
2: Mm-hmm. Et aujourd'hui, il y a plus en plus de women DJ, hein, dans tout le style de musique. Quoi.
1: C'est vrai.
0: Ouais, c'est... Ben ouais, il faut bien lancer le...
1: Exactement. C'est vrai, c'est vrai.
0: La Foundation.
1: C'est vrai, absolument. Et j'ai entendu parler d'un réseau, justement, Sound Woman United.
0: I Love Sound, c'est Original Woman Foundation. Ouais. C'est des filles, oui, elles m'ont appelé, mais bon, c'est des jeunes femmes. J'en fais partie, plus ou moins, mais voilà, quoi.
1: OK.
0: Ouais, elles font leur truc. C'est pas spécialement reggae.
1: Ah, OK, d'accord.
0: C'est électro aussi, enfin... Mm-hmm. Voilà, moi, je sais pas, je représente la culture, la conscience, tu vois.
1: Ouais, ouais.
0: Depuis 2001, c'est Original Woman Foundation. Ça n'a rien à voir avec Sound Woman United. C'est vraiment, tu vois, pour garder, pour nous représenter, nous, les femmes en conscience, les sisters, les Empress. Tu comprends?
1: Je comprends très bien.
0: La fondation du mouvement, quoi.
1: Ouais, ouais, ouais. Je comprends très bien. Et parmi ces 25 ans, parce que tu as dû organiser aussi des soirées, j'imagine.
0: Beaucoup.
1: Est-ce qu'il y a des souvenirs qui t'ont particulièrement marqué?
0: Ah, c'est difficile. C'est difficile comme question.
2: Je crois qu'elle a déjà dit. Hein.
0: C'est difficile comme question.
1: Ouais. Bon, on te laisse réfléchir un petit peu. En tout cas. Tu nous parles de Foundation, et justement, est-ce que tu peux nous parler un peu de la musique que tu joues? Quel est ton...
0: Moi, j'ai
1: Qu'est-ce
0: toujours...
1: que tu défends musicalement?
0: Moi, j'ai toujours défendu le roots and culture. Tu vois, pour ces messages, pour la vérité des messages. Mm-hmm. Voilà. Et puis, parce que bah, moi, j'ai la foi, je crois en Jah, et j'ai envie de passer aussi ce message-là. Mm-hmm. Tu vois? Donc, je viens vraiment du roots.
1: Ouais.
0: Voilà. Okay, je peux jouer différents styles de reggae, puisque le reggae, c'est large.
1: C'est très large, ouais.
0: C'est très large.
1: Ce dont on ne se rend pas compte quand on ne connaît pas vraiment le...
0: Mais le je suis roots and culture.
1: Yes. All right, all right. Merci beaucoup, Cathy. Tu es aussi productrice. Et avant d'en parler, on va s'écouter une de tes productions. C'est le titre avec Judy Mowat. Et puis bah, tu vas nous en parler juste
0: gros
1: après.
0: Gros morceau.

0: Yes, bad tune from I Love Sound. On est toujours avec Colossimo et Selecta Cathy pour parler du Summer Reggae Culture qui aura lieu. Pardon ? Qui aura lieu tout l'été, donc en juillet et août. Justement, parler un peu production, ça c'est une série old-timer, et dans la même démarche un peu que tu as créé le Soon, du coup c'est une série avec que des meufs.
1: Voilà, que des sisters.
0: C'est ça.
1: 14 sisters.
0: Super.
1: Sur le rythme.
0: Du coup, pas n'importe quelle sister en plus, parce qu'il y a des beaux noms.
1: Ouais, il y a des Judy Mowat, donc on vient d'écouter. L'Original Woman Foundation Women, quand
0: là,
1: même.
0: On est en plein dedans, là.
1: C'est the best.
0: Yes.
1: Et puis, ouais, il y a aussi la diva Queen Omega.
0: Yes.
1: Il y a une sister qui s'appelle K-Vibes, qui est aussi quelqu'un de magnifique. Et puis, il y a des gens, des afro, des français aussi. Mm-hmm. Il y a Queen Sheba qui avait posé sur Sridim.
0: OK.
1: Original Women Foundation aussi, Queen Sheba, pour mm-hmm. nous. Bah, il y a Sista Jahan aussi qui sera là, qui va venir chanter le 1er août, qui est aussi sur le Redeem.
0: Ok. Et qui était passé nous voir il y a quelques temps aussi.
1: Il y a pas mal de women, quoi.
0: Yes, yes, yes. Et il y a eu aussi la série Revolution où tu as recommencé l'expérience, pardon, avec aussi.
1: 18 women.
0: 18 women cette fois, dont Della Grande qu'on a écouté juste avant.
1: Della Grande.
0: Ok, ok. Après, t'as quand même inclus un peu des garçons dans tes séries suivantes.
1: Quand même, parce que...
0: Ils ont eu le droit.
1: Faut faire la balance quand même, tu vois.
0: Yes. Mais comment toi, tu t'es mis à produire ? Comment t'as commencé à composer ?
1: J'ai commencé à produire, comme j'ai commencé à faire du son de système, si tu veux.
0: Ouais.
1: Voilà, vraiment, au départ, c'était vraiment ce côté pour passer, se réunir entre sœurs et pouvoir passer nos messages. Mm-hmm. Tu vois, entendre nos voix, en fait.
0: Ouais.
1: Voilà.
0: Ce qui est quelque part une des fonctions premières, au-delà d'ambiancer, du sound system aussi. Voilà. Hein. Moi, je parle souvent du côté France Info, du ghetto, ou ghetto CNN, comme disaient les Américains, pour parler du rap.
1: Ça a été, enfin, dans ces années-là, les années 2000, ça a été une vraie mission pour moi, le sound system de Sista.
0: Ouais.
1: Justement, une vraie mission de faire entendre des voix, de les faire reconnaître, qu'on chante pas, qu'on chante à des bonnes heures, pas à 7h du soir ou à je sais pas quelle heure et la soirée elle est finie. Mmh. Tu vois ?
0: Ouais. Ok. Et est-ce que le combat
1: écoute,
0: a porté ? Est-ce que c'est un peu mieux aujourd'hui ?
1: Écoute, oui, parce que tu sais, il y a beaucoup de jeunes, de plus jeunes Selecta ou chanteuses qui parfois sont venues vers moi et m'ont dit merci d'avoir ouvert la voie, la brèche, si tu veux. Donc, je pense que ça a porté ses fruits. En plus, je vois pas mal maintenant de femmes qui prennent le mic, de toute façon, en tout cas, beaucoup plus qu'avant, et même aux platines. Tu vois, donc, je big up ce mouvement-là féminin. Voilà.
0: Super, super. On est ravis aussi de voir.
1: Qui perdure.
0: Ouais.
1: Qui perdure.
0: Et pour revenir sur le côté prod, du coup, il y a eu d'autres idymes au fur et à mesure, des années, peut-être dans le désordre, mais le Poupir idyme, c'est ça ?
1: Oui, ça a été... le Poupir idyme, en fait, c'est pas vraiment sorti. C'était un idyme promo, d'ailleurs,
0: okay.
1: Par Yamani que tu as reçu.
0: Ouais.
1: Tu vois, j'ai commencé à travailler sur ce rythme, on l'a pas, il est pas release encore.
0: Ah ok,
1: j'en
0: d'accord.
1: C'est un rythme promo où j'ai finalement promotionné quelques artistes dessus.
0: Mmh.
1: Mais il n'y a pas de release sur le rythme.
0: Ok, ok. Mmh. Et
1: pas encore, on va dire.
0: Ok, ok. Et c'est prévu ?
1: Pas tout de suite, parce que j'ai d'autres projets en cours, donc...
0: Ouais.
1: En fait, je suis sur un projet, tu sais, pour les 25 ans d'une compilation.
0: Super.
1: De Sister. Donc, et puis d'autres projets de production aussi qui sont en cours. Donc, tu vois, il y a encore des choses en cours, tout est en cours. C'est pour ça que je dis pas encore. Je sais pas quand, mais c'est là en tout cas.
0: Ouais.
1: C'est écoutable. C'est sur YouTube, donc vous pouvez écouter.
0: C'est sur YouTube, j'ai vu qu'il y avait tous tes projets aussi sur le Bandcamp, I Love
1: Oui,
0: Sound.
1: Oui, j'ai des
0: voilà, on peut même acheter, je crois, les sons.
1: Oui.
0: Donc,
1: ou les écouter.
0: Le dernier en date, c'est le Rub to Dub, c'est ça ?
1: Rob to Dop, ah oui, je l'ai joué tout à l'heure. C'est, j'ai joué, ben, j'ai deux versions et j'ai joué le remix, remix par Dougie Conscious, mm-hmm. que ben from UK, que, un fameux producteur Conscious anglais, Sound. Voilà, qui a remixé ce rhythm pour I Love Sound. Et avec bah, plusieurs artistes dessus, il y a mon fils aussi, Junior Roy, et, yes. et bah, Karl Mix que j'ai joué, Lisa Denja, mm-hmm. sur une version bah, Mission avec petit clin d'œil à Garnet Silk, okay. Voilà, Rob to Dub.
0: Ok, pareil. Ok, et cette compilation du coup c'est déjà record ou...
1: C'est en recording, c'est, ouais. tu sais, c'est un long travail, le travail de production. Le temps que tout se mette en place, et puis, tu sais, nous, on est des sondes, enfin, je vais pas dire on est des sondes du ghetto, mais dire, on fait beaucoup dans reggae musique avec les moyens du bord aussi.
0: Système D.
1: Tu vois, comme on peut, quoi. On essaye de, déjà de sortir nos sons, c'est compliqué, ça prend beaucoup de temps pour qu'on ait un résultat qui nous convienne. Alors parfois, bah, on ne les sort pas tout de suite, ça sort 3 ans, 4 ans après, tu vois.
0: Ouais.
1: Mais on ne lâche pas l'affaire. Enfin, y a toujours, y a toujours des prods en cours ou à venir. À un moment donné, ça sort.
0: Ok, ok. Donc la compile, pas encore de date, mais ça
1: pas
0: va arriver.
1: Pas encore de date pour la compile. Mais
0: tu reviendras, voilà.
1: J'ai une autre prod aussi, un autre idim. Avec Kojo Nesnes dessus, Sista Jaya, pas Jan, Jaya, et Junior Roy et Majesty en combinaison.
0: Okay.
1: Donc,
0: nice.
1: Bon, c'est pas encore, ça c'est en cours aussi. C'est enregistré, mais voilà.
0: Ok.
1: Pas et encore le release.
0: Ça marche. Et tu nous parlais de ton fiston Junior Roy, qu'on aime beaucoup ici. Du coup, est-ce qu'il y a des projets, d'autres productions I Love Sound
1: bah, celle dont que je viens de te parler, là.
0: D'accord.
1: Une combi sur un rhythm de Zulu Vibes. Et voilà, qui est en train de.
0: Ouais, ouais, ok.
1: Tu vois, de se mixer, de se réaliser.
0: Ça marche. On t'a vu, tu mixes sur Serato, mais je sais que tu adores mixer vinyle aussi, n'est-ce pas?
1: Bah, je mixe surtout sur vinyle.
0: Ouais.
1: À vrai dire.
0: Voilà. Après, bon, voilà. Les circonstances font des pas que c'est plus simple.
1: Non, mais... je mixe surtout sur vinyle. Bah, la tradition, la fondation, tu sais, c'est important pour moi de préserver la fondation. Enfin, c'est important, je pense, pour d'autres gens que moi de la préserver, mais sinon, les valeurs se perdent. Donc, il faut essayer de maintenir ce combat-là pour pas perdre. Tu vois, les valeurs, un peu l'essentiel. Quoi.
0: Tout à fait. Tout à fait. Je vais m'adresser un petit peu à ton collègue Colosimo, juste à côté. Alors, tu étais venu rapidement, effectivement, la dernière fois avec Yamani, mais on n'avait pas eu beaucoup le temps de parler. Entre-temps, j'ai appris un fait intéressant. Tu nous as dit que tout à l'heure, tu avais grandi au Nigeria. Tu as rencontré Fela, Jimmy.
2: Oui, à l'époque.
0: Incroyable.
2: Oui, à l'époque, je crois que
0: toutes les... Donc Fela Kuti, peut-être pour les auditeurs, peut-être qu'il y a des gens qui connaissent pas. C'est un grand musicien.
2: Oui, Fela, c'est le...
0: qui a créé l'Afrobeat avec son batteur.
2: Exactement. Ouais. Et tout le monde. Si on connaît Michael Jackson, on connaît Fela Kuti. Si on connaît James Brown, on connaît Fela Kuti.
0: Et qui était aussi. Qui était aussi très corrosif avec les autorités et les compagnies là-bas.
2: Exactement. C'était un homme très spécial. Mm-hmm. Oui.
0: Et donc, dans quel cadre tu l'as rencontré?
2: Oui, plusieurs fois. Parce qu'à l'époque, au Nigeria, comme paix à son âme, il était vivant. Il avait un endroit qui s'appelait Shrine.
0: Yes, le club.
2: Le club, exactement. Alors, comme nous, on était jeunes à l'époque. Alors, ça suffit d'aller au Lagos. Fais le cul, entrer dans payer ton billet, entrer dans Shrine, ça dépend de la thème de la soirée. Il y a comme les vendredis, des dimanches matin et tout ça, il y a vendredi soir, il y a une scène, il y a un thème qui s'appelle Yabis Night. Ça fait dire que là, tu vois, tu as l'opportunité de parler avec Fela.
0: Okay.
2: Pour lui demander à Fela, comment ça se fait que tu es toujours habillé en slip? oui, dans Yabis Night.
0: Et il t'a répondu?
2: Et oui, Louis Vatori, il répond, il dit, mais ça te regarde. Et toi, t'es qui? Peut-être ton papa est habillé en costard, c'est comme les blancs. Moi, je suis en Afrique, il fait chaud, alors je suis en slip. Qu'est-ce que ça te fait? Voyez, c'est des racontes comme ça.
0: Ouais, okay.
2: Voilà, c'était pas que c'était mon ami spécial, et, mais là, il était accessible.
0: Il était accessible.
2: Il était accessible. Si tu as envie de le voir et tout, même si c'est un grand monsieur, c'est un président. Kalakuta République.
0: Yes, absolument.
2: C'est un président, mais il est accessible. Alors, on va au shrine. En plus, là-bas, je croisais beaucoup, pas des musiciens que je connais, mais des têtes mondiales.
0: Mm-hmm.
2: Alors, tu le vois au shrine, ils sont là pour voir Baba.
0: Mm-hmm.
2: C'était une jolie expérience. C'était magnifique.
0: Quoi. Je veux bien te croire. Oui. Et est-ce que ça t'a marqué dans tes projets musicaux aujourd'hui? Autant son univers musical ou alors son message.
2: Exactement. Même si aujourd'hui j'ai embrassé le reggae music en tant que Rastafari, l'afrobeat a pris une place énorme,
0: mm-hmm,
2: dans mon fondation, dans mon comment je me suis fait forger dans la music. Et j'ai des projets qui viennent là, que je vais faire Afrobeat sound.
0: Ok, super.
2: Oui, que je vais faire quelques Afrobeat sound traditionnels et le nouveau style de Afrobeat des jeunes générations aujourd'hui.
0: Ouais, ouais, ouais.
2: Voilà.
0: Afrobeat, comme ils disent.
2: Comme ils disent, exactement.
0: Alors,
2: oui, Fela, il m'a marqué. En plus, comme je disais, mon papa, c'est un homme de radio, alors il parlait de... C'est même ça qui m'a fait aller voir ce monsieur. Parce que j'avais un papa qui disait, ah, dommage que je ne peux pas passer ce morceau, je ne peux pas programmer ça, qu'on joue ça dans la radio.
0: Mm.
2: Parce que nous, à l'époque aussi, mon papa était dans la radio, alors la guerre Biafra vient de finir et tout ça.
0: Ouais.
2: Alors, Fela, c'était quelqu'un qui revendiquait, quoi. Des choses qui est pas bien pour le pays, la manière que le système était tellement babylonique, quoi, comme on dit. Alors, à un moment, ça, c'était l'époque de jouer le morceau de Fela, c'était interdit.
0: Mm-hmm.
2: Mais quand même, on avait des albums de Fela à la maison, comme Zombie et tout ça.
0: Ouais.
2: Alors, nous, on jouait à la maison, j'ai amené mes amis, je dis, écoute, et ça, c'est Fela. Oui, c'était monumental.
0: Une grosse claque. On invite tous les auditeurs curieux de musique à aller écouter aussi Fela. C'est
2: exactement.
0: Pas du reggae, mais c'est vraiment de la très bonne musique. Tu joues avec le Positive Crew?
2: Oui, je joue avec le Positive Crew. Positive Crew, c'est un groupe qui j'ai pas forgé. C'est un groupe qui existait déjà. Aurel, Raskam, GB, avec Gislain, avec Mako. Alors, j'ai pris un bassiste, Dan, porte à moi, parce que normalement, c'est One Heart.
0: Mm-hmm. One Heart,
2: voilà.
0: One Heart Band.
2: Alors, exactement, One Heart Band. Alors, j'ai pris Dan, alors j'ai mis Dan dedans, et j'ai changé le nom.
0: Ok.
2: Ouais, exactement.
0: Un autre groupe, mais avec des musiciens communs.
2: Oui, avec le musicien commun. Juste le bassiste était changé. Et ils m'ont suivi. Ils m'ont suivi parce qu'on a passé il y avait une bonne vibe. C'est la bonne vibe qui a traversé, quoi. Alors, ils m'ont suivi et on a toujours travaillé.
0: All right. Voilà. À quoi s'attendre si on va voir Colossimo en concert?
2: A lot of things. Really, Rastafari, I know.
0: Mm-hmm.
2: Voilà. Alors, on va revendication, equal right and justice. Revendication, love and protection. Revendication, oneness.
0: Mm-hmm.
2: Ensemble. Union fait la force, comme on dit. Alors, real show and enough things, you know. Vous avez pas être déçus. Comme un test, si.
0: Ok.
2: Rastafari.
0: En plus, il n'y a aucune excuse pour te louper parce que tu joues le 4 juillet, le 1er août avec Marcel Blood, le 15 août avec Bilias et Obadja, c'est ça, si je ne dis pas de bêtises.
2: Ouais, ouais.
0: Et également le 28-29 avec tout le line-up que Cathy nous a annoncé, tout à l'heure. On a déjà écouté certains de tes titres, notamment avec Plume Prod, Yamani.
2: Yes.
0: tu nous parlais de projet, c'est quoi? Est-ce qu'il y a un EP, un album qui arrive?
2: Oui, là, il a fait une combination avec plusieurs artistes, Yamani Production.
0: Ok.
2: Alors, comme c'est le batteur de Positive Crew, alors il me dit, Colossimo, tout le monde, j'essaie de faire... Ok. Je vais avec lui. Et ça va, ça passe. Je crois que là, il vient de mettre tout ça sur le réseau. Là, tout le monde peut aller sur Spotify et voir le travail. C'est une super taf qu'il a fait, le frère.
0: Alright.
2: Alors, je le félicite vraiment. Parce qu'il fait avec presque rien, mais comme Cathy dit, mais quand même, on aboutit quelque part. Voilà. Aujourd'hui, les choses sont sur Internet, les gens peuvent écouter les bons travaux. Plusieurs artistes français. Et c'est intéressant de voir que le reggae music, entre guillemets, est en train de retrouver sa place encore. Parce que c'est très important.
0: Yes, bah c'est l'objet aussi du festival, on l'a bien compris, le Summer Reggae Culture, du 4 juillet au 29 août, tout un tas de dates à Goussainville, au tiers lieu culturel du Vieux Pays. Vous bougez pas, on se retrouve dans une minute, le temps d'écouter, je voudrais quand même qu'on t'écoute, Jimmy. Donc on a choisi justement le titre sur le Heart Redeem, qui est produit par Yamani, c'est ça? Peut-être Yamani tu peux nous parler du titre.
2: Ok, what you gonna do? Heart Redeem, c'est un morceau, comme je vois vraiment comment ça se passe aujourd'hui, tellement de choses inexplicables au niveau humanity et tout ça. Alors, je demande, what you gonna do, where you gonna run, tu vas cacher où, si tu n'es pas un homme qui a protégé l'humanité, un homme qui a... Penser à la bien-être des autres. Quel compte que tu rends, même c'est facile, c'est philosophique, parce que chaque jour, en tant que des êtres humains, je crois qu'on a la conscience. Donc, si tu fais quelque chose bien, tu es content quand tu as fait quelque chose bien. Et malheureusement, il y a certains gens aussi qui sont contents quand ils font des choses mal. alors on essayait de toucher ce genre-là.
0: Ok.
2: Oui, j'essayais de le toucher avec ce morceau parce que vous savez, musique, c'est une espèce de thérapie, tout le monde sait. Moi, j'ai eu l'opportunité de voir certaines grandes musiciennes et l'opportunité de discuter avec eux. Et je leur dis, waouh, tu sais, votre musique-là, ça m'a sauvé la vie. Et à un moment de ma vie, c'était comme ça. Mais j'ai écouté ça pour quelques temps et je me suis repris. Vous voyez, alors j'espère. Vraiment, c'est ça mon but de faire musique. Tu vois que ça touche les gens et fait les gens réagir. Dans leur réagissement aussi, si ça se dit. De la manière voilà. Vous voyez.
0: All right. Yes. Alright, bah merci beaucoup. On s'écoute ça, on découvre ça en musique. Colossimo sur le Heart Redeem. JB, run it, please.

0: Yes, yes, yes. On s'écoutait Colosimo à l'instant avec le Heart Rhythm. What you gonna do? Merci beaucoup Colosimo.
1: Ah,
0: qu'est-ce qu'on peut rajouter? Qu'est-ce qu'il y a d'autre comme actualité? Oui, est-ce qu'il y a d'autres dates au-delà du festival?
1: Oui, je crois qu'il reste deux trois finalisations par rapport à une date qu'on va mettre. On est en train de fini avec, comment ça s'appelle ce lieu, 93, Canal 93.
0: Au Canal 93,
1: oui, okay. On essaie de, comme il arrivera, je l'amènerai ici, Cédric Maïtan. On essaie de faire quelque chose avec Cédric Maïtan pour le 7 novembre. Mm-hmm. Et je serai là, c'est l'Euro Café à Bobigny, Picasso.
0: Ok.
1: Ah oui, je serai là-bas le 7 octobre aussi.
0: Ok.
1: Octobre. Alors ça, il ne faut pas louper les gens.
0: Il ne faut pas louper. Yeah. Donc, des dates dans le 9-5, yeah. Des dates dans le 9-3.
1: Exactly.
0: Des productions, des sorties qui arrivent.
1: Oui, des productions, des nouveaux morceaux vont être joués de là. Des trois morceaux à Yamani Production.
0: Yes.
1: Et des morceaux aussi que j'ai fait pendant la COVID.
0: Ok.
1: Pendant la COVID, comme la COVID était en place et Colosimo est au studio. Alors, ce travail-là, on va jouer quelques morceaux de ce travail-là, ce jour-là. Alors, il y a des choses à faire écouter les gens, il y a des travaux qui sont faits, ready to
0: all right,
1: play.
0: All right.
1: Yeah.
0: Eh bien, on va suivre ça avec attention. N'hésite pas à nous envoyer ça aussi pour qu'on les joue.
1: Exactly.
0: Je voulais passer un petit moment avant de te retrouver en live sur Empress Naboo, donc qui n'a pas pu venir. Comment vous êtes rencontrés? Tu dis que c'est une sista vraiment du début de I Love Sound, Cathy?
2: Oui. Bah, c'est-à-dire quand le son de... On a commencé à jouer très vite en 2001. En fait, oui. Et ben, si tu veux, il y a plein de sisters. On était deux Selecta. J'étais avec une sista qui s'appelait Virginie.
0: Ok.
2: Et les sistas ont entendu parler d'un son de sista à Paris qui était open.
0: Ouais.
2: Pour faire chanter les sœurs.
0: Ça, donc si on elles s'est... sont venues vers toi, ça prouve bien que c'était une nécessité en fait.
2: Je pense que oui, c'était important à ce moment-là que les femmes se rassemblent, si tu veux. À ce moment-là, oui, c'était important. On a beaucoup, beaucoup joué pendant 10 ans. En France, en Navarre, à l'étranger, dans les festivals.
0: Ouais.
2: Tu vois, I Love Sound était très demandé. Après, tu sais, c'est comme le temps, ça va, ça vient. après j'ai plus fait de la production aussi, après j'ai organisé des soirées, j'ai pas fait, mais c'est, oui, c'était important, je pense. Mm-hmm. Donc avec Empress Naboo, oui, ça fait longtemps qu'on se connaît. Okay, très longtemps. Okay.
0: C'est une artiste reggae dancehall qui est riche aussi de son héritage culturel, en tout cas les morceaux que j'ai découverts.
2: Ouais, elle est africaine, ouais. D'origine sénégalaise.
0: Okay.
2: Donc elle est très attachée à ses racines aussi.
0: Yes, j'ai vu qu'elle avait fait toute une tournée là-bas.
2: Oui, elle est depuis quelques années, elle est vraiment entre la France et le Sénégal.
0: Ok, ok.
2: Ouais, elle tourne beaucoup au Sénégal aussi.
0: D'accord. Et du coup, est-ce que elle est pas là pour répondre aux questions, mais est-ce que tu en sais, tu peux nous en dire un peu plus sur son parcours et ses projets musicaux?
2: Ben là, elle sort. Le morceau qu'on va écouter, c'est un morceau de son dernier album.
0: Ok.
2: Qui va sortir, donc je crois que je t'en ai passé deux, mais on va écouter.
0: Alors on va écouter, je crois, Gore Agjen.
2: Ok, oui.
0: Excusez-moi, Wolof.
2: Je crois que vous pouvez retrouver le clip. Il est clippé sur YouTube.
0: Yes.
2: Vous pouvez l'avoir sur YouTube en plus.
0: Ok, ok. Il y a un projet d'EP ou quelque chose qui va venir.
2: Bah, c'est son projet d'album.
0: Ouais, d'accord. Okay.
2: Ça sera sur son album.
0: Ouais.
2: Mais c'est un titre, il est déjà sorti en solo.
0: Okay,
2: mais c'est un titre qui est sur son album.
0: All right. Et on va suivre ça de près aussi. Empress Naboo, il y a un rapport avec Star Wars? Je suis pas trop dedans, mais quand même.
2: Non, je crois pas.
0: Je demande quand même, on sait pas. ok. Cathy, toi aussi, t'as fait de la radio d'ailleurs.
2: Oui. J'en fais toujours.
0: T'en fais toujours ?
2: Oui.
0: C'est toujours Artical FM ?
2: Oui, je suis sur Artical FM.
0: Ok.
2: Le jeudi.
0: Ok, tous les jeudis, d'accord. Oui. Est-ce que tu peux nous en dire plus ? Où est-ce qu'on peut écouter l'émission ?
2: Faut se brancher sur Artical FM. Hein.
0: Tout simplement.
2: C'est en direct. C'est de 18h à 22h mon émission, mais c'est une émission très musicale.
0: D'accord.
2: Voilà.
0: C'est-à-dire surtout des sélections, quoi.
2: Oui. Voilà. Avant, c'est vrai, peut-être quand tu m'as connu avant, j'étais sur différentes radios, dont BLB Radio.
0: Ouais.
2: Que tu as connu, je pense. Il y a eu Web Adobe Radio, BLB Radio.
0: Ouais.
2: Et j'ai aussi participé à la création de Radio Nomade International avec mon pote décédé Lucien, paix à son âme. On avait monté ce projet et on a voyagé en Afrique avec cette radio. Et puis moi-même.
0: C'était quoi le projet ?
2: C'était un projet de Radio Nomade. Mmh. Radio Nomade, ça s'appelle d'ailleurs.
0: Tout est dans le nom.
2: Et de bouger avec la radio. Tu vois, faire des interviews, découvrir des artistes. Donc voilà. Et puis sinon, j'avais créé ma propre station aussi. Ça s'appelait I Love Sound Radio Show.
0: All right.
2: Et ça a duré un petit peu. Et puis je crois que ça a duré 3-4 ans quand même, le I Love Sound Radio Show. C'est surtout... Et là, je recevais beaucoup d'artistes. Mm-hmm. Je fais beaucoup d'interviews, que ce soit sur BLB ou... Sur Radio Nomade ou sur I Love Sound Radio Show, je faisais pas mal d'interviews.
0: Ouais.
2: Et voilà. Donc.
0: Ok.
2: J'ai toujours fait un peu de radio, en fait.
0: Ouais. Ok. On voit, t'es comme un poisson dans l'eau.
2: Bof.
0: Et ben, merci beaucoup à tous les deux d'être venus. Je voudrais qu'on rappelle quand même une dernière fois les dates du Summer Reggae Culture. Déjà, ça a lieu à Goussainville, tiers-lieu culturel du Vieux Pays. Vous pouvez y aller en RER2, il y a même le bus 11 ou le 23, arrêt Calvert, mais ça n'en sera pas. Hein. C'est promis. Et donc, ce sera les 4 juillet, 18 juillet, 25 juillet, 1er août, 15 août et vendredi 28 et samedi 29 août. Il y a tous les jours des concerts, des sounds, de la nourriture, des stands.
2: Oui, il y aura des stands, stands un peu d'artisanat, enfin, peut-être pas tous les jours, mais par exemple, le 4 juillet, il y aura un stand un peu afro. Afro-caribéen. Okay. Il y aura aussi un stand, un Touareg du Niger qui viendra vendre
0: des bijoux
2: de son village au Niger. Super. Voilà. Super. Bien représenter les Touaregs.
0: Nice.
2: Et voilà. Une autre
0: culture nomade, d'ailleurs.
2: Ouais, voilà. À chaque fois, différents stands qui seront présents, enfin, on l'espère.
0: Mm-hmm.
2: Et puis oui, on va un peu à manger, un peu à boire pour se mettre bien.
0: Yes.
2: Et puis surtout de la musique.
0: De la musique, une bonne ambiance. On rappelle que c'est entrée libre.
2: Voilà,
0: donc ça veut pas dire que c'est gratuit.
2: Non, ça veut pas dire que c'est gratuit. Ça veut dire que c'est aussi pour nous soutenir, nous les artistes.
0: Et oui, il y a toute une économie quand même derrière.
2: Donc c'est free, mais si quelqu'un vient et qu'il donne quand même une petite
0: pièce en fonction de ses moyens,
2: il faut qu'il sache que nous ça nous soutient et que ça nous permet de d'organiser aussi d'autres soirées. Sinon c'est dur.
0: Voilà. Et il n'y a pas de raison que ça s'arrête, parce que ça fait quand même 25 ans.
2: Oui. Alors, je répète que là, ça se passe au tiers-lieu culturel, et c'est un très joli endroit, ce tiers-lieu à Goussainville. C'est dans les écuries du château du parc de Goussainville. Donc, c'est en plein air, et ça va être sympa. Donc, venez nombreux, c'est organisé par l'association ILA et le tiers-lieu. On vous attend.
0: Ça marche. Est-ce que vous pouvez juste rappeler où est-ce qu'on retrouve toutes les infos sur la programmation ? Je crois qu'on peut prendre ses billets en ligne aussi ?
2: Alors, je ne crois pas qu'on puisse prendre... Oui, avec l'association Hello
0: voilà,
2: Asso. Oui, avec l'association Hello Asso, on peut soutenir le mouvement de Summer Reggae Culture et donner par le biais de l'association.
0: Pour soutenir l'événement et, oui. Et les prochains et permettre aux artistes de vivre. Et de nous donner, de continuer
2: force.
0: À nous donner du bon son.
2: Ça nous plaît.
0: Yes. Ok. Ben, écoutez, merci beaucoup. Summer Reggae Culture, en tout cas, c'est l'événement dans le 9-5 cette année pour tous les fans de reggae music. Vraiment, il n'y a pas de raison de ne pas y aller. Allez chercher toutes les infos. Summer Reggae Culture, c'est à Goussainville. Cathy, Jimmy, grand merci d'être venu. Repartez pas tout de suite quand même, parce que Jimmy, on va t'entendre en live. Donc, on se quitte pas tout de suite, mais je vous propose de découvrir quand même un petit son de la Sista, quand même, qu'on n'a pas entendu.
2: Merci à toi, merci à vous, RGB.
0: Avec grand plaisir.
2: Vibes.com, big up.
0: Yeah. Select a run it, please.

0: Yes, yes, yes, on est toujours en direct sur Radio RGB, Vibes Acom Extended. C'est venu le moment du live ce soir dans Vibes Acom Radio Show. Nous sommes avec Jimmy Colosimo. One minute. Yes, est-ce que tu t'entends maintenant?
1: Yeah, yeah, yeah. Colosimo Day here live and direct. 99.2 RGB Radio. Catrovan, North Point Do. RGB, this is Jimmy Colosimo, Net Radio. If you don't know that now. Je, Rastafari, I live. Ready.
0: All right. Moi, je t'entends bien. Du coup, Cathy, finalement, je balance le son. Hein. Ok. Ok. Jimmy.
1: Yeah.
0: Yes, c'est parti. First sound.
1: Channel.
0: Ah, one minute. Pourquoi j'ai rien?
1: Yeah. You know, reggae music. Keep the people jamming, keep the people together. Rastafari.

0: So let me tell you this. Selassie, I know. Sure. Rastafari, 99.2, Katrovan Dizno, Pando, Air, JB Radio, live and direct, Jimmy Colosimo. Keep fire burning, Rastafari.
1: Bim, bim, bim.
0: Yes, I am.
1: Bim, bim, bim, merci beaucoup Jimmy Colosimo.
0: Thank
1: on était
0: you.
1: Ce soir avec Selecta Kati également. On rappelle le Summer Reggae Culture tout l'été.

0: À partir du 4 juillet, au tiers-lieu Vieux Pays à Goussainville, vraiment, allez vous renseigner. Il y aura plein de bonnes choses. Il est temps pour nous de rendre l'antenne après ce Vibes Acom Extended jusqu'à 22h45. On se retrouve pour une dernière émission avant une pause estivale la semaine prochaine. Surveillez nos réseaux pour en savoir plus sur la programmation. On aura plusieurs invités. C'est en train de se préparer. Voilà, voilà. Big up à tous les auditeurs qui nous écoutent. Big up à toute l'équipe de RGB. Et big up, bien sûr, à nos artistes. Cathy Colosimo qui était là. I love.
1: Yeah.
0: Yes.
1: 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Colosimo say so. Ja, Rastafari.
0: Yes, yes, yes. En plus, on a des jingles en direct. Ah, on est gâtés ce soir. Grand merci à tous les deux. On se retrouve la semaine prochaine de 20h à 22h avec des nouveaux invités. Suivez-nous sur nos réseaux. Retrouvez les interviews, les lives ou les sélections de nos artistes sur nos réseaux. Vibes Acom Radio Show.
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0: Bonjour à tous. L'essentiel de l'actualité, une explosion a fait 3 blessés graves hier soir à Monaco. Selon les autorités, il s'agirait vraisemblablement d'un attentat. Un colis piégé a explosé dans un hall d'un immeuble de la principauté. Parmi les victimes figure l'oligarque ukrainien Vadim Ermolaev. Un suspect est toujours activement recherché. Malgré la fin de la canicule, les hôpitaux restent en alerte. Sébastien Lecornu maintient les plans Orsan 2 et 3 pour permettre les déprogrammations d'opérations et les rappels de personnel en cas de besoin. Le Premier ministre annonce que 30 000 climatiseurs seront livrés aux hôpitaux dans les prochains jours. La mère de la petite Rosa, qui accuse Jérôme Barella de viol, porte plainte contre le garde des Sceaux Gérald Darmanin. Elle l'accuse notamment de non-assistance à personne en danger. Selon son avocat, des retards et des dysfonctionnements judiciaires auraient permis au suspect de rester libre avant le meurtre de Liana. Et puis en football, jour de match pour l'équipe de France, les Bleus n'ont plus droit à l'erreur. L'équipe de France entame la phase à élimination directe au Mondial. Elle affronte la Suède ce soir en 16e de finale. Match à suivre à partir de 23h. À suivre également la nuit prochaine, Côte d'Ivoire-Norvège à 19h et Mexique-Équateur à 3h du matin.
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0: L'hiver de 1957, même modeste, s'était estompé dans le sud des États-Unis. Le printemps avait fleuri les jardins exubérants et l'été avait chauffé en brasier les plaines et les esprits. Un vol de migrateurs passait au-dessus du bâtiment et de la ville, chantant dans l'air encore translucide du matin.
1: Il paraît que Martin Luther King n'arrête pas de faire des discours partout dans le pays, sur des dizaines de milliers de kilomètres. Il en a fait presque 170 et plus de 30 autres sont prévus. C'est ce que nous disent les rapports des autorités et de nos indicateurs.
2: Oh, lui, quel bavard!

0: Il faut que les Noirs acquièrent le respect d'eux-mêmes pour obtenir ces droits. Non, mais ils se sont bien regardés avec leur face de singe.
1: Oh, moi je trouve que même coloré en noir, ou en marron, il nous ressemble beaucoup.
0: Il vous ressemble peut-être, mais pas à moi.
2: Il suivit sa propre silhouette avec ses doigts ouverts comme une évidence.
1: Dans tous ses déplacements où il rencontre beaucoup de monde, vous savez que certains l'appellent le nouveau Moïse et d'autres le nouveau Gandhi. Il devient célèbre, hein ?
0: Gandhi ? Ouais, je connais ce foutu indien. Il a obtenu, avec ses théories et ses pratiques de mollasson, et d'autres terroristes comme lui, que l'Inde devienne indépendante. Eh bien oui, il y a presque 10 ans en 48. Mais Moïse, il faut pas pousser. Nous ne sommes pas les Égyptiens. Ici, il va peut-être essayer de nous faire le coup de l'ouverture de la mer Rouge. Avec le Mississippi, peut-être.
1: Il a quand même été en mars, invité en Afrique, où il a rencontré des dirigeants.
0: Entre nègres, on se réconforte, on se chauffe. Ici, nous ne sommes pas en Afrique. On va le calmer.
1: Il est quand même populaire. Lui et ses collègues ont quand même fait venir en mai à Washington 30 000 personnes au mémorial d'Abraham Lincoln. Et il a été applaudi longtemps.
0: D'abord 20 000 personnes et pas 30 000. Ensuite, parce que c'est un beau parleur. Et pour finir, quand ils s'excitent mutuellement, ils applaudiraient n'importe quoi, même la vente aux enchères d'un de leurs taudis.
1: Mais...
0: Non, mais vous voulez pas m'apprendre mon métier ?
1: En juin, il a quand même été reçu par le vice-président Nixon et un peu après par le président Eisenhower en personne.
0: Oui, parce qu'ils ont été contraints pour leurs électeurs. Mais il avait beau exiger, on ne lui a rien promis à court terme que ce qui avait déjà été voté. Comme disait mon grand-père, les promesses rendent les fous joyeux.
1: Hein ? Il disait ça, votre grand-père ?
0: Oui. Et il ajoutait que les fous, ça les calme pour un moment.
2: Jack reprit son argumentation qui avait le don d'agacer l'homme sombre.
1: En août, ils ont quand même organisé une convention de leur mouvement de dirigeants, la SLCC, créée à Atlanta. Et cela a été un succès pour eux.
0: C'est toujours pareil, ils se rassurent entre eux et au bout d'un moment, ils s'excitent. Et ils font croire que c'est un succès.
1: Quand même, chef. Vous connaissez les réponses à tout.
0: C'est pour ça que je suis le chef.
2: Il fit avec les deux bras un mouvement qui en disait long sur cette évidence et replongea la tête dans son dossier.

0: Quand Jack sortit dans la rue, il était un petit personnage dans la cohorte des bureaux. Il vit de gros titres sur les vitrines à journaux. Puis, il entendit méduser à la télévision le message du présentateur.
1: La garde nationale puis l'armée sont en conflit ouvert avec la police de Little Rock à propos de l'admission dans le lycée de 9 jeunes noirs.
2: Tiens, tiens, ça nous ne l'avions jamais vu.
1: Voici le détail de cette affaire énorme pour un contexte local.
0: Jack sursauta, parce qu'il connaissait bien sûr l'affaire de l'intérieur par ses activités au bureau. Il voulait se dire à lui-même, pas dans les moyens d'information, ça, c'est dans nos dossiers à nous.
2: J'en ai entendu parler, mais je ne savais pas que c'était à ce point-là.
1: Après l'arrêt de la Cour suprême de 1954 impliquant la déségrégation dans le milieu scolaire, le NAACP a essayé de faire inscrire des étudiants à peau noire, de bon niveau scolaire et acceptés par le Conseil d'éducation de la ville, dans des écoles auparavant blanches. Des groupes de ségrégationnistes blancs ont protesté et bloqué l'entrée du lycée aux jeunes noirs. Le gouverneur les a soutenus et a envoyé la garde nationale d'Arkansas protéger les ségrégationnistes.
2: Ah bon ? Carrément ?
0: Jack relevait une mèche rebelle de ses cheveux en sueur.
1: L'image de soldats encadrant l'entrée du lycée et bloquant 9 étudiants noirs a été diffusée et a troublé l'opinion publique. Le président Eisenhower a demandé au gouverneur de ne pas interférer avec les lois de la Cour suprême et un jugement a obligé le gouverneur à retirer la garde nationale, remplacée par la police. Des centaines de proches des étudiants blancs ont bloqué l'entrée

0: et la police a fait entrer discrètement les étudiants noirs pour éviter les heurts.
1: Eh bien, il ne se gêne pas de faire savoir qu'il n'aime pas les noirs là-bas.
0: Mais l'ayant appris, les ségrégationnistes blancs ont lancé une émeute. Et la police a fait sortir les 9 étudiants noirs pour éteindre les violences. La situation a connu une escalade sans précédent, avec la demande du maire d'envoyer l'armée, des soldats de la 101e aéroportée.
2: Jack se redressa avec un air goguenard.
1: C'est le chef qui va pas être content encore.
0: Le président a fédéralisé la garde nationale en l'enlevant de la direction du gouverneur et sous la direction de l'armée, les 9 étudiants ont pu intégrer le lycée. Puis la garde nationale a été rendue à l'état de l'Arkansas et le 153e d'infanterie a remplacé les parachutistes pour la fête de Thanksgiving et jusqu'à la fin de l'année scolaire. Mais les étudiants noirs ont subi agressions verbales et physiques et humiliations par les étudiants blancs et la situation qui a déclenché des moyens de protection exorbitants montre le blocage des mentalités qui règne encore dans le sud des États-Unis, mais aussi une certaine volonté gouvernementale d'affirmer des lois qui s'imposent à tous.
2: Jack marcha de long en large en hochant la tête et en se demandant, puisque lui avait du bon sens, où était depuis tant de temps le bon sens humain dans tout cela ?

Le printemps accrochait des bougainvilliers aux balcons et aux grilles peintes des maisons. Dans les jardins chamarrés, quelques fleurs des Scholtzia, transfuges de la Californie, se dressaient comme si elles étaient là aussi des fleurs symboles. De la Géorgie aux Deux Carolines, en passant par la Louisiane, la nature dans tous ses états faisait une fête à l'homme qui, s'y habituant, n'avait pas toujours une pensée de gratitude pour ses dons offerts généreusement. Pas besoin de bouquets de fleurs coupés à installer. Partout, les espaces verts, les jardins, les friches même offraient des jaillissements multicolores qui s'associaient partout où un peu de terre était disponible. C'était une belle métaphore de l'humain et de ses peuples, de l'Amérique aussi. Et cela montrait ce que les humains, fils multiples de la nature ou des étoiles, ou fils de la création, quelle que soit l'opinion, et donc de toute couleur sous le soleil, auraient gagné à le faire en prenant exemple sur la terre-mère, selon l'expression des peaux rouges.

0: Quel beau temps! Et toutes ces floraisons, c'est vraiment magnifique. Tu as fini ta garde, toi aussi? Ouh, je crois qu'il y a beaucoup de malades graves en ce moment.
1: Oh oui, tu as vu cela aussi.
0: Ce qui est dommage, ce sont ces échauffourées entre les noirs, entre les blancs. Et ces nouvelles toujours difficiles d'attentats et d'agressions. Mais bon, il faut... je trouve qu'ils le cherchent un peu, hein, ces gens de couleur. Hein. Ils ne sont jamais contents.
1: Ça fait 100 ans qu'ils attendent une reconnaissance de citoyens. Depuis la fin de la guerre de sécession et de l'esclavage.
0: Mais enfin, leur condition s'est améliorée. Bon, d'accord, ils n'ont pas le droit de vote. Bon, c'est vrai. Mais ils ont du travail. On les traque plus comme avant. Ouf, ils deviennent agaçants toujours à faire des histoires. C'est à eux de faire leurs preuves, après tout, bon, pour montrer qu'ils sont pareils à nous, n'est-ce pas?
2: Jane sembla acquiescer à l'argument de sa collègue Elisabeth, qui avait un bon sens du Sud un peu péremptoire.
1: C'est un peu vrai, il faut qu'ils aient de la confiance en eux. Mais quelles conditions après un siècle et quelles occasions est-ce qu'on leur laisse? On les rabaisse dans tous les domaines. Ah, sauf dans le sport, hein. Mais là encore, la ségrégation existe aussi.
0: Oh, écoute, on ne peut pas s'occuper de toutes les misères, hein. Chacun est libre dans le rêve américain. Libre de réussir dans la vie. Les émigrés le savaient avant de venir.
1: Mais l'Amérique, en dehors des peaux rouges natifs à qui on a pris beaucoup, n'est faite que d'immigrés.
0: C'est vrai.
1: Il ne faut pas l'oublier. Même si maintenant cela s'estompe au premier plan de la mémoire. Et même si tous finiront par devenir peu à peu américains et fiers de l'être.
0: Et ben voilà. Dans chaque vague d'immigration, des différents peuples, chacun en Amérique a eu sa chance.
1: Sauf que, amenés de force dans des conditions épouvantables, les Noirs et les Métis sont partis de beaucoup plus bas que les migrants. Un siècle au moins d'esclavage, de sous-hommes, pas seulement d'hommes pauvres. Il leur a fallu partir de là, mais même affranchis, on ne leur a pas reconnu le droit à un départ égalitaire et libre.
0: Tu sais, les Chicanos, les Mexicains, ou les Peaux-Rouges, n'en sont plus loin.
1: Oui, mais on ne les a pas traînés de force ici, en essayant de les rendre amnésiques, en les acculturant, sauf les Peaux-Rouges, quelquefois, au Canada surtout.
0: En les acculturant?

L'homme sombre, Jean-Paul Leroy. Jack, Patrick Bresson. Jane, l'infirmière, Marie Cadenne. Elisabeth, l'aide-soignante, Claire Marpilla. Le narrateur, Olivier Raymond.

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2: Bonjour à toutes et à tous, bienvenue à la chronique emploi-recrutement de RGV. Je suis Jacques-Alexandre Reynard, votre expert en recrutement local du Mercato de l'Emploi. Aujourd'hui, à la chronique emploi-recrutement de RGB, je voudrais vous parler de l'IA, l'intelligence artificielle, et vous donner des conseils pour la réalisation de votre CV pour vous faire justement repérer par l'IA. L'intelligence artificielle a comme toute avancée technologique majeure des bons et des mauvais côtés, mais cela peut être un outil facilitant pour des cabinets de recrutement. Vous connaissez certainement ChatGPT et le système de prompt dans vos recherches et vos demandes. Cette technologie commence à se déployer pour les recruteurs et notamment pour le sourcing de CV. Et c'est là que vous avez intérêt à être malin pour faire sortir votre CV du lot. En effet, dans ma pratique professionnelle, si je n'ai pas de bons candidats qui répondent à mes annonces, je pratique du sourcing. Concrètement, je recherche dans des CV tech, des CV avec des mots-clés. Eh bien, l'IA nous permet de nous faciliter la tâche en réalisant des prompts avec des mots-clés. Par exemple, je peux demander à l'IA de me rechercher un comptable avec 5 ans d'expérience en entreprise dans un rayon de 20 km de Cergy. Ou encore, un animateur avec le BAFA, avec 3 ans d'expérience, en centre aéré à 15 km aux alentours de Nice. L'IA va alors chercher dans des CV tech des CV déposés par des candidats. Mes conseils pour vous faire repérer sont simples. Déjà, c'est de réaliser un CV clair avec des mots-clés évidents, propres au job que vous recherchez. Mettez aussi votre localité ou les localités recherchées, ou encore votre mobilité. Mettez bien vos années d'expérience pour chaque poste occupé. Plus vous faciliterez le travail de repérage de l'IA, plus vous aurez des chances que votre CV fasse partie d'une sélection. Et enfin, bien évidemment, n'hésitez pas à déposer votre CV en ligne sur les différentes plateformes d'offres d'emploi telles que France Travail, Indeed, MeteoJob ou bien évidemment le Mercato de l'Emploi. Voilà, c'était mon conseil de la semaine. J'espère qu'il vous sera utile. Et si vous voulez que j'aborde des sujets sur le recrutement, n'hésitez pas à écrire directement à RGB qui me passera la commande. À la semaine prochaine.
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3: Bonsoir à toutes et à tous, de retour pour ce journal d'information. Vous ne l'avez pas entendu la semaine dernière pour cause de canicule dans l'actualité du lundi 29 juin. Une enfant de 4 ans retrouvée morte noyée à l'Isle-Adam, on y reviendra. Une association qui met l'accès au logement et accompagnement social, c'est la mission de Solidarité Nouvelle Logement 95, on en parle dans un instant. Avec nos invités, la chronique sport, Axel Maire, et puis côté météo, demain la journée s'annonce globalement douce après cet épisode de forte chaleur. Comptez 14 en minimal, 27 en maximal. On le disait dans les titres, une enfant de 4 ans a été retrouvée morte au fond d'un bassin de la plage de l'Isle-Adam dimanche après-midi, alors que la fillette a échappé à la vigilance de ses parents. Des baigneurs l'ont aperçue et ont dit immédiatement alerter les secours, évacués par hélicoptère en urgence absolue vers l'hôpital d'Amiens dans un état critique. Tous les protocoles de sécurité ont été respectés selon le maire. Il s'agirait du premier accident de ce type dans la commune. Aoni, un résident d'un EHPAD, s'est jeté par la fenêtre de l'établissement pour mettre fin à ses jours jeudi dernier. Les secours sont intervenus rapidement, mais n'ont pas pu le réanimer. Une enquête a été ouverte pour déterminer les circonstances exactes du drame. Une trottinette électrique à l'origine d'un incendie hier dans un appartement à Garges-lès-Gonesse. Les faits se sont produits dans un logement où l'engin aurait pris feu de manière accidentelle, provoquant un départ d'incendie à l'intérieur de l'appartement. L'intervention rapide des sapeurs-pompiers a permis d'éviter la propagation du feu au logement voisin. À Montmagny, la fermeture d'un restaurant a été ordonnée par le préfet suite à un contrôle mené par la direction départementale de la protection des populations. L'inspection a mis en évidence de graves manquements aux règles d'hygiène, présentant un risque pour la santé des clients. L'établissement sera rouvert dès qu'elle se sera remise en vigueur. Invasion de moucherons dans une vingtaine d'appartements à Pontoise. Depuis plus d'un mois, les habitants accusent un vide ordure mal entretenu qui n'aurait pas été vidé depuis plusieurs mois avec la canicule. La prolifération d'insectes s'est aggravée. Certains résidents décrivent des nuées de moucherons dans leur logement et demandent une intervention rapide du bailleur social. Et justement, du logement, il en est question, puisque nous sommes avec une association qui mêle accès au logement et accompagnement social. C'est la mission de Solidarité Nouvelle Logement 95. Christophe Grivois, bonsoir.
4: J'y vois. Grivois, mais je n'en ai pas l'air.
3: Président de l'association. Corinne Relmy, bonsoir.
5: Bonsoir.
3: Directrice et travailleuse sociale au sein de l'association Solidarité Nouvelle Logement 95, c'est votre nom. Ça veut dire quoi ? C'est quoi votre association ?
4: Notre association, elle repose sur 4 piliers. Le premier pilier, c'est de créer des logements par différentes manières qui sont en lien avec des privés ou avec des publics. Ensuite, nous louons ces appartements à des personnes qui sont dans des hébergements d'urgence ou SAMU social ou tout hébergement d'urgence, et nous leur louons ces logements à des prix qu'ils peuvent acquitter. Et puis enfin, nous les accompagnons, ces personnes. Donc le temps qui reste chez nous, c'est le temps d'accompagnement jusqu'au vrai logement social. Et puis enfin, dernier acte, c'est on essaye de plaider auprès des élus, auprès des pouvoirs publics, sur la cause du mal logement. Donc on essaye d'influer sur les politiques du logement des communes et des départements. On est d'ailleurs financé par le département pour notre action.
3: Je vous propose qu'on parle du mal logement d'abord, parce que je pense que ça tout part un petit peu de ce sujet, le mal logement. C'est quoi aujourd'hui le constat qu'on peut faire dans le département ?
5: Beaucoup de logements.

0: dans les municipalités, il y a des bâtiments qui sont inoccupés parce que plus aux normes également, et qu'on nous propose pour pouvoir les réhabiliter en faisant de la transformation écologique et de la réhabilitation en permettant la mise en place de T1 jusqu'au T4. Voilà.
1: Donc effectivement, il y a beaucoup de travail, j'imagine. Donc vous accompagnez non seulement les locataires, mais vous accompagnez aussi les mairies, vous accompagnez aussi les bailleurs. En fait, c'est un travail qui est global aujourd'hui. Justement, vous le disiez, vous construisez des logements. Aujourd'hui, vous avez combien de logements en tout?
0: Alors, si on parle du mouvement SNL, donc il y a une foncière et une fédération, on est environ à 1200 logements. Pour ce qui est de SNL Val d'Oise, nous avons 12 logements et 6 logements dont le chantier vient de commencer à Montmorency.
1: Et donc, c'est des logements qui sont destinés à qui?
0: Ce sont des. Alors, nos locataires sont orientés par le service social départemental qui dépend du conseil départemental. Et ensuite, nous étudions les différentes candidatures. Une commission d'attribution se réunit. Donc, ce sont les bénévoles qui anime cette commission. Et ensuite, dans mes missions de travailleuse sociale, je rencontre les familles, je leur fais visiter le logement et ensuite, on leur laisse un petit délai pour qu'ils puissent se positionner. Et si ce n'est pas le cas, on fait la même chose pour le deuxième candidat.
1: J'imagine qu'aujourd'hui, 12 logements, évidemment, ce sera jamais assez.
0: Jamais.
1: Il y a encore un travail sur juste pour évaluer la demande. Aujourd'hui, quand vous avez dit que vous avez 12 logements, combien de demandes en face?
0: Alors, du conseil départemental, on reçoit environ une dizaine, quinzaine, surtout quand c'est une mise en service. Par exemple, Margency, 5 logements, donc du T1 au T3. Nous avons eu une quinzaine de candidatures à analyser. Donc après, moi, je fais le tri pour anonymiser et ensuite permettre d'étudier les candidatures les plus urgentes et les plus stables, quand même.
1: Et tout ça, il y a aussi, on le disait, le travail social. C'est quoi ensuite votre mission une fois qu'il y a ce logement d'attribué?
0: Alors, une fois que les locataires sont dans les logements, il y a toute la partie ouverture de droit, quand ce n'est pas le cas. Et aussi pour qu'ils puissent avoir le droit aux APL qui intervient environ 2, 3 mois s'ils sont du département. Et ensuite, eh ben, c'est leur demander de quels besoins ils souhaitent que l'on les accompagne. Et après, ben, ça va être mettre à jour la demande de logement social parce que SNL, ce sont des logements passerelles, temporaires, dont la durée varie entre 3, 4, 5 ans jusqu'à ce que la personne estime qu'elle est stable. Et que moi, je fasse le diagnostic également qu'elle est stable. Et ensuite, on met en route avec les bailleurs sociaux en partenaire.
1: Donc, vous travaillez aussi, c'est une fédération qui est nationale,
2: Non,
0: francilienne.
1: Francilienne.
2: On travaille sur l'Île-de-France. Ce sont des associations départementales qui sont fédérées dans une fédération qui s'appelle SNL Union, Solidarité Nouvelle pour le Logement Union. Et nous sommes adossés à une foncière qui nous permet de professionnaliser toute la partie acquisition de biens, gestion du bien. Voilà. Juste, je rajouterai quand même qu'au niveau des besoins, par exemple, en Île-de-France, chaque soir, c'est 98 985 logements dont il y a des demandes pour ça. C'est-à-dire que tous les soirs, il y a des gens qui dorment à la rue. Il y a des enfants, je crois que c'est de l'ordre de 3 000 et quelques sur la région parisienne, tous les soirs qui n'ont pas d'hébergement. Donc le chiffre principal, c'est ça, c'est qu'il reste encore beaucoup de sans-abri, que même les solutions d'urgence ne suffisent pas, et que il faut juste aussi savoir que l'hébergement qu'on propose par rapport à l'hébergement d'urgence, on coûte par personne et par an 8 600 € de moins que les solutions actuelles, que l'hébergement d'urgence. Donc l'hébergement que nous faisons en passerelle nous permet de faire économiser à l'État.
1: Oui, donc c'est aussi une manière de dire qu'il faut, j'imagine, aller plus loin et dire, voilà, il faut nous financer aussi pour aller plus loin sur ce sujet.
2: C'est une goutte d'eau. Ce qu'il y a, c'est que les logements que nous proposons, qui sont des logements en PLAI, c'est des loyers d'insertion, ces logements-là, il y a, je crois qu'en logements qui sortent dans la production, c'est 4%, mais en demande, c'est 60% des demandes.
1: Oui.
2: Donc, ça veut dire que c'est très disproportionné.
1: Oui,
2: Et donc, il y a effectivement besoin de logements. Des logements en PLAI, donc qui sont les logements les plus sociaux, pour pouvoir loger tout le monde. La crise du logement, elle part de là.
1: Oui, effectivement, à partir du moment où là.

0: On a évidemment ce monde du logement, du mal-logement, qui est un énorme sujet. Et aujourd'hui, il y a encore énormément de travail.
1: Tout à fait. Et il y a encore à convaincre. Parce que, effectivement, est-ce que quelqu'un peut se satisfaire de voir une personne dormir dans la rue, une personne avec ses enfants dormir dans la rue ? Quel qu'il soit et quelles que soient ses opinions, de toute façon, la situation en elle-même, elle est intolérable.
0: Oui, effectivement.
1: Parce que effectivement, ça génère des saletés, des mauvais usages, ça génère des violences. Enfin, il faut pouvoir assurer au moins ça. D'abord un toit.
0: Aujourd'hui, les personnes que vous accompagnez, c'est quoi leur difficulté principale qu'elles rencontrent ?
2: Avant d'intégrer SNL, ça va être 67% de femmes victimes de violences conjugales. Donc elles ont dû quitter le logement avec les enfants pour se mettre à l'abri. Ensuite, on a des personnes qui ont été expulsées dues à des dettes locatives. Ce sont des personnes qui viennent aussi d'arriver sur le territoire français. Donc là, c'est une fois qu'elles intègrent les logements. Et quand elles sont dans les logements, ça va être le savoir habiter. Et pour ça, on a des bénévoles, donc des groupes locaux de solidarité, qui on forme en fait un double accompagnement pour le savoir habiter. On fait des ateliers, par exemple, pour la gestion de l'énergie, pour comprendre son avis d'échéance, donc sa facture de loyer, pour également épargner, parce que les logements dans le Val d'Oise, par chance, ils sont équipés et meublés. Donc, quand elles partent, les logements sont vides en général.
0: Oui.
2: Donc, la notion de pourquoi je mets des sous de côté, on essaie de les faire intégrer par des ateliers, par des discussions, par des rencontres. Et lors des renouvellements de baux, également, c'est une question qui est centrale.
0: Aujourd'hui, pour avancer, c'est quoi vos besoins ? Est-ce qu'il y a un besoin financier ? J'imagine, de toute façon, il y a toujours besoin financier dans ce genre de moment. On peut vous faire des dons ? On peut adhérer ? Comment ça se passe ?
1: On peut nous faire des dons. On peut devenir bénévole et être membre de l'association sur simple déclaration d'intention d'aider. Donc, on peut être bénévole en disant « je veux bien venir bricoler avec vous ». Il faut savoir qu'on est constitué en groupes locaux de solidarité, qui est vraiment notre unité de base. C'est quand se créent des logements, autour se crée un tissu de voisinage qui aide les personnes, et c'est un tissu bénévole qui travaille en parallèle avec la travailleuse sociale, qui apporte ses compétences et d'aide très simple ou juste de soutien moral parfois. Ça dépend vraiment des familles et comment se fait le lien. Et donc on peut se manifester auprès de SNL 95, contact95@solidarité-nouvelle-logement-au-singulier.org, et on peut se manifester auprès de SNL pour devenir bénévole. Sachant que, par exemple, nous avons besoin, là, pour l'ensemble qui est en train de se rénover à Montmorency, nous avons besoin, il y aura 6 appartements, donc nous aurons besoin de 12 bénévoles, parce qu'il y a 2 accompagnateurs par famille, et aussi pour faire vivre un peu plus. Parce que chaque habitat est conçu pour intervenir avec un voisinage. Et donc, c'est cette intégration-là, l'intégration des personnes qui vont être logées dans les quartiers, est une chose à laquelle nous prêtons beaucoup attention, comme la rénovation énergétique de nos logements. Par exemple, c'est vrai que notre préoccupation, c'est de savoir si nos logements tels qu'ils ont été réhabilités permettent de bien lutter contre la chaleur.
0: Oui.
1: Et c'est vraiment une attention que nous portons, d'une part sur le développement durable et d'autre part sur est-ce que nos logements sont vivables.
0: Oui, c'est effectivement très important et on l'a vu, c'est un sujet d'ailleurs, la canicule, c'est un sujet avec le froid aussi. J'imagine que oui, vous êtes particulièrement attentif, là vous avez des premiers retours sur
2: ce
0: sujet-là.
2: Oui, tout à fait, surtout sur le bien de Montmorency, il va y avoir du réemploi. Sur certaines opérations, on parle de géothermie. On parle d'isolation thermique. Vraiment, on met un maximum de matériaux pour lutter contre les grosses chaleurs qui s'annoncent et contre les grands froids également. Pour répondre à votre question, vous parliez de quoi on a besoin. Effectivement, on a besoin de donateurs. Nous sommes une association qui dépend donc pour l'instant du conseil départemental. Nous répondons à des appels à projets. Mais toute personne qui souhaiterait donner, ce serait un grand plus, surtout que l'on envisage de faire visiter le bien de le chantier de Montmorency, parce que d'une part c'est innovant et d'autre part c'est une commune carencée et aussi pour que les personnes puissent se rencontrer. Et sur Montmorency, il y a un nouveau dispositif.

0: dispositif sur lequel le 95 se lance, c'est sur l'épargne solidaire. Donc, nous cherchons des souscripteurs pour qu'ils puissent épargner des sous pendant une durée minimale de 5 ans. Ça leur rapporte 5% à l'issue des 5 ans et pour un investissement au départ de 200 euros.
1: Merci beaucoup d'avoir été avec nous. On vous retrouve donc, on tape Solidarité Nouvelle Logement 95 sur Internet. Exactement. On devrait pouvoir vous
2: retrouver. Et merci aux donateurs déjà qui ont déjà donné, parce que c'est l'opération de Montmorency n'aurait pas pu se faire s'il n'y avait pas eu déjà l'aide de donateurs. Donc, bienvenue, venez rejoindre la grande famille des donateurs de SNL 95 et des bénévoles.
0: Merci
1: beaucoup d'avoir été avec nous. C'est lundi tout de suite, c'est la chronique sport d'Axel Maire et c'est surtout la dernière chronique sport d'Axel Maire.
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6: Dans votre chronique sport du lundi 29 juin, on commence avec de l'athlétisme. Une grande première à Persan. Dans le Val d'Oise, le 14 juin dernier, la toute nouvelle piste du stade Louis-Audinot, inaugurée, véritable artisan de la belle saison 2023-2024, il avait inscrit 40 points en 39 matchs sous les couleurs des Jokers après des passages en Slovaquie, à Bordeaux, puis en deuxième division tchèque. Il revient dans un club où il avait pleinement exprimé son potentiel. Autre retour marquant, celui de Cole Maïlama. Âgé de 24 ans, il avait réalisé sa meilleure saison professionnelle à Cergy en 2024-2025 avec 45 points en 50 rencontres. Après une saison entre Marseille et le championnat finlandais avec le TPS, il retrouve les Jokers pour l'exercice 2026-2027. Deux renforts de poids qui devraient faire le bonheur des supporters Cergy Pontin. Et c'était tout pour votre dernière chronique sport de la saison. Merci à tous, à bientôt sur RGB.
1: Et oui, à bientôt, on l'espère, Axel Maire pour sa dernière chronique sport. Et on le remercie évidemment pour ses mois de chronique sport du lundi. À très vite pour de nouveaux moments sportifs sur RGB. C'est la fin de ce journal. Prochain rendez-vous d'information, c'est évidemment demain à 18h sur RGB 99.2 FM, radio-rgb.net, en direct sur Facebook, en différé sur YouTube. Tout ça, vous connaissez. Je vous souhaite une excellente soirée. Je laisse la parole à Damien Gissa, la technique, pour la programmation.

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0: 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Il est 7h.
1: Bonjour à tous. L'essentiel de l'actualité, une explosion a fait 3 blessés graves hier soir à Monaco. Selon les autorités, il s'agirait vraisemblablement d'un attentat. Un colis piégé a explosé dans un hall d'un immeuble de la principauté. Parmi les victimes figure l'oligarque ukrainien Vadim Ermolaev. Un suspect est toujours activement recherché. Malgré la fin de la canicule, les hôpitaux restent en alerte. Sébastien Lecornu maintient les plans Orsan 2 et 3 pour permettre les déprogrammations d'opérations et les rappels de personnel en cas de besoin. Le Premier ministre annonce que 30

0: 15 000 climatiseurs seront livrés aux hôpitaux dans les prochains jours. La mère de la petite Rosa, qui accuse Jérôme Barella de viol, porte plainte contre le garde des Sceaux Gérald Darmanin. Elle l'accuse notamment de non-assistance à personne en danger. Selon son avocat, des retards et des dysfonctionnements judiciaires auraient permis au suspect de rester libre avant le meurtre de Liana. Et puis en football, jour de match pour l'équipe de France, les Bleus n'ont plus droit à l'erreur. L'équipe de France entame la phase à élimination directe au Mondial. Elle affronte la Suède ce soir en 16e de finale. Match à suivre à partir de 23h. À suivre également la nuit prochaine, Côte d'Ivoire-Norvège à 19h et Mexique-Équateur à 3h du matin.
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1: Bonjour à tous. Shorts, sandales, t-shirt, en période de forte chaleur, jusqu'où va la liberté de se vêtir au travail? Si chacun est libre, en principe, l'employeur peut fixer des règles entre droit et bon sens. Voici ce qu'il faut savoir. Lors d'épisodes caniculaires, de nombreux salariés se posent la même question. Ai-je le droit de m'habiller comme je le souhaite pour ne pas souffrir des températures? En principe, chaque salarié a le droit de s'habiller et de se coiffer comme il le souhaite. Mais cette liberté n'est pas absolue. Elle peut être encadrée par l'employeur si cela est justifié par le poste occupé. La règle générale est simple. Chacun peut choisir sa tenue. Mais le code du travail permet des restrictions si elles sont justifiées par la nature de la tâche. Concrètement, un employeur peut imposer une tenue ou interdire certains vêtements dans plusieurs situations. Pour des raisons de sécurité, pour des questions d'hygiène ou encore pour préserver l'image de l'entreprise, surtout en contact avec le public. Lors de fortes chaleurs, la question revient souvent. Peut-on porter un short ou des sandales? Le plus simple est encore d'en discuter avec votre employeur. Ce dernier doit veiller au confort des salariés. Cela peut conduire à assouplir les règles vestimentaires, par exemple en autorisant des vêtements plus légers et des chaussures ouvertes. Dans certains métiers, notamment en extérieur, l'employeur peut également fournir des équipements spécifiques, comme des vêtements respirants, des casquettes ou des lunettes de protection. Au final, la tenue au travail repose sur un équilibre. Liberté individuelle d'un côté, exigence professionnelle de l'autre. Tout dépend du contexte, du poste et des conditions de travail.

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2: Le conventicule est discret.
3: À quoi est-ce que je peux, drôle de question, c'est-à-dire, est-ce que vous pourriez la formuler autrement ?
4: Est-ce que vous pouvez répéter la question ?
5: Je me méfie du désir qui m'amène sur le terrain de la déraison, donc sur le terrain de la passion.
6: En ce qu'ils peuvent me faire sombrer très très loin.
4: Quel critère m'amène à me méfier de mes désirs ?
3: Oh, je peux pas dire comme ça parce que je change assez souvent de direction. Il y a peut-être à un moment donné un libre arbitre qui arrive, mais.
6: Alors, voilà. Moi, c'est mon moteur, c'est mon essence. Et... Donc, ça peut m'emmener très haut, mais ça peut me faire sombrer très très très bas aussi.
5: Je suis définitivement quelqu'un qui aime les femmes. Mais qui les aime d'une manière déraisonnable.
3: Donc pour l'instant, ils ne m'ont pas mené encore.
6: Mais ça peut m'emmener très haut aussi. En fait, c'est vraiment un fonctionnement. Moi, je ne fais rien que je ne désire pas faire.
3: J'aime bien l'inconnu. Donc ils ne m'ont pas encore mené. Non, j'ai pas. J'y vais.
5: Ce que Molière faisait dire à Donjon quand il disait qu'il avait un cœur pour aimer toutes les femmes et qu'il aimerait être comme Alexandrie et pouvoir les aimer toutes et être partout à la fois. Voilà, non, je
3: j'y vais.
5: J'ai trop du Donjon.
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Bonjour à toutes et à tous, vous écoutez le 23e épisode du Beau Rôle, le podcast où les textes prennent vie. Aujourd'hui, envolons-nous dans les airs avec la pionnière des aviatrices françaises, Maryse Bastier. Deux points, ouvrez les histoires. Figure de proue de l'aviation française, Maryse Bastier est née en 1858. Ancienne ouvrière devenue pilote par passion, elle a marqué l'entre-deux-guerres par son audace exceptionnelle, enchaînant les records de distance et de durée. En 1936, elle réalise l'exploit de traverser l'Atlantique Sud en solitaire en un temps record, s'imposant comme une icône de courage et d'émancipation féminine avant de devenir une figure de la Seconde Guerre mondiale. Elle y joua un rôle essentiel. D'abord pilote convoyeuse pour l'armée de l'air, elle mit ensuite son courage au service de la Résistance et de la Croix-Rouge, sous couverture, pour collecter des renseignements. Publiée au lendemain de sa traversée historique, Aile ouverte est bien plus qu'un simple carnet de vol. Dans ce récit autobiographique, Maryse Bastier livre ses doutes, ses combats contre les éléments et la solitude du cockpit. Elle y raconte aussi la lutte acharnée d'une femme pour se faire une place dans un monde d'hommes. C'est un témoignage vibrant sur la liberté, où le ciel devient le théâtre du dépassement de soi. Ce premier chapitre nous plonge dans son enfance, là où ses premières volontés d'émancipation et son désir de devenir pilote ont commencé à prendre racine. Découvrez les débuts d'une vie marquée par une détermination précoce.

0: Qu'est-ce que tu feras, Maryse, quand tu seras grande ?
1: Je serai marin. Ainsi s'exprimait alors une petite bonne femme en robe écossaise qui, ses tresses lui battant l'épaule, le front garni d'une coque bien sage et les chaussettes soyeusement tirées sur les mollets bruns, cheminait fièrement à côté d'une haute silhouette d'homme dans les jardins de l'évêché.
0: Cette petite bonne femme, dont ma mémoire a gardé fidèlement l'image, c'est moi, à 6 ou 7 ans. Papa hochait la tête, inclinant pour les mettre à ma portée, sa haute taille et son jeune sourire. Sa voix amusée disait « Voyons, il n'y a que les garçons qui peuvent être marins. Ce n'est pas un métier de fille. » Et je n'étais pas un garçon. Peut-être à cette époque, et seulement pour cette raison, l'ai-je regretté.
1: Je ne savais pas alors qu'une femme peut réaliser des rêves d'homme quand elle veut s'en donner la peine.
0: Mais c'est dans cette phrase d'enfant que je retrouve le premier élan de mon être. Cette aspiration irrésistible qui, depuis, m'a porté vers la carrière aventureuse que j'ai choisie.
1: L'aviation. À vrai dire, je n'y songeais pas encore. C'était une de ces choses qui demeurent dans le domaine féerique de la fantaisie ou de la légende.
0: Mais je suppose que ce désir d'être marin exprimait la nostalgie des espaces qui étaient en moi. Ce besoin d'évasion, ce goût d'infini que le regard ne mesure pas. En ce temps-là, je parle de ma prime enfance, j'étais une petite fille point turbulente, un peu farouche, qui était très capable de demeurer de longues heures, assise à rêver.
1: Nous habitions alors un appartement confortable dans une rue de Limoges. Une rue sans histoire, ni pittoresque, où les jours coulaient aussi paisibles et sereins que les ciels d'été sur la Vienne.
0: Mon père travaillait. Ma mère s'occupait du ménage. Elle s'y entendait étant d'une famille de 8 enfants, où chacun devait mettre la main à la pâte. Mon frère Pierre, de 2 ans plus âgé que moi, faisait mes 4 volontés.
1: Bref, tout était paisible et doux autour de mes 6 ans et la vie tournait rond comme un moteur bien huilé. Je me rends très bien compte que je n'ai pas été une petite fille comme les autres petites filles.
0: Je ne jouais pas. Je n'aimais les jouets que pour les secrets qu'ils m'apportaient et le mystère qui était en eux.
1: Mystère mécanique que j'avais tôt fait de découvrir. Car à peine m'avait-on offert la poupée qui parlait ou l'animal qu'on remontait avec une clé, qu'ils étaient éventrés aussitôt par mes mains profanatrices.
0: Il fallait bien, n'est-ce pas, que je me rendisse compte de ce qui provoquait le miracle. Ma mère soupirait, consternée.
1: Cette petite est un vrai garnement, elle brise tout.
0: Pauvre maman, elle était, je suppose, assez ébahie de me découvrir si peu semblable à elle-même. Si différente des autres fillettes qui feuilletaient des livres d'images et cousaient des robes de baptême pour leurs enfants de chiffon ou de porcelaine.
1: Par exemple, j'adorais les bêtes. J'avais vers elles des élans farouches, comme si elles eussent été seules capables de me comprendre. Mon compagnon, le meilleur, était blanc-blanc, un chat rusé et malin comme un singe.
0: Cette période calme de ma vie dura jusque vers mes 10 ans. À ce moment, le malheur entra dans la maison.
1: Il arriva un jour, sombre compagnon, par la même porte qui s'ouvrait tous les jours devant l'entrée joyeuse de mon père.
0: Nous ne sûmes pas tout de suite qu'il était là. C'était un hôte invisible et patient, qui ne décèle pas immédiatement sa présence. Mais déjà, il s'était emparé de l'atmosphère.
1: Ce furent de petits détails qui changèrent les habitudes. On servait à mon père, au lieu du menu habituel, de la viande crue que Blanc-Blanc lui chipait parfois en secouant les boulettes de ses petites pattes agiles. Et cela nous faisait bien rire, mon frère et moi. Papa riait aussi, avec moins d'allégresse qu'autrefois. Et il y avait de l'inquiétude dans les yeux plus attentifs de ma mère. On sentait obscurément dans l'air une menace.
0: C'est à ce moment qu'on m'expédia chez ma grand-mère, qui habitait un faubourg de Limoges. Ma mère prétexta un surcroît de travail, car papa, maintenant, ne quittait plus la maison.
1: La vérité est qu'il était atteint d'une tuberculose et qu'on craignait pour moi la contagion.
0: Il resta 22 mois malade. 22 mois au cours desquels je ne m'habituais pas à être privé de lui.
1: Un jour, on vint me chercher.
0: Et je l'ai revu. C'était pour la dernière fois.
1: Dès lors, les circonstances pour nous furent tout autres. La longue maladie de mon père avait emporté toutes les économies de la maison. Avec lui, le bien-être nous quittait définitivement.
0: Il fallut prendre un appartement plus petit. On émigra dans le faubourg pour se rapprocher de grand-mère. Notre nouveau logement se composait

0: C'est seulement de 3 pièces, une chambre pour ma mère et pour moi, une autre pour mon frère, une salle à manger.
1: Fût-ce cette transformation de notre genre de vie? Fût-ce l'absence de celui dont je ressentais douloureusement la disparition?
0: Toujours est-il qu'à partir de cet instant, je changeais du tout au tout. On eût dit que la mort de mon père m'avait exaspéré.
1: Notre logis donnait de plein pied dans la rue. Et la rue devint mon domaine. Très sauvant, belliqueuse et déchaînée, je courais tous les jours en compagnie des galopins du quartier avec qui je traitais sur un pied d'égalité. Je leur avais bien vite appris à respecter la quille que j'étais, malgré sa frêle taille et ses poignets menus.
0: Ce n'est pas à moi qu'on aurait tiré les cheveux ou arraché le cartable. Ce n'est pas moi qu'on aurait bombardé à la sortie de l'école de mottes de terre.
1: S'il eut des batailles homériques dans la rue du crucifix, j'en fus le plus souvent l'héroïne victorieuse.
0: Je dois dire que je prenais fait et cause pour tous ceux que je croyais molestés. Et je fonçais dans le tas, les poings serrés, le front têtu.
1: Mes adversaires filaient doux, peu soucieux de provoquer mes réactions.
0: Plusieurs incidents marquèrent cette période violente et houleuse de mon adolescence. Tel le jour où, sur le grand madrier qui nous servait de chevalet pour nous balancer, je voulus retenir un de mes jeunes cousins qui allait tomber, et je me cassai le bras.
1: Force me fut d'interrompre pendant quelque temps le cours de mes exploits, et je porte encore les marques de cet accident.
0: Cela ne me guérit pas de mon goût pour les jeux endiablés de garçon. Je n'aimais rien tant que la bagarre et le danger. Il me souvient d'une magnifique paire de souliers que ma mère me rapporta un jour avec cette recommandation ultime.
1: « Et surtout, ménage-les !» Hélas, lorsque je revins au bercail, à la fin de la journée, mes souliers n'avaient plus de boue. Nous avions passé l'après-midi à jouer au football.
0: Jusqu'à 10 ans, j'avais été en classe une bonne élève. Après la mort de mon père, tout changea et j'étais royalement dernière. Ma mère, fort occupée par ailleurs à se débrouiller pour nous, traitait ma paresse d'écolière avec négligence et je pouvais impunément m'offrir le luxe de ne rien faire. Un jour pourtant, lors d'une distribution de prix de fin d'année, je m'avisais que j'étais en queue du peloton. J'avais réuni les plus mauvaises places. Madame eut, en me nommant, un air de pitié dédaigneuse. Mes compagnes, des sourires si pleins d'une ironie condescendante que je sentis le rouge de la honte, pour la première fois, envahir mes joues. Je serrai les poings.
1: Riez toujours, on verra bien. L'année d'après, j'emportais le prix d'excellence et la considération de la classe. Je suis têtue quand je m'y mets.
0: J'avais bien gagné une récompense qu'on m'octroya généreusement. Ma marraine exploitait une ferme à Nieul. C'est là que je passais de radieuses vacances, illuminées par l'ivresse de ma jeune liberté. Je menais pendant des semaines une vie saine et hardie de campagnarde. Je courais dans l'ombre verte des châtaigneraies, je grimpais aux arbres, je liais connaissance avec les animaux d'alentour.
1: Où je m'allongeais sur le pré pour suivre d'un œil pensif, tout brillant de convoitise, les raides des nuages dans le ciel. Tout a une fin, même les vacances.
0: J'avais maintenant l'âge de l'apprentissage.
1: On me plaça dans une fabrique de chaussures où je devais étonner tout le monde par mes fantaisies. La vagabonde impertinente que je suis restée s'accommodait mal de demeurer des journées entières derrière une table. Je tenais difficilement en place. Il me semblait toujours que j'avais des fourmis dans les jambes. Et je ne perdais pas une occasion de jouer des tours ou de faire des blagues aux camarades, histoire de rompre la monotonie des heures.
0: Pourtant, j'étais consciencieuse dans le travail, mais je supportais avec peine les observations. Il me souvient de sérieux attrapages avec mes chefs de service qui me voyaient me dresser comme un jeune coq et discuter le coup avec eux.
1: On me traitait avec indulgence, un peu comme ces enfants terribles à qui l'on fait des yeux sévères, mais qui vous amusent et que l'on affectionne en secret.
0: En dépit des sympathies que je sentais autour de moi, ce fut une période assez terne. Les papotages d'atelier ne m'intéressaient pas. Mon travail n'arrivait pas à m'absorber ni à me passionner. C'est alors que je commençais à lire.
1: Jusque-là, je n'avais pas encore subi le sortilège du livre. Ma vie de garçon, dehors, libre, ardente, batailleuse, me brisait le corps et l'esprit. Et je n'éprouvais pas le besoin de me réfugier dans la lecture. Le rêve suffisait à mes évasions. À partir du jour où j'entrais à l'atelier, je découvris le monde merveilleux que la lecture ouvre à l'âme prisonnière. tous mes sous passèrent à acheter des bouquins. J'avais hâte de rentrer chez moi pour les dévorer. Romans d'aventure, de voyage, romans tout court. J'achetais tout, je lisais tout. J'avais enfin trouvé la porte magique qui permettait à la captive que j'étais de s'évader, déjà hors de la vie quotidienne, en de folles envolées.
0: Et ce fut la guerre. La guerre qui allait apporter à mon adolescence en formation un élément de gravité et de sérieux. C'est tout pour aujourd'hui. Pour continuer à prendre de l'altitude avec Maryse Bastier, rendez-vous en librairie, en bibliothèque ou sur Internet. Merci d'avoir écouté ce 23e épisode du Beau Rôle. Si ça vous a plu, pensez à vous abonner au podcast et à suivre l'aventure sur les réseaux sociaux. N'oubliez pas de liker et de partager autour de vous pour continuer à faire vivre ces textes. Un grand merci à Manon Guetta qui a prêté sa voix. Cet épisode a été enregistré au studio de Radio RGB 99.2. On se retrouve très vite pour une nouvelle histoire. Salut!
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1: Bonjour à tous. À la une de l'actualité, un choc pour toute la communauté monégasque. Les mots du prince Albert en déplacement en Allemagne après une explosion hier soir à Monaco. La piste de l'attentat est privilégiée mais pas confirmée. Trois personnes d'une même famille et originaires d'Ukraine ont été blessées. L'homme ciblé est un oligarque ukrainien connu pour ses liens dans des trafics d'armes. Un homme aurait déposé un sac rempli de boulons devant un immeuble. Il est en fuite. Le plan rouge a été déclenché par les autorités locales. Écoutez Laurent Martin de Frémont du syndicat policier unité SGP 06.
2: Écoutez, ce que l'on sait à cet instant, c'est qu'un sac de type cabas, muni vraisemblablement d'un détonateur, a été placé devant la porte d'un immeuble. La déflagration a été assez importante, si on en juge les dégâts. Il n'y a pas de piste pour le moment privilégiée. Peut-être des nationalités impliquées, des Ukrainiens et des Russes. On n'en sait pas beaucoup plus. Évidemment, il y a une enquête du côté de Monaco qui va démarrer. Ce que je peux vous dire, c'est que des collègues de Nice sont allés en renfort sur Monaco. Voilà ce qu'on peut dire à cet instant. Encore une fois, aucune piste n'est privilégiée. On va en savoir un petit peu plus dans les heures à venir.
1: Des propos recueillis par Julie Pierret. Le parquet de Nice a été saisi. Éric Ciotti parle sur X d'un attentat. Le maire de Nice a adressé ses pensées aux victimes et aux secours mobilisés sur place. Malgré la fin de la canicule, les hôpitaux restent en alerte. Sébastien Lecornu maintient les plans Orsan 2 et 3 pour permettre les déprogrammations d'opérations et les rappels de personnel en cas de besoin. Le Premier ministre annonce que 30 000 climatisateurs seront livrés aux hôpitaux dans les prochains jours. Attention au risque d'incendie demain. 6 départements du pourtour méditerranéen vont être placés en vigilance rouge ce mercredi, soit en alerte très élevée. En cause, le renforcement du Mistral et de la Tramontane sur des sols déjà très secs après plus de 10 jours de canicule. Freiner l'ultra fast fashion. Le Parlement a adopté une loi dans ce sens hier. Elle cible principalement les plateformes comme Shein ou Temu. Le texte prévoit un malus pouvant atteindre 20 euros par vêtement d'ici 2030. Des messages de sensibilisation sur les sites de vente et l'interdiction de leur publicité, y compris via les influenceurs. L'objectif, réduire les conséquences environnementales de cette mode à bas coût. En football, c'est la première sensation de la Coupe du Monde. L'Allemagne a été éliminée hier soir en 16e de finale par le Paraguay au tir au but. Match nul 1-1 dans le temps réglementaire. Un peu plus tôt, le Brésil s'est qualifié dans la douleur face au Japon 2-1. Belle journée à tous.
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5: Allez, aujourd'hui, consacrons notre chronique du jour à un athlète si important pour l'histoire olympique française, mais si méconnu du grand public. Il s'agit de Loafi Bouguera. Passionné de l'histoire des Jeux, Clément Gentil publiait un livre racontant la vie de Bouguera, intitulé tout bonnement « Loafi Bouguera 1903-1959, premier Français champion olympique du marathon », sorti chez les éditions L'Harmattan. On l'écoute tout de suite, Clément Gentil.
6: Alors cet ouvrage est né de ma volonté d'explorer les différents marathoniens français qui ont été médaillés aux Jeux Olympiques. Il y en a quatre. Nous avons Émile Champion en 1900, Albert Corré en 1904, Loafi Bouguera en 1928 et Alain Mimoun en 1956. Loafi Bouguera, plus connu sous son surnom El Loafi, est le premier Français champion olympique du marathon et a la particularité d'être originaire d'Algérie française, qui était à l'époque, comme on le sait, un département français. Loafi Bouguera a été découvert en Algérie et monté en métropole, d'abord à Marseille, puis à Paris, a couru différentes courses. Il a été champion de France du marathon en 1912.

0: pour le, on va dire le réintégrer, le réhabiliter, ce qu'a fait Bouguera dans sa vie d'athlète.
1: Tout à fait. En fait, il n'y a eu aucune recherche effectuée sur Louafi Bouguera. Même son identité n'a jamais été connue, puisque les gens, le grand public le connaît sous son surnom d'El Louafi. Mais sa vie a été fortement romancée par différents ouvrages, mais n'a jamais été racontée. Et en même temps, de penser à l'après, dans la mesure où il est enterré dans le cimetière musulman de Bobigny, et le maire de Bobigny a accepté ma demande à ce que la tombe soit classée et ne soit pas assujettie à redevance.
0: Et quant à nous, on se dit à demain pour de nouvelles histoires d'un jour avec Mémoire Sport.
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0: 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Il est 8h.
1: Bonjour à tous, à la une de l'actualité, le suspect toujours en fuite, une explosion d'un colis piégé a eu lieu hier soir à Monaco, la piste de l'attentat est privilégiée mais pas confirmée, 3 personnes d'une même famille originaire d'Ukraine ont été blessées, l'homme ciblé est un oligarque ukrainien connu pour ses liens dans des trafics d'armes, un homme aurait déposé un sac rempli de boulons devant un immeuble, le parquet de Nice a été saisi. Les hôpitaux restent en alerte, Sébastien Lecornu maintient les plans Orsan 2 et 3 malgré la fin de la canicule, pour permettre les déprogrammations. Programmation d'opérations et les rappels de personnel en cas de besoin. Le Premier ministre annonce que 30 000 climatisateurs seront livrés aux hôpitaux dans les prochains jours. Plus de 11 000 foyers privés d'électricité hier soir dans le Nord et l'Aisne. Des perturbations à cause de violents orages. Environ 6 500 logements étaient sans courant hier en fin de journée en Ile-de-France avec les fortes chaleurs. Les réparations continuent. On termine par du sport et du football. La première sensation de la Coupe du Monde, c'était hier soir avec l'élimination de l'Allemagne en 16e de finale par le Paraguay au tir au but, 1-1 après les prolongations. Cette nuit, le Maroc a éliminé les Pays-Bas au tir au but. Et à suivre ce soir, Côte d'Ivoire-Norvège à 19h et France-Suède à 23h.
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0: que le 3:30 sur RGB, l'association Quelle Terre Demain.
1: Bonsoir Brigitte.
2: Bonsoir Gérard.
1: Les arbres et les forêts, quel est leur rôle en réalité ?
2: Aujourd'hui, la forêt capte 30% des émissions de CO2. Or, son rôle dans le domaine n'est connu que depuis 30 ans. Et 60% de ces émissions de CO2 viennent des villes, d'où le développement de la végétalisation urbaine. Les arbres jouent un rôle de régulation permettant aux citadins, toujours plus nombreux, de réduire de 50% leurs dépenses de chauffage, de 30% leurs besoins de climatisation et leur température de 2 degrés. La canopée limite aussi les particules dans les maisons, 15% avec un arbre en face de chez vous et 50% avec une rangée entière.
1: Alors dis-moi comment ça marche ?
2: Grâce à la photosynthèse, les arbres extraient du carbone présent dans l'air sous forme de CO2. Celui-ci est absorbé dans les feuilles, puis stocké dans les racines, les branches et le tronc. Une partie en est rejetée par la respiration végétale et quand il meurt, le carbone est séquestré dans l'humus. La quantité captée varie, elle est maximale en pleine croissance, mais aussi l'arbre en dépense, de sorte que le stockage est au plus haut chez un jeune arbre. Le stockage varie selon les espèces, à volume égal et à terme, les feuillus stockent plus de carbone que les résineux. Au début de leur croissance, ces derniers en transforment plus, mais leur vie est plus courte.
1: On parle alors de puits de carbone ?
2: La forêt devient un puits de carbone quand elle absorbe plus de CO2 qu'elle n'en émet, c'est-à-dire quand elle fabrique plus de bois qu'elle n'en perd. Mais aussi, certaines forêts rejettent plus de carbone qu'elles n'en absorbent, comme les forêts tropicales subissant un déboisement massif. Globalement, le bilan mondial est actuellement positif. La forêt progresse en surface et en densité. Par exemple, en France, elle gagne 50 à 100 000 hectares. Paradoxalement, la hausse du CO2 dans l'atmosphère jouerait un rôle...
1: Planter des arbres pour lutter contre le changement climatique, c'est cela ?
2: Y aurait-il assez de surface dans le monde pour planter 1200 milliards d'arbres et absorber 210 gigatonnes de CO2 ? Une belle polémique après la publication de chercheurs suisses en début de cet été, l'impact de la reforestation aurait été fortement surestimé. Tous les arbres plantés ne sont pas bénéfiques à leur environnement. Quand on a besoin d'arbres qui stockent très vite du carbone, ce sont les essences à croissance rapide, comme les eucalyptus ou les pins, et cela peut finir par poser des problèmes de biodiversité ou d'assèchement des sols. Et les forêts artificielles stockeraient moins de CO2 que les forêts naturelles. Et aussi, ces actions de reforestation mettent du temps et elles peuvent être menacées dans leur pérennité par les ravageurs, les incendies ou les attaques infectieuses. Enfin, il y a un risque de saturation à long ou moyen terme. Certaines entreprises polluantes et aussi les compagnies aériennes se sont lancées dans la compensation des émissions par le reboisement. C'est une bonne chose, mais ceci ne permet pas pour autant de se dédouaner de toute responsabilité face à des actions émettrices de carbone. Il faut aussi réduire ces émissions, compenser ne suffit pas.
1: Alors on parle du puits de carbone, mais est-ce qu'il n'y a pas un autre rôle de la forêt ?
2: La forêt permet de fixer l'eau, minimisant les inondations et les glissements de terrain. Le bois est une source d'énergie renouvelable dans les forêts bien gérées. La construction en bois permet de stocker 1 million de tonnes de carbone avec un potentiel de croissance et l'épargne de l'utilisation de matériaux plus polluants. Et aussi, on peut parler de la sylvothérapie, les effets psychologiques du contact des arbres qui diminuent le stress et augmentent le bien-être. Elle a été utilisée en Norvège chez des malades atteints de cancer ou greffés du cœur. Le contact des arbres prévient aussi le risque cardiovasculaire. Enfin, les écoles forestières enseignent aux enfants la persévérance et l'usage du temps long, ce qu'ils appréhendent difficilement au contact trop prolongé des écrans. Francis Hall, célèbre botaniste, dit que nous avons un besoin vital des arbres. Eux, ils sont discrets, ils peuvent se passer de nous. Et pourtant, leur intelligence pourra encore nous étonner.
1: Merci beaucoup, Brigitte.

0: Bonjour à toutes et à tous, bienvenue à la chronique emploi-recrutement de RGV. Je suis Jacques-Alexandre Reynard, votre expert en recrutement local du Mercato de l'Emploi. Aujourd'hui, à la chronique emploi-recrutement de RGV, je voudrais vous parler de l'IA, l'intelligence artificielle, et vous donner des conseils pour la réalisation de votre CV pour vous faire justement repérer par l'IA. L'intelligence artificielle a comme toute avancée technologique majeure des bons et des mauvais côtés, mais cela peut être un outil facilitant pour des cabinets de recrutement. Vous connaissez certainement ChatGPT et le système de prompt dans vos recherches et vos demandes. Cette technologie commence à se déployer pour les recruteurs et notamment pour le sourcing de CV. Et c'est là que vous avez intérêt à être malin pour faire sortir votre CV du lot. En effet, dans ma pratique professionnelle, si je n'ai pas de bons candidats qui répondent à mes annonces, je pratique du sourcing. Concrètement, je recherche dans des CV tech, des CV avec des mots-clés. Eh bien, l'IA nous permet de nous faciliter la tâche en réalisant des prompts avec des mots-clés. Par exemple, je peux demander à l'IA de me rechercher un comptable avec 5 ans d'expérience en entreprise dans un rayon de 20 km de Cergy. Ou encore, un animateur avec le BAFA avec 3 ans d'expérience en centre aéré à 15 km aux alentours de Nice. L'IA va alors chercher dans des CV tech des CV déposés par des candidats. Mes conseils pour vous faire repérer sont simples. Déjà, c'est de réaliser un CV clair avec des mots-clés évidents, propres au job que vous recherchez. Mettez aussi votre localité ou les localités recherchées ou encore votre mobilité. Mettez bien vos années d'expérience pour chaque poste occupé. Plus vous faciliterez le travail de repérage de l'IA, plus vous aurez des chances que votre CV fasse partie d'une sélection. Et enfin, bien évidemment, n'hésitez pas à déposer votre CV en ligne sur les différentes plateformes d'offres d'emploi telles que France Travail, Indeed, MeteoJob ou bien évidemment le Mercato de l'Emploi. Voilà, c'était mon conseil de la semaine. J'espère qu'il vous sera utile. Et si vous voulez que j'aborde des sujets sur le recrutement, n'hésitez pas à écrire directement à RGV qui me passera la commande. À la semaine prochaine.
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2: Bonsoir à toutes et à tous, de retour pour ce journal d'information. Vous ne l'avez pas entendu la semaine dernière pour cause de canicule. Dans l'actualité du lundi 29 juin, une enfant de 4 ans retrouvée morte noyée à l'Isle-Adam, on y reviendra. Une association qui met l'accès au logement et accompagnement social, c'est la mission de Solidarité Nouvelle Logement 95, on en parle dans un instant. Avec nos invités, la chronique sport, Axel Maire, et puis côté météo, demain la journée s'annonce globalement douce après cet épisode de forte chaleur. Comptez 14 en minimal, 27 en maximal. On le disait dans les titres, une enfant de 4 ans a été retrouvée morte au fond d'un bassin de la plage de l'Isle-Adam dimanche après-midi, alors que la fillette a échappé à la vigilance de ses parents. Des baigneurs l'ont aperçue et ont immédiatement alerté les secours, évacués par hélicoptère en urgence absolue vers l'hôpital d'Amiens dans un état critique. Tous les protocoles de sécurité ont été respectés selon le maire. Il s'agirait du premier accident de ce type dans la commune. À Oni, un résident d'un EHPAD s'est jeté par la fenêtre de l'établissement pour mettre fin à ses jours jeudi dernier. Les secours sont intervenus rapidement, mais n'ont pas pu le réanimer. Une enquête a été ouverte pour déterminer les circonstances exactes du drame. Une trottinette électrique à l'origine d'un incendie hier dans un appartement à Garges-lès-Gonesse. Les faits se sont produits dans un logement où l'engin aurait pris feu de manière accidentelle, provoquant un départ d'incendie à l'intérieur de l'appartement. L'intervention rapide des sapeurs-pompiers a permis d'éviter la propagation du feu au logement voisin. À Montmagny, la fermeture d'un restaurant a été ordonnée par le préfet suite à un contrôle mené par la direction départementale de la protection des populations. L'inspection a mis en évidence de graves manquements aux règles d'hygiène présentant un risque pour la santé des clients. L'établissement sera rouvert dès qu'elle se sera remise en vigueur. Invasion de moucherons dans une vingtaine d'appartements à Pontoise depuis plus d'un mois. Les habitants accusent un vide ordure mal entretenu qui n'aurait pas été vidé depuis plusieurs mois avec la canicule. La prolifération d'insectes s'est aggravée. Certains résidents décrivent des nuées de moucherons dans leur logement et demandent une intervention rapide du bailleur social. Et justement, du logement, il en est question, puisque nous sommes avec une association qui mêle accès au logement et accompagnement social. C'est la mission de Solidarité Nouvelle Logement 95. Christophe Grivois, bonsoir.
3: Grivois, mais je n'en ai pas l'air.
2: Président de l'association. Corinne Relmy, bonsoir.
4: Bonsoir.
2: Directrice et travailleuse sociale au sein de l'association Solidarité Nouvelle Logement 95, c'est votre nom. Ça veut dire quoi ? C'est quoi votre association ?
3: Notre association, elle repose sur 4 piliers. Le premier pilier, c'est de créer des logements par différentes manières qui sont en lien avec des privés ou avec des publics. Ensuite, nous louons ces appartements à des personnes qui sont dans des hébergements d'urgence ou SAMU social ou tout hébergement d'urgence, et nous leur louons ces logements à des prix qu'ils peuvent acquitter. Et puis enfin, nous les accompagnons, ces personnes. Donc le temps qui reste chez nous, c'est le temps d'accompagnement jusqu'au vrai logement social. Et puis enfin, dernier acte, c'est on essaye de plaider auprès des élus, auprès des pouvoirs publics, sur la cause du mal logement. Donc on essaye d'influer sur les politiques du logement des communes et des départements. On est d'ailleurs financé par le département pour notre action.
2: Je vous propose qu'on parle du mal logement d'abord, parce que je pense que ça tout part un petit peu de ce sujet, le mal logement. C'est quoi aujourd'hui le constat qu'on peut faire dans le département ?
4: Beaucoup de logements mal entretenus, donc soit avec des problèmes électriques, des bouilloires ou des passoires thermiques. Donc on est en pleine canicule, donc les personnes qui sont mal logées, elles sont vraiment victimes de ce manquement. C'est également des logements vides, beaucoup de logements vides parce qu'ils ne sont pas aux normes et donc impossibilité pour les propriétaires de les louer. Et également dans les municipalités, il y a des bâtiments qui sont inoccupés parce que plus aux normes également et qu'on nous propose pour pouvoir les réhabiliter en faisant la

0: 12 logements et 6 logements dont le chantier vient de commencer à Montmorency.
1: Et donc, c'est des logements qui sont destinés à qui ?
0: Ce sont des... Alors, nos locataires sont orientés par le service social départemental qui dépend du conseil départemental. Et ensuite, nous étudions les différentes candidatures. Une commission d'attribution se réunit. Donc, ce sont les bénévoles qui animent cette commission. Et ensuite, dans mes missions de travailleuse sociale, je rencontre les familles, je leur fais visiter le logement. Et ensuite, on leur laisse un petit délai pour qu'ils puissent se positionner. Et si ce n'est pas le cas, on fait la même chose pour le deuxième candidat.
1: J'imagine qu'aujourd'hui, 12 logements, évidemment, ce ne sera jamais assez. Il y a encore un travail. Juste pour évaluer la demande aujourd'hui, quand vous avez dit que vous avez 12 logements, combien de demandes en face ?
0: Alors, du conseil départemental, on reçoit environ une dizaine, quinzaine, surtout quand c'est une mise en service. Par exemple, Montmorency, 5 logements, donc du T1 au T3. Nous avons eu une quinzaine de candidatures à analyser. Donc après, moi, je fais le tri pour anonymiser et ensuite permettre d'étudier les candidatures les plus urgentes et les plus stables, quand même.
1: Et tout ça, il y a aussi, on le disait, le travail social. C'est quoi ensuite votre mission, une fois qu'il y a ce logement d'attribué ?
0: Alors, une fois que les locataires sont dans les logements, il y a toute la partie ouverture de droit, quand ce n'est pas le cas. Et aussi pour qu'ils puissent avoir le droit aux APL qui intervient environ 2-3 mois s'ils sont du département. Et ensuite, eh ben, c'est leur demander de quels besoins ils souhaitent que l'on les accompagne. Et après, ben, ça va être mettre à jour la demande de logement social parce que SNL, ce sont des logements passerelles, oui, temporaires, dont la durée varie entre 3, 4, 5 ans jusqu'à ce que la personne estime qu'elle est stable et que moi, je fasse le diagnostic également qu'elle est stable. Et ensuite, on met en route avec les bailleurs sociaux en partenaire.
1: Donc, vous travaillez aussi, c'est une fédération qui est nationale
0: Francilienne.
2: On travaille sur l'Île-de-France. Ce sont des associations départementales qui sont fédérées dans une fédération qui s'appelle SNL Union, Solidarité Nouvelle pour le Logement Union. Et nous sommes adossés à une foncière qui nous permet de professionnaliser toute la partie acquisition de biens, gestion du bien. Voilà. Juste, je rajouterais quand même qu'au niveau des besoins, par exemple, en Île-de-France, chaque soir, c'est 98 985 logements dont il y a des demandes pour ça. C'est-à-dire que tous les soirs, il y a des gens qui dorment à la rue. Il y a des enfants, je crois que c'est de l'ordre de 3000 et quelques sur la région parisienne, tous les soirs qui n'ont pas d'hébergement. Donc le chiffre principal, c'est ça, c'est qu'il reste encore beaucoup de sans-abri, que même les solutions d'urgence ne suffisent pas, et qu'il faut juste aussi savoir que l'hébergement qu'on propose, par rapport à l'hébergement d'urgence, on coûte par personne et par an 8 600 € de moins que les solutions actuelles, que l'hébergement d'urgence. Donc l'hébergement que nous faisons en passerelle nous permet de faire économiser à l'État.
1: Oui, donc c'est aussi une manière de dire qu'il faut, j'imagine, aller plus loin et dire, voilà, il faut nous financer aussi pour aller plus loin.
2: C'est une goutte d'eau. Ce qu'il y a, c'est que les logements que nous proposons, qui sont des logements en PLAI, c'est des loyers d'insertion, ces logements-là, il y a, je crois qu'en logements qui sortent dans la production, c'est 4%, mais en demande, c'est 60% des demandes.
1: Oui.
2: Donc ça veut dire que c'est très disproportionné.
1: Oui.
2: Et donc il y a effectivement besoin de logements. Des logements en PLAI, donc qui sont les logements les plus sociaux, pour pouvoir loger tout le monde. La crise du logement, elle part de là.
1: Oui, effectivement, à partir du moment où là, on a évidemment ce monde du logement, du mal-logement, qui est un énorme sujet, et aujourd'hui, il y a encore énormément de travail.
2: Tout à fait, et il y a encore à convaincre, parce que, effectivement, est-ce que quelqu'un peut se satisfaire de voir une personne dormir dans la rue, une personne avec ses enfants dormir dans la rue ? Quel qu'il soit et quelles que soient ses opinions, de toute façon, la situation en elle-même, elle est intolérable.
1: Oui, effectivement.
2: Parce que effectivement, ça génère des saletés, des mauvais usages, ça génère des violences. Enfin, il faut pouvoir assurer au moins ça. D'abord un toit.
1: Aujourd'hui, les personnes que vous accompagnez, c'est quoi leur difficulté principale qu'elles rencontrent ?
0: Avant d'intégrer SNL, ça va être 67% de femmes victimes de violences conjugales. Donc elles ont dû quitter le logement avec les enfants pour se mettre à l'abri. Ensuite, on

0: T'as des personnes qui ont été expulsées dues à des dettes locatives. Ce sont des personnes qui viennent aussi d'arriver sur le territoire français. Donc là, c'est une fois qu'elles intègrent les logements. Et quand elles sont dans les logements, eh ben, ça va être le savoir habiter. Et pour ça, on a des bénévoles, donc des groupes locaux de solidarité, qui on forme en fait un double accompagnement pour le savoir habiter. On fait des ateliers, par exemple, pour la gestion de l'énergie, pour comprendre son avis d'échéance, donc sa facture de loyer, pour également épargner, parce que les logements dans le Val-d'Oise, par chance, ils sont équipés et meublés. Donc, quand elles partent, les logements sont vides en général.
1: Oui.
0: Donc, la notion de pourquoi je mets des sous de côté, eh ben, on essaie de les faire intégrer par des ateliers, par des discussions, par des rencontres. Et lors des renouvellements de baux, également, c'est une question qui est centrale.
1: Aujourd'hui, pour avancer, c'est quoi vos besoins? Est-ce qu'il y a un besoin financier? J'imagine, de toute façon, il y a
0: Tout
1: toujours
0: à
1: un besoin
0: fait.
1: financier dans ce genre de moment. On peut vous faire des dons, on peut adhérer. Comment ça se passe?
2: On peut nous faire des dons, on peut devenir bénévole et être membre de l'association sur simple déclaration d'intention d'aider. Donc on peut être bénévole en disant je veux bien venir bricoler avec vous. Il faut savoir qu'on est constitué en groupes locaux de solidarité, qui est vraiment notre unité de base. C'est quand se créent des logements, autour se crée un tissu de voisinage qui aide les personnes. Et c'est un tissu bénévole qui travaille en parallèle avec la travailleuse sociale, qui apporte ses compétences et d'aide très simple ou juste de soutien moral parfois. Ça dépend vraiment des familles et comment se fait le lien. Et donc, on peut se manifester auprès de SNL 95, contact 95, solidarité au pluriel, tiret nouvelle, pluriel, tiret logement au singulier.org. Et on peut se manifester auprès de SNL pour devenir bénévole. Sachant que, par exemple, nous avons besoin, là, pour l'ensemble qui est en train de se rénover à Montmorency, nous avons besoin, il y aura 6 appartements, donc nous aurons besoin de 12 bénévoles parce qu'il y a 2 accompagnateurs par famille. Et aussi pour faire vivre un peu plus, parce que chaque habitat est conçu pour intervenir avec un voisinage. Et donc, c'est cette intégration-là, l'intégration des personnes qui vont être logées dans les quartiers, est une chose à laquelle nous prêtons beaucoup attention, comme la rénovation énergétique de nos logements, qui, là, par exemple, c'est vrai que notre préoccupation, c'est de savoir si nos logements, tels qu'ils ont été réhabilités, permettent de bien lutter contre la chaleur.
3: Oui.
2: Et c'est vraiment une attention que nous portons, d'une part sur le développement durable et d'autre part sur est-ce que nos logements sont vivables?
1: Oui, c'est effectivement très important et on l'a vu, c'est un sujet d'ailleurs la canicule, c'est un sujet avec le froid aussi. J'imagine que oui, vous êtes particulièrement attentif là, vous avez des premières tours sur ce
0: Oui,
1: sujet-là.
0: tout à fait. Surtout sur le bien de Montmorency, il va y avoir du réemploi. Sur certaines opérations, on parle de géothermie, on parle d'isolation thermique. Voilà, vraiment, on met un maximum de matériaux pour lutter contre les grosses chaleurs qui s'annoncent et contre les grands froids également. Pour répondre à votre question, vous parliez de quoi on a besoin. Effectivement, on a besoin de donateurs. Nous sommes une association qui dépendons pour l'instant du conseil départemental. Nous répondons à des appels à projets, mais toute personne qui souhaiterait donner, ce serait un grand plus, surtout que l'on envisage de faire visiter le chantier de Montmorency, parce que d'une part c'est innovant, et d'autre part c'est une commune carencée, et aussi pour que les personnes puissent se rencontrer. Et sur Montmorency, il y a un nouveau dispositif sur lequel le 95 se lance, c'est sur l'épargne solidaire. Donc nous cherchons des souscripteurs pour qu'ils puissent épargner des sous pendant une durée minimale de 5 ans. Ça leur rapporte 5% à l'issue des 5 ans et pour un investissement au départ de 200 euros.
1: Merci beaucoup d'avoir été avec nous. On vous retrouve donc, on tape Solidarité Nouvelle Logement
0: Tout à fait.
1: 95 sur Internet, on
2: Exactement.
1: devrait pouvoir vous
2: Et
1: retrouver.
2: merci aux donateurs déjà qui ont déjà donné parce que c'est l'opération de Montmorency n'aurait pas pu se faire s'il n'y avait pas eu déjà l'aide de donateurs. Donc bienvenue, venez rejoindre la grande famille des donateurs de SNL 95 et des bénévoles.
0: Merci.
1: Merci
2: Merci.
1: beaucoup d'avoir été avec nous. C'est lundi tout de suite, c'est la chronique sport d'Axel Maire et c'est surtout la dernière chronique sport d'Axel Maire.
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0: chronique sport du lundi 29 juin. On commence avec de l'athlétisme. Une grande première à Persan. Dans le Val d'Oise, le 14 juin dernier, la toute nouvelle piste du stade Louis Audineau, inaugurée en juillet 2025, a accueilli sa première compétition officielle, le mythique Track Run. Un rendez-vous qui a tenu toutes ses promesses, organisé par Norway, une structure créée par les demi-fondeurs Bilal Safadi et Walid Ajdaoud. En collaboration avec Abdel Aïchi, le président du Persan Athletic Club, ce premier meeting a été un véritable succès. 12 athlètes y ont réalisé les minima pour les championnats de France, voire mieux, une belle réussite pour cette première édition qui met en lumière le dynamisme de l'athlétisme dans le Val d'Oise. On poursuit avec le hockey sur glace, les Jokers de Sergi Pontoise qui continuent de façonner leur effectif pour la saison prochaine. Tout d'abord, plusieurs départs ont été officialisés, bien qu'annoncés par son nouveau club il y a plusieurs mois. Philippe Bratt ne portera finalement plus les couleurs rouge et verte. Arrivé en octobre dernier, l'attaquant s'engage aujourd'hui dans un nouveau projet. Même issue pour le Suédois Oscar Gustafsson. Arrivé au début du mois de septembre, il aura disputé 48 rencontres sous le maillot des Jokers avant de quitter le club à l'intersaison. Le Canadien Bobby Michael Thier ne sera lui non plus pas de retour. Arrivé en décembre, il s'était rapidement imposé dans le groupe et avait contribué au renouveau de l'équipe. Enfin, le Canadien Ben Sokai, arrivé en provenance du club polonais de Katowice la saison dernière, ne fera plus partie de l'effectif pour l'exercice 2026-2027. Mais les Jokers enregistrent également de bonnes nouvelles avec deux retours très attendus. L'Illetton Emils Jägeris retrouve Sergi Pontoise. Véritable artisan de la belle saison 2023-2024, il avait inscrit 40 points en 39 matchs sous les couleurs des Jokers après des passages en Slovaquie, à Bordeaux puis en 2ème division tchèque. Il revient dans un club où il avait pleinement exprimé son potentiel. Autre retour marquant, celui de Cole Mailama. Âgé de 24 ans, il avait réalisé sa meilleure saison professionnelle à Sergi en 2024-2025 avec 45 points en 50 rencontres. Après une saison entre Marseille et le championnat finlandais avec le TPS, il retrouve les Jokers pour l'exercice 2026-2027. Deux renforts de poids qui devraient faire le bonheur des supporters Sergi Pontin. Et c'était tout pour votre dernière chronique sport de la saison. Merci à tous, à bientôt sur RGB.
1: Et oui, à bientôt, on l'espère, Axel Maire pour sa dernière chronique sport. Et on le remercie évidemment pour ses mois de chronique sport du lundi. À très vite pour de nouveaux moments sportifs sur RGB. C'est la fin de ce journal. Prochain rendez-vous d'information, c'est évidemment demain à 18h sur RGB 99.2 FM, radio-rgb.net, en direct sur Facebook, en différé sur YouTube. Tout ça, vous connaissez. Je vous souhaite une excellente soirée. Je laisse la parole à Damien Gissa, la technique, pour la programmation.

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0: 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Il est 9h.
1: Bonjour à tous, à la une de l'actualité, le suspect toujours en fuite, une explosion d'un colis piégé a eu lieu hier soir à Monaco, la piste de l'attentat est privilégiée mais pas confirmée, trois personnes d'une même famille originaire d'Ukraine ont été blessées, l'homme ciblé est un oligarque ukrainien connu pour ses liens dans des trafics d'armes, un homme aurait déposé un sac rempli de boulons devant un immeuble, le parquet de Nice a été saisi. Les hôpitaux restent en alerte, Sébastien Lecornu maintient les plans Orsan 2 et 3 malgré la fin de la

0: canicule pour permettre les déprogrammations d'opérations et les rappels de personnel en cas de besoin. Le Premier ministre annonce que 30 000 climatisateurs seront livrés aux hôpitaux dans les prochains jours. Plus de 11 000 foyers privés d'électricité hier soir dans le Nord et l'Aisne. Des perturbations à cause de violents orages. Environ 6 500 logements étaient sans courant hier en fin de journée en Île-de-France avec les fortes chaleurs. Les réparations continuent. On termine par du sport et du football. La première sensation de la Coupe du Monde, c'était hier soir avec l'élimination de l'Allemagne en 16e de finale par le Paraguay au tir au but, 1-1 après les prolongations. Cette nuit, le Maroc a éliminé les Pays-Bas au tir au but. Et à suivre ce soir, Côte d'Ivoire-Norvège à 19h et France-Suède à 23h.
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3: Le son que l'on vient d'entendre est un bâton frotté sur une pierre en ardoise. Le bâton est composé de suie, de noir de fumée compacté. Ce son intervient au tout début de la pratique dans mon processus créatif. C'est le moment de préparation de la matière que je vais utiliser ensuite dans mon travail. Ma démarche est inspirée par la nature, le geste. Dans ma pratique, les maîtres de ma pratique disent « quand on peint, on ne peint pas la nature, on peint l'esprit de la nature ». Donc j'essaye de peindre l'esprit des choses. C'est des choses qui viennent de l'intérieur, c'est une intériorité. Par exemple, quand on dit qu'on ne peint pas la nature, mais on peint l'esprit de la nature, c'est que ce n'est pas le contour que l'on va peindre, mais l'intérieur de la chose. Par exemple, quand on va peindre un oiseau, on va plus s'intéresser presque aux petits os qui composent son squelette pour voir son mouvement, plutôt qu'aux plumes qui composent l'extérieur. J'utilise de l'encre de Chine, un pinceau, du papier, pierre à encre. Je travaille dans mon atelier à Marines, dans le Vexin, dans le parc naturel du Vexin français. C'est là où j'ai toutes mes documents de travail, parce que j'utilise beaucoup de documentation sur laquelle je m'appuie aussi pour travailler. Beaucoup de livres d'art, de sources d'inspiration venues de loin, des venues de pays, surtout d'Asie. Mes sources d'inspiration viennent de Chine, du Japon et de Corée. Mon atelier est une grande pièce en rez-de-chaussée qui donne sur la rue. Donc parfois j'ai du public qui s'arrête devant pour voir ce qui se passe à l'intérieur. La semaine dernière, j'ai eu une petite fille qui s'est arrêtée devant et du coup j'ai ouvert la porte et elle n'a pas osé entrer parce que sa maman l'attendait. Mais elle m'a dit « Je repasserai, ça a l'air beau ce que vous faites, madame. » Alors voilà, on peut me trouver à Marines dans mon atelier, à Pontoise, au pied de la cathédrale, à l'atelier de la pierre aux poissons, où j'expose mes œuvres et où je donne des cours. On peut me trouver sur les réseaux sociaux. Je suis Karine Taouki et je fais de la calligraphie, peinture chinoise. Actuellement, je me dirige plus vers la calligraphie abstraite et je travaille avec un musicien. Et on travaille ensemble en improvisation et j'essaye de peindre sa musique. Alors, pour l'instant, on travaille tous les deux dans l'atelier et ce sera présenté au mois d'octobre au château de la Roche-Guyon. Dans le cadre d'Oxebo, les duos. Donc je forme un duo avec un clarinettiste qui fait de la clarinette contrebasse. Ce clarinettiste s'appelle Valentin Cossé. Je donne des cours à Pontoise et à Marines. Ce sont des cours réguliers toutes les semaines où on commence toujours la séance en fabriquant notre encre, donc dans la avec un bâton d'encre sur une pierre à encre, et c'est un moment où on commence à rentrer dans le travail, où on se prépare mentalement, où on lâche l'extérieur pour un peu entrer en soi. Et donc on commence, après, une fois qu'on a préparé son encre, on commence toujours par écrire des mots d'écriture chinoise. Et ces mots, les mots chinois sont composés de traits et de points. Et ces traits et ces points sont comme quand on fait ces gammes en musique. Ça permet de s'exercer et d'entraîner la main et d'entraîner son pinceau aussi. Donc souvent on écrit des mots qui vont être en lien avec la peinture qu'on fera ensuite. Et ensuite on peint. Donc soit des motifs de la nature, la plupart du temps sont des motifs de la nature. Et à chaque séance, on essaye d'avoir une œuvre finie. On s'entraîne au départ sur du papier journal. Et en fin de séance, on prend du papier de calligraphie, donc du papier absorbant, pour faire un travail fini qui ensuite sera signé et tamponné avec le petit tampon rouge. Le son que l'on a entendu au début est le bâton d'encre de Chine, donc solide, que l'on vient broyer dans la pierre à encre au début de la séance de calligraphie. Comme ça, on prépare son encre et pendant le temps où on prépare, on se prépare aussi mentalement à l'activité. On se détend.
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0: 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Il est 10h.
1: Bonjour à tous, à la une de l'actualité, le suspect toujours en fuite, une explosion d'un colis piégé a eu lieu hier soir à Monaco, la piste de l'attentat est privilégiée mais pas confirmée, 3 personnes d'une même famille originaire d'Ukraine ont été blessées, l'homme ciblé est un oligarque ukrainien connu pour ses liens dans des trafics d'armes, un homme aurait déposé un sac rempli de boulons devant un immeuble, le parquet de Nice a été saisi. Les hôpitaux restent en alerte, Sébastien Lecornu maintient les plans Orsan 2 et 3 malgré la fin de la canicule, pour permettre les déprogrammations. Programmation d'opérations et les rappels de personnel en cas de besoin. Le Premier ministre annonce que 30 000 climatisateurs seront livrés aux hôpitaux dans les prochains jours. Plus de 11 000 foyers privés d'électricité hier soir dans le Nord et l'Aisne. Des perturbations à cause de violents orages. Environ 6 500 logements étaient sans courant hier en fin de journée en Ile-de-France avec les fortes chaleurs. Les réparations continuent. On termine par du sport et du football. La première sensation de la Coupe du Monde, c'était hier soir avec l'élimination de l'Allemagne en 16e de finale par le Paraguay au tir au but, 1-1 après les prolongations. Cette nuit, le Maroc a éliminé les Pays-Bas au tir au but. Et à suivre ce soir, Côte d'Ivoire-Norvège à 19h et France-Suède à 23h.
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1: Salut Sueb, tu te souviens quand on parlait des animaux en voie d'extinction ?
2: Oui, on avait évoqué les petits gestes du quotidien qui ont un grand impact sur la planète.
1: Et bah récemment, j'ai vu que le Haut Conseil du Climat avait mentionné que les décharges étaient responsables de 21% des émissions de méthane françaises. Donc au final, le tri c'est plus important que ce que l'on pense.
2: Oui, mais bon, le méthane, c'est rien de grave de ce que j'entends. Ce qui inquiète le plus, c'est surtout le CO2.
1: Ça, c'est uniquement parce qu'il y a plus de CO2. Mais dis-toi que le méthane réchauffe 30 fois plus que le CO2.
2: Ah oui, quand même. Mais du coup, le tri, ça aiderait tant que ça, tu penses ?
1: Quand tu tries les déchets, ils vont directement dans des lieux dédiés. Donc, ils seront forcément mieux traités.
2: En soi, t'as pas tort. Mais après, ça reste embêtant d'y penser tout le temps.
1: Mais justement, c'est pour ça que c'est plus simple de réutiliser ou juste réduire tes dépenses.
2: Mais quand tu dis réutiliser ? C'est un peu avec les tupperwares qu'on utilise, puis qu'on lave.
1: Oui, c'est un exemple parfait, mais il y en a plein d'autres. Tu peux aussi faire attention à ce que t'achètes. Acheter les objets ou les emballages ont le moins de plastique possible.
2: Un peu comme avec les sacs plastiques, qui sont remplacés par des sacs réutilisables.
1: Exact. Donc c'est des choses basiques et pas très dures, mais il faut juste y penser.
2: Oui, mais en toute honnêteté, je ne pense pas que ça stoppera le réchauffement climatique.
1: Je suis d'accord, mais ça ralentit énormément. Et dans ce contexte, chaque année compte.
2: Et du coup, comment on peut le stopper ?
1: Il y a plein de choses à faire. Il y a plein d'associations qui permettent de compenser les émissions de CO2 en reboisement.
2: Oui, mais ce n'est pas 2-3 associations qui vont tout changer.
1: Non, je suis d'accord avec toi. Mais c'est en s'y mettant tous ensemble et en commençant par entreprendre des actions communautaires dans ta ville. La dernière fois, il y a eu une clean walk organisée à Cergy-Saint-Christophe.
2: Oui, mais y a-t-il eu des résultats ?
1: Figure-toi que c'est plus de 3 tonnes de déchets qui ont été ramassés par EPM is Earth depuis 2021.
2: En seulement 2 ans ? Franchement, c'est pas mal. Faut continuer comme ça.
1: Il faudrait faire plus que ça. Il faudrait changer des choses de notre quotidien pour moins polluer.
2: Oui, mais notre quotidien, on peut pas le changer du jour au lendemain.
1: Oui, mais certaines actions du quotidien polluent beaucoup plus que d'autres. Il faudrait au moins changer certaines d'entre elles. Mais on en parlera la prochaine fois si ça t'intéresse.
2: Oui, pas de souci.
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0: 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Il est 11h.
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2: Bonsoir à toutes et à tous, de retour pour ce journal d'information. Vous ne l'avez pas entendu la semaine dernière pour cause de canicule. Dans l'actualité du lundi 29 juin, une enfant de 4 ans retrouvée morte noyée à l'Isle-Adam, on y reviendra. Une association qui met l'accès au logement et accompagnement social, c'est la mission de Solidarité Nouvelle Logement 95, on en parle dans un instant. Avec nos invités, la chronique sport, Axel Maire, et puis côté météo, demain la journée s'annonce globalement douce après cet épisode de forte chaleur. Comptez 14 en minimal, 27 en maximal. On le disait dans les titres, une enfant de 4 ans a été retrouvée morte au fond d'un bassin de la plage de l'Isle-Adam dimanche après-midi, alors que la fillette a échappé à la vigilance de ses parents. Des baigneurs l'ont aperçue et ont dit immédiatement alerter les secours, évacués par hélicoptère en urgence absolue vers l'hôpital d'Amiens dans un état critique. Tous les protocoles de sécurité ont été respectés selon le maire. Il s'agirait du premier accident de ce type dans la commune. À Oni, un résident d'un EHPAD s'est jeté par la fenêtre de l'établissement pour mettre fin à ses jours jeudi dernier. Les secours sont intervenus rapidement, mais n'ont pas pu le réanimer. Une enquête a été ouverte pour déterminer les circonstances exactes du drame. Une trottinette électrique à l'origine d'un incendie hier dans un appartement à Garges-lès-Gonesse. Les faits se sont produits dans un logement où l'engin aurait pris feu de manière accidentelle, provoquant un départ d'incendie à l'intérieur de l'appartement. L'intervention rapide des sapeurs-pompiers a permis d'éviter la propagation du feu au logement voisin. À Montmagny, la fermeture d'un restaurant a été ordonnée par le préfet suite à un contrôle mené par la direction départementale de la protection des populations. L'inspection a mis en évidence de graves manquements aux règles d'hygiène, présentant un risque pour la santé des clients. L'établissement sera rouvert dès qu'elle se sera remise en vigueur. Invasion de moucherons dans une vingtaine d'appartements à Pontoise depuis plus d'un mois. Les habitants accusent un vide ordure mal entretenu qui n'aurait pas été vidé depuis plusieurs mois avec la canicule. La prolifération d'insectes s'est aggravée. Certains résidents décrivent des nuées de moucherons dans leur logement et demandent une intervention rapide du bailleur social. Et justement, du logement, il en est question, puisque nous sommes avec une association qui mêle accès au logement et accompagnement social. C'est la mission de Solidarité Nouvelle Logement 95. Christophe Grivois, bonsoir.
3: J'y vois. Grivois, mais je n'en ai pas l'air.
2: Président de l'association, Corinne Relmy, bonsoir.
4: Bonsoir.
2: Directrice et travailleuse sociale au sein de l'association Solidarité Nouvelle Logement 95, c'est votre nom. Ça veut dire quoi? C'est quoi votre association?
3: Notre association, elle repose sur 4 piliers. Le premier pilier, c'est de créer des logements par différentes manières qui sont en lien avec des privés ou avec des publics. Ensuite, nous louons ces appartements à des personnes qui sont dans des hébergements d'urgence ou SAMU social ou tout hébergement d'urgence, et nous leur louons ces logements à des prix qu'ils peuvent acquitter. Et puis enfin, nous les accompagnons, ces personnes. Donc le temps qui reste chez nous, c'est le temps d'accompagnement jusqu'au vrai logement social. Et puis enfin, dernier acte, c'est on essaye de plaider auprès des élus, auprès des pouvoirs publics, sur la cause du mal logement. Donc on essaye d'influer sur les politiques du logement des communes et des départements. On est d'ailleurs financé par le département pour notre action.
2: Je vous propose qu'on parle du mal logement d'abord, parce que je pense que ça tout part un petit peu de ce sujet, le mal logement. C'est quoi aujourd'hui le constat qu'on peut faire dans le département?
4: Beaucoup de logements mal entretenus, donc soit avec des problèmes électriques, des bouilloires ou des passoires thermiques. Donc on est en pleine canicule, donc les personnes qui sont mal logées, elles sont vraiment victimes de ce manquement. C'est également des logements vides, beaucoup de logements vides parce qu'ils ne sont pas aux normes et donc impossibilité pour les propriétaires de les louer. Et également dans les municipalités, il y a des bâtiments qui sont inoccupés parce que plus aux normes également et qu'on nous propose pour pouvoir les réhabiliter en faisant la transformation écologique et de la réhabilitation en permettant la mise en place de T1 jusqu'au T4. Voilà.
2: Donc effectivement, il y a beaucoup de travail, j'imagine. Donc vous accompagnez non seulement les locataires, mais vous accompagnez aussi les mairies, vous accompagnez aussi les bailleurs. En fait, c'est un travail qui est global aujourd'hui. Justement, vous le disiez, vous construisez des logements. Aujourd'hui, vous avez combien de logements en tout ?
4: Alors, si on parle du mouvement SNL, donc il y a une foncière et une fédération, on est environ à 1200 logements. Pour ce qui est de SNL Val d'Oise, nous avons 12 logements et 6 logements dont le chantier vient de commencer à Montmorency.
2: Et donc, c'est des logements qui sont destinés à qui ?
4: Ce sont des... Alors, nos locataires sont orientés par le service social départemental qui dépend du conseil départemental. Et ensuite, nous étudions les différentes candidatures. Une commission d'attribution se réunit. Donc, ce sont les bénévoles qui animent cette commission. Et ensuite, dans mes missions de travailleuse sociale, je rencontre les familles, je leur fais visiter le logement. Et ensuite, on leur laisse un petit délai pour qu'ils puissent se positionner. Et si ce n'est pas le cas, on fait la même chose pour le deuxième candidat.
2: J'imagine qu'aujourd'hui, 12 logements, évidemment, ce ne sera jamais assez. Il y a encore un travail sur, juste pour évaluer la demande. Aujourd'hui, quand vous avez dit que vous avez 12 logements, combien de demandes en face ?
4: Alors, du conseil départemental, on reçoit environ une dizaine, quinzaine, surtout quand c'est une mise en service. Par exemple, Montmorency, 5 logements, donc du T1 au T3. Nous avons eu une quinzaine de candidatures à analyser. Donc après, moi, je fais le tri pour anonymiser et ensuite permettre d'étudier les candidatures les plus urgentes et les plus stables, quand même.
2: Et tout ça, il y a aussi, on le disait, le travail social. C'est quoi ensuite votre mission, une fois qu'il y a ce logement d'attribuer ?
4: Alors, une fois que les locataires sont dans les logements, il y a toute la partie ouverture de droit, quand ce n'est pas le cas. Et aussi pour qu'ils puissent avoir le droit aux APL qui intervient environ 2-3 mois s'ils sont du département. Et ensuite, eh ben, c'est leur demander de quels besoins ils souhaitent que l'on les accompagne. Et après, ben, ça va être mettre à jour la demande de logement social parce que SNL, ce sont des logements passerelles, oui, temporaires, dont la durée varie entre 3, 4, 5 ans jusqu'à ce que la personne estime qu'elle est stable et que moi, je fasse le diagnostic également qu'elle est stable. Et ensuite, on met en route avec les bailleurs sociaux en partenaire.
2: Donc, vous travaillez aussi, c'est une fédération qui est nationale
4: Francilienne.
3: Francilienne. On travaille sur l'Île-de-France. Ce sont des associations départementales qui sont fédérées dans une fédération qui s'appelle SNL Union, Solidarité Nouvelle pour le Logement Union. Et nous sommes adossés à une foncière qui nous permet de professionnaliser toute la partie acquisition de biens, gestion du bien. Voilà. Juste, je rajouterais quand même qu'au niveau des besoins, par exemple, en Île-de-France, chaque soir, c'est 98 985 logements dont il y a des demandes pour ça. C'est-à-dire que tous les soirs, il y a des gens qui dorment à la rue. Il y a des enfants, je crois que c'est de l'ordre de 3000 et quelques sur la région parisienne, tous les soirs qui n'ont pas d'hébergement. Donc le chiffre principal, c'est ça, c'est qu'il reste encore beaucoup de sans-abri, que même les solutions d'urgence ne suffisent pas, et qu'il faut juste aussi savoir que l'hébergement qu'on propose, par rapport à l'hébergement d'urgence, on coûte par personne et par an 8 600 € de moins que les solutions actuelles, que l'hébergement d'urgence. Donc l'hébergement que nous faisons en passerelle nous permet de faire économiser à l'État.
2: Oui, donc c'est aussi une manière de dire qu'il faut, j'imagine, aller plus loin et dire, voilà, il faut nous financer aussi pour aller plus loin.
3: C'est une goutte d'eau. Ce qu'il y a, c'est que les logements que nous proposons, qui sont des logements en PLAI, c'est des loyers d'insertion, ces logements-là, il y a, je crois qu'en logements qui sortent dans la production, c'est 4%, mais en demande, c'est 60% des demandes.
2: Oui.
3: Donc ça veut dire que c'est très disproportionné.
2: Oui.
3: Et donc il y a effectivement besoin de logements. Des logements en PLAI, donc qui sont les logements les plus sociaux, pour pouvoir loger tout le monde. La crise du logement, elle part de là.
2: Oui, effectivement, à partir du moment où là, on a évidemment ce monde du logement, du mal-logement, qui est un énorme sujet, et aujourd'hui, il y a encore énormément de travail.
3: Tout à fait, et il y a encore à convaincre, parce que, effectivement, est-ce que quelqu'un peut se satisfaire de voir une personne dormir dans la rue, une personne avec ses enfants dormir dans la rue ? quel qu'il soit et quelles que soient ses opinions, de toute façon, la situation en elle-même, elle est intolérable.
2: Oui, effectivement.
3: Parce que effectivement, ça génère des saletés, des mauvais usages, ça génère des violences. Enfin, il faut pouvoir assurer au moins ça. D'abord un toit.
2: Aujourd'hui, les personnes que vous accompagnez, c'est quoi leur difficulté principale qu'elles rencontrent ?
4: Avant d'intégrer oui. SNL, eh ben, ça va être 67% de femmes victimes de violences conjugales. Donc, elles ont dû quitter le logement avec les enfants pour se mettre à l'abri. Ensuite, on a des personnes qui ont été expulsées dues à des dettes locatives. Ce sont des personnes qui viennent aussi d'arriver sur le territoire français. Donc là, c'est une fois qu'elles intègrent les logements. Et quand elles sont dans les logements, eh ben, ça va être le savoir habiter. Mmh. Et pour ça, on a des bénévoles, donc des groupes locaux de solidarité, qui on forme en fait un double accompagnement pour le savoir habiter. On fait des ateliers, par exemple, pour la gestion de l'énergie, pour comprendre son avis d'échéance, donc sa facture de loyer, pour également épargner, parce que les logements dans le Val-d'Oise, par chance, ils sont équipés et meublés. Donc, quand elles partent, les logements sont vides en général.
2: Oui.
4: Donc, la notion de pourquoi je mets des sous de côté, eh ben, on essaie de les faire intégrer par des ateliers, par des discussions, par des rencontres. Et lors des renouvellements de baux, également, c'est une question qui est centrale.
2: Aujourd'hui, pour avancer, c'est quoi vos besoins ? Est-ce qu'il y a un besoin financier ? J'imagine, de toute façon, il y a toujours un besoin financier dans ce genre de moment. On peut vous faire des dons ? On peut adhérer ? Comment ça se passe ?
3: On peut nous faire des dons. On peut devenir bénévole et être membre de l'association sur simple déclaration d'intention d'aider. Donc, on peut être bénévole en disant « je veux bien venir bricoler avec vous ». Il faut savoir qu'on est constitué en groupes locaux de solidarité, qui est vraiment notre unité de base. C'est quand se créent des logements, autour se crée un tissu de voisinage qui aide les personnes. Et c'est un tissu bénévole qui travaille en parallèle avec la travailleuse sociale, qui apporte ses compétences et d'aide très simple ou juste de soutien moral parfois. Ça dépend vraiment des familles et comment se fait le lien. Et donc, on peut se manifester auprès de SNL 95, contact95@solidarité-nouvelle-logement-au-singulier.org et on peut se manifester auprès de SNL pour devenir bénévole. Sachant que, par exemple, nous avons besoin, là, pour l'ensemble qui est en train de se rénover à Montmorency, nous avons besoin, il y aura 6 appartements, donc nous aurons besoin de 12 bénévoles parce qu'il y a 2 accompagnateurs par famille et aussi pour faire vivre un peu plus. Parce que chaque habitat est conçu pour intervenir avec un voisinage. Et donc, c'est cette intégration-là, l'intégration des personnes qui vont être logées dans les quartiers, est une chose à laquelle nous prêtons beaucoup attention, comme la rénovation énergétique de nos logements. Qui, là, par exemple, c'est vrai que notre préoccupation, c'est de savoir si nos logements tels qu'ils ont été réhabilités permettent de bien lutter contre la chaleur.
2: Oui.
3: Et c'est vraiment une attention que nous portons. D'une part sur le développement durable et d'autre part sur est-ce que nos logements sont vivables ?
2: Oui, c'est effectivement très important et on l'a vu, c'est un sujet d'ailleurs la canicule, c'est un sujet avec le froid aussi. J'imagine que oui, vous êtes particulièrement attentif, là vous avez des premiers tours sur
4: oui,
2: ce sujet-là.
4: Oui, tout à fait, surtout sur le bien de Montmorency, il va y avoir du réemploi. Sur certaines opérations, on parle de géothermie. On parle d'isolation thermique. Voilà, vraiment, on met un maximum de matériaux pour lutter contre les grosses chaleurs qui s'annoncent et contre les grands froids également. Pour répondre à votre question, vous parliez de quoi on a besoin. Effectivement, on a besoin de donateurs. Nous sommes une association qui dépend donc pour l'instant du conseil départemental. Nous répondons à des appels à projets. Mais toute personne qui souhaiterait donner ce serait un grand plus, surtout que l'on envisage de faire visiter le bien le chantier de Montmorency, parce que d'une part c'est innovant et d'autre part c'est une commune carencée et aussi pour que les personnes puissent se rencontrer. Et sur Montmorency, il y a un nouveau dispositif sur lequel le 95 se lance, c'est sur l'épargne solidaire. Donc nous cherchons des souscripteurs pour qu'ils puissent épargner des sous pendant une durée minimale de 5 ans. Ça leur apporte 5% à l'issue des 5 ans et pour un investissement au départ de 200 euros.
2: Merci beaucoup d'avoir été avec nous. On vous retrouve donc, on tape Solidarité Nouvelle Logement 95 sur Internet. Exactement. On devrait pouvoir vous retrouver.
3: Et merci aux donateurs déjà qui ont déjà donné, parce que c'est, l'opération de Montmorency n'aurait pas pu se faire s'il n'y avait pas eu déjà l'aide de donateurs. Donc, bienvenue, venez rejoindre la grande famille des donateurs de SNL 95 et des bénévoles.
4: Merci.
2: Merci. Merci beaucoup d'avoir été avec nous. C'est lundi tout de suite, c'est la chronique sport d'Axel Maire et c'est surtout la dernière chronique sport d'Axel Maire.
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8: Dans votre chronique sport du lundi 29 juin, on commence avec de l'athlétisme. Une grande première à Persan. Dans le Val d'Oise, le 14 juin dernier, la toute nouvelle piste du stade Louis Audineau, inaugurée en juillet 2025, a accueilli sa première compétition officielle, le mythique Track Run. Un rendez-vous qui a tenu toutes ses promesses, organisé par Norway, une structure créée par les demi-fondeurs Bilal Safadi et Walid Ajdaoud. En collaboration avec Abdel Aïchi, le président du Persan Athletic Club, ce premier meeting a été un véritable succès. 12 athlètes y ont réalisé les minima pour les championnats de France, voire mieux, une belle réussite pour cette première édition qui met en lumière le dynamisme de l'athlétisme dans le Val d'Oise. On poursuit avec le hockey sur glace, les Jokers de Cergy Pontoise qui continuent de façonner leur effectif pour la saison prochaine. Tout d'abord, plusieurs départs ont été officialisés, bien qu'annoncés par son nouveau club il y a plusieurs mois. Philippe Bratt ne portera finalement plus les couleurs rouge et verte. Arrivé en octobre dernier, l'attaquant s'engage aujourd'hui dans un nouveau projet. Même issue pour le Suédois Oscar Gustafsson. Arrivé au début du mois de septembre, il aura disputé 48 rencontres sous le maillot des Jokers avant de quitter le club à l'intersaison. Le Canadien Bobby Michael Thier ne sera lui non plus pas de retour. Arrivé en décembre, il s'était rapidement imposé dans le groupe et avait contribué au renouveau de l'équipe. Enfin, le Canadien Ben Sokai, arrivé en provenance du club polonais de Katowice la saison dernière, ne fera plus partie de l'effectif pour l'exercice 2026-2027. Mais les Jokers enregistrent également de bonnes nouvelles avec deux retours très attendus. L'Illetton Emils Djegeris retrouve Cergy Pontoise. Véritable artisan de la belle saison 2023-2024, il avait inscrit 40 points en 39 matchs sous les couleurs des Jokers après des passages en Slovaquie, à Bordeaux puis en 2e division tchèque. Il revient dans un club où il avait pleinement exprimé son potentiel. Autre retour marquant, celui de Cole Mailama. Âgé de 24 ans, il avait réalisé sa meilleure saison professionnelle à Cergy en 2024-2025 avec 45 points en 50 rencontres. Après une saison entre Marseille et le championnat finlandais avec le TPS, il retrouve les Jokers pour l'exercice 2026-2027. Deux renforts de poids qui devraient faire le bonheur des supporters Cergy Pontin. Et c'était tout pour votre dernière chronique sport de la saison. Merci à tous, à bientôt sur RGB.
2: Et oui, à bientôt, on l'espère, Axel Maire pour sa dernière chronique sport. Et on le remercie évidemment pour ses mois de chronique sport du lundi. À très vite pour de nouveaux moments sportifs sur RGB. C'est la fin de ce journal. Prochain rendez-vous d'information, c'est évidemment demain à 18h sur RGB 99.2 FM, radio-rgb.net, en direct sur Facebook, en différé sur YouTube. Tout ça, vous connaissez. Je vous souhaite une excellente soirée. Je laisse la parole à Damien Gissa, la technique, pour la programmation.

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2: Allez, aujourd'hui, consacrons notre chronique du jour à un athlète si important pour l'histoire olympique française, mais si méconnu du grand public, il s'agit de Louafi Bouguera. Passionné de l'histoire des Jeux, Clément Gentil publiait un livre racontant la vie de Bouguera, intitulé tout bonnement « Louafi Bouguera 1903-1959, premier Français champion olympique du marathon », sorti chez les éditions L'Harmattan. On l'écoute tout de suite, Clément Gentil.
3: Alors cet ouvrage est né de ma volonté d'explorer les différents marathoniens français qui ont été médaillés aux Jeux Olympiques. Il y en a quatre. Nous avons Émile Champion en 1900, Albert Corré en 1904, Louafi Bouguera en 1928 et Alain Mimoun en 1956. Louafi Bouguera, plus connu sous son surnom El Louafi, est le premier Français champion olympique du marathon et a la particularité d'être originaire d'Algérie française, qui était à l'époque, comme on le sait, un département français. Louafi Bouguera a été découvert en Algérie et monté en métropole, d'abord à Marseille, puis à Paris, a couru différentes courses. Il a été champion de France du marathon en 1924, il a participé aux Jeux Olympiques de 1924 et rebelote en 1928, où il était à nouveau champion de France et il est devenu champion olympique.
2: Mais on a l'impression que voilà, il y a eu Alain Mimoun, donc en 1956, avec son super marathon à Melbourne, sous un cagnard pas possible, avec forcément ces images qui restent en tête, le dossard numéro 13 et tout ça. On a l'impression que Alain Mimoun a un petit peu éclipsé l'histoire de Bouguera. Est-ce que c'est vrai ?
3: Alors, c'est vrai, mais pour plusieurs raisons. Premièrement, Alain Mimoun avait un caractère bien trempé, il communiquait facilement. Et deuxièmement, il faut bien se rendre compte que les Jeux Olympiques de 1928, qui ont été désastreux pour l'athlétisme français, n'étaient pas du tout médiatisés au même niveau que ceux de Melbourne 28 ans plus tard.
2: Et ce livre-là, c'est un petit peu pour le réintégrer, le réhabiliter, ce qu'a fait Bouguera dans sa vie d'athlète ?
3: Tout à fait. En fait, il n'y a eu aucune recherche effectuée sur Louafi Bouguera. Même son identité n'a jamais été connue, puisque les gens, le grand public le connaît sous son surnom d'El Louafi. Mais sa vie a été fortement romancée par différents ouvrages, mais n'a jamais été racontée. Et en même temps, de penser à l'après, dans la mesure où il est enterré dans le cimetière musulman de Bobigny. Et le maire de Bobigny a accepté ma demande à ce que la tombe soit classée et ne soit pas assujettie à redevance.
2: Et quant à nous, on se dit à demain pour de nouvelles histoires d'un jour avec Mémoire Sport.
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2: Bonjour à tous. Shorts, sandales, t-shirt, en période de forte chaleur, jusqu'où va la liberté de se vêtir au travail? Si chacun est libre, en principe, l'employeur peut fixer des règles entre droit et bon sens. Voici ce qu'il faut savoir. Lors d'épisodes caniculaires, de nombreux salariés se posent la même question. Ai-je le droit de m'habiller comme je le souhaite pour ne pas souffrir des températures? En principe, chaque salarié a le droit de s'habiller et de se coiffer comme il le souhaite. Mais cette liberté n'est pas absolue. Elle peut être encadrée par l'employeur si cela est justifié par le poste occupé. La règle générale est simple. Chacun peut choisir sa tenue. Mais le Code du travail permet des restrictions si elles sont justifiées par la nature de la tâche. Concrètement, un employeur peut imposer une tenue ou interdire certains vêtements dans plusieurs situations. Pour des raisons de sécurité, pour des questions d'hygiène ou encore pour préserver l'image de l'entreprise, surtout en contact avec le public. Lors de fortes chaleurs, la question revient souvent. Peut-on porter un short ou des sandales? Le plus simple est encore d'en discuter avec votre employeur. Ce dernier doit veiller au confort des salariés. Cela peut conduire à assouplir les règles vestimentaires, par exemple en autorisant des vêtements plus légers et des chaussures ouvertes. Dans certains métiers, notamment en extérieur, l'employeur peut également fournir des équipements spécifiques, comme des vêtements respirants, des casquettes ou des lunettes de protection. Au final, la tenue au travail repose sur un équilibre. Liberté individuelle d'un côté, exigence professionnelle de l'autre. Tout dépend du contexte, du poste et des conditions de travail.
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6: C'est un cliché, on voit ça dans tous les news magazines sur l'accélération, la technologie qui accélère, les processus. Dans la plupart des grandes entreprises, les processus sont tellement accélérés que de toute façon, les réorganisations, si vous prenez des gens très jeunes, ils ont déjà vécu 3 ou 4 réorgues. Donc en fait, réorganisation. Donc ils savent très bien que le type qui est en train de leur parler et qui est leur chef cette semaine, en 6 mois, de toute façon, il leur a dégagé. Donc il y a strictement plus aucun ancrage dans la durée, et du coup les gens finissent par agir comme des espèces de, je sais pas, comme des essaims de mouches qui vont pour faire bien dans la direction qu'on leur indique ce mois-ci, avec un cynisme total, parce qu'ils savent très bien que dans 6 mois, de toute façon, on va leur indiquer une autre direction, et qu'il faudra avoir l'air extrêmement motivé et s'exciter en criant « Awesome, awesome !» comme les Américains. Et tout le monde s'excite à crier très fort pour montrer au chef sa motivation. Mais en fait, il y a un épouvantable cynisme, parce que ça s'est tellement accéléré. Et de toute façon, on sait que le chef va gicler dans 6 mois. De toute façon, tout sera totalement volatile. Dans 6 mois, l'actionnariat va changer. Dans 6 mois, de toute façon, on sera fait racheter. Dans 6 mois, on aura mutualisé des fonctions qui fait qu'on n'aura plus du tout la même organisation. Dans 6 mois, tout sera différent. Donc, de toute façon, tout ce que je fais maintenant, dans 6 mois, plus personne s'en souviendra. Et donc, ça a strictement aucune importance. Donc, je vais continuer à faire semblant de le faire. À la fin, c'est exactement comme un acteur dans une troupe qui va jouer son truc pendant 6 mois, et puis après passer à une autre pièce. Et donc finalement, ça devient une sorte de dédoublement schizophrène où les gens, moi si je regarde bien les gens autour de moi, le nombre de fois où je me dis, mais est-ce qu'ils croient à ce qu'ils viennent de dire? J'écoute la phrase qui vient d'être prononcée en me disant, mais est-ce qu'ils croient vraiment à ce qu'il dit? Ou est-ce qu'il est dans un rôle totalement de dédoublement de personnalité? Et des fois, c'est pas très évident de savoir.
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0: 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Il est midi.
1: Bonjour à tous, à la une de l'actu sportive du football, les Bleus n'ont plus droit à l'erreur, l'équipe de France entame la phase d'élimination directe au Mondial, elle affronte la Suède ce soir en 16e de finale, match à suivre à partir de 23h, à suivre également la nuit prochaine, Côte d'Ivoire-Norvège à 19h et Mexique-Équateur à 3h du matin. Cette nuit, le Paraguay a créé la surprise en s'imposant au tir au but face à l'Allemagne, Paraguay donc futur potentiel adversaire des Bleus en 8e de finale. Le Brésil, de son côté, a éliminé le Japon après sa victoire de 2-1. En tennis, journée compliquée hier à Wimbledon pour les Français. Au premier jour du tournoi du Grand Chelem londonien, seuls Arthur Hinderknecht et Diane Paris se sont qualifiés pour le deuxième tour. Hugo Gaston, Alexandre Muller, Elsa Jacquemont ont été éliminés. Lucas Van Hache a dû abandonner. Suite du premier tour aujourd'hui avec pas mal de Français engagés. Giovanni Mpéchi-Péricard, Valentin Royer, Quentin Alice, Hugo Humbert, Kyriane Jacquet, Benjamin Bonzi, Arthur Fils, Corentin Moutet, Terence Atman chez les hommes, avec aussi un duel 100% français entre Adrian Manarino et Tito Androguet. Il y aura aussi deux Françaises sur les cours, Loïse Boisson et Léolia Jean-Jean. Enfin en rugby, pas d'Antoine Dupont sur le championnat des nations. Le demi de mêlée sacré champion de France ce week-end avec Toulouse a dû déclarer forfait avec les Bleus. C'est son coéquipier en club, Paul Garou, qui a été appelé pour le remplacer. Voilà pour l'essentiel de l'actu sportive.
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3: 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Bonsoir mesdames, messieurs, très heureux de vous retrouver pour ce nouveau numéro spécial Coupe du Monde. Le programme de ce soir, et vous le voyez également en direct sur l'écran, Neymar, Renaissance ou Illusion, Olysée en bleu, le seul vrai chef d'orchestre, Zaïre Emery, Injustice ou Jeunesse, Messi ou Mbappé, qui finira meilleur buteur, quelle est la plus belle affiche de mon plateau, et peut-être la vôtre également, auditeurs, auditrices, et le football africain confirme-t-il enfin son changement de dimension. Voilà pour le programme, une team 4 étoiles ce soir en plateau, Amidou Konaté, Mohamed Tazamouche, Moussa Soukouna et Mehdi Ouni. Comment allez-vous messieurs?
4: Bien Farid, jusqu'ici chaudement. Tout va bien, chaudement, on tient
5: en pleine forme, deuxième invitation, donc on va échanger sur le football international.
3: Exactement, messieurs.
6: Tout va bien après une petite émission annulée, malheureusement la semaine dernière, on est de retour et on est content.
3: Exactement, et Moussa aussi, on a le plaisir de te retrouver. Chers auditeurs, auditrices, vous êtes au 100% football amateur sur RGB 99.2 FM avec Damien et Axel aux manettes. On va pouvoir démarrer le 42e numéro de la saison.
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3: Neymar est-il en train de renaître ou assiste-t-on à la fin d'un rêve? Le talent est toujours là, on peut le dire quand même, mais les blessures et les années passent. Pour commencer ce premier débat, on a un petit duel sur ma droite entre Mohamed et Amidou. Pour toi, Mohamed, ça peut être une renaissance?
5: Pour moi, c'est complètement une renaissance. Moi qui suis nostalgique quand je vois Messi, quand je vois Cristiano Ronaldo... quand je vois Modric, Okocha, l'autre gardien également, c'est bien de voir ces joueurs-là et j'aimerais, ça serait mon souhait qu'ils fassent un bon parcours en Coupe du Monde parce qu'ils le méritent. Tous ces joueurs que j'ai cités vont disparaître après cette Coupe du Monde. Je pense qu'une dernière mise en vitrine, c'est favorable et puis bon, il a encore énormément de qualité. Je pense que le fait de s'être entraîné là pendant 15 jours assez assidûment, dans un contexte favorable, avec toute la population qui souhaite sa réintégration, je pense qu'il peut être encore décisif.
3: Très intéressant. Amidou, je te laisse la parole. Pour toi, c'est illusion concernant Neymar?
4: Illusion, je vais utiliser les arguments de Mohamed tout de suite. Tous les joueurs qu'il a cités, ils sont tous plus vieux que Neymar. Ils ont tous fait carrière, ils durent. Et pourquoi pas Neymar? Parce que ce n'est pas le talent qui est mis en cause, hein. C'est juste l'extra-sportif. Ça veut dire qu'aujourd'hui, pour faire carrière, pour durer, il y a des contraintes. Le génie, parce que c'est un génie, moi je suis fan de Neymar. Il faut dissocier deux choses, hein. Mais malheureusement, Messi, dont je ne suis pas spécialement fan, aujourd'hui on voit la Coupe du Monde. Modric, je ne vous en parle pas avec la saison qu'il a fait au Milan AC. Bref, tous ceux qui ont cité, ils ont jumelé leur carrière avec une rigueur de vie que Neymar n'a pas su faire. Et donc, pour moi, ce serait une illusion parce que son corps l'a lâché à cause de l'extra-sportif.
3: Alors, en face de vous, hein, messieurs, on a Mehdi et Moussa. Pour eux, c'est ni l'un ni l'autre. Qui veut prendre la parole?
6: Moi, je la prends. Neymar, bien sûr qu'il y a du talent. Alors, sur la durée, effectivement, quand tu te compares à Messi, Ronaldo... c'est pas comparable en fait, parce que il a eu beaucoup beaucoup de loupés d'année en année. T'as l'impression qu'il joue de moins en moins de matchs, mais on a toujours envie qu'un joueur comme ça sur une coupe du monde se sublime et nous fasse un peu rêver. Bon, là ce soir il est sur le banc. Oui. Est-ce qu'Ancelotti va s'en servir comme joker? Je pense que oui, s'il voit que même s'ils sont pas en difficulté, le Brésil il le fera rentrer quoi qu'il arrive. Mais on attend, bien sûr qu'on attend, on attend beaucoup plus. Quand tu vois Messi, déjà tu te dis Neymar aurait pu faire la même chose.
3: Alors, aurait pu, comme tu dis. Aurait pu. Moussa?
8: Ni l'un ni l'autre. Effectivement, le retour de Neymar, ça pourrait être une renaissance, mais vu ses dernières saisons, c'est plus un coup de com', hein. C'est bien pour le peuple brésilien, c'est bien pour... ça reste Neymar.
3: Ça te fait après, une fois de...
8: Après, d'un côté, Amidou, là, il m'a convaincu quand même, hein, sur ses arguments. On peut pas le comparer avec certains joueurs qui ont vraiment duré longtemps, qui ont fait une meilleure fin de carrière. Lui, il a du mal à... Il a eu un parcours après le PSG où il a eu du mal à rebondir. Hein. Clairement, il a eu beaucoup de pépins. Et on n'entendait pas forcément parler de lui sur le terrain. Et le fait de venir là sur une Coupe du Monde où on a besoin d'avoir des joueurs performants, en forme et efficaces, c'est un peu compliqué. Donc... Pour moi, c'est un coup de com'. Après, ça reste Neymar. Mais est-ce qu'il est capable de
3: Donc pour toi, faire des grosses performances? Son meilleur niveau est derrière lui?
8: Son
3: meilleur niveau est derrière lui?
8: Ah oui, clairement. Là, ça, on va avoir du mal à le retrouver. Là. Sinon, je pense qu'Ancelotti l'aurait utilisé bien plus tôt.
5: Je suis pas d'accord.
3: Vas-y, Mohamed.
5: Je suis pas d'accord, parce que c'est quand même le meilleur buteur de la sélection brésilienne de tous les temps. Donc s'il en est là, c'est quand même qu'il a du talent et tout le monde reconnaît son talent. Aujourd'hui, il s'est préparé depuis un certain temps en espérant être sélectionné. Il a été ému lorsqu'il a été sélectionné. Le peuple a demandé. Même si Ancelotti a eu peut-être une pression pour le prendre, moi, je pense que... Et quand on voit son entrée, quand on voit le joueur qui sort et qui laisse sa place à Neymar, quand je vois le sourire du joueur qui sort, alors que d'habitude, le joueur n'est pas content de sortir... Là, il fait une accolade à Neymar. Tout le monde le salue pour son entrée. Moi, je pense vraiment qu'il peut encore apporter à cette sélection. Et je pense qu'il peut encore être décisif.
4: Non, je ne suis pas du tout. Alors, moi,
3: ça tombe bien. Vas-y, Amidou.
4: C'est simple. Moi, encore une fois, il y a un joueur que les plus anciens connaissent, c'est Garrincha, la joie du peuple. Et j'ai l'impression de revivre ça, en fait. L'argument encore de Mohamed, c'est l'extra-sportif. Ce n'est pas le terrain, là. Quand le peuple a mis la pression, quand Ancelotti subit la pression, quand le joueur est content de sortir, on parle de tous au football. Et ce qui est bien, par contre, ce qui suscite Neymar, c'est les émotions. C'est pour ça qu'on fait ce foot-là. Hein, l'émotion est là. Il suscite de l'émotion, mais hors terrain. Donc, hors cadre, Mohamed.
5: Il va vous faire rêver dans les prochaines heures.
3: C'est ça. Même en ce moment, pas en ce moment, parce qu'il est sur la touche. Mais d'ailleurs, Moussa et Mehdi, je voudrais vous poser une question. Selon vous, à la place de Carlo Ancelotti, vous le ferez jouer à quel poste, Neymar?
6: C'est un créateur. Moi, je le mets 10. Hein.
3: Numéro 10?
6: Il a
3: encore du coffre pour jouer numéro
6: 10? Il aura moins d'efforts à faire que couloir. Hein. Je pense que, en 9,5, c'est le poste idéal pour lui.
3: Et Moussa?
8: Moi, je le ferai jouer, dans la pécan, comme je l'ai dit. Sur un côté, ça demande des efforts, ça demande... Surtout dans une Coupe du Monde, ça se demande à faire des allers-retours quand il faut. Mais je pense que ouais, en soutien d'attaquant, ce serait un poste qui correspondait le mieux.
3: Bon, messieurs, je fais confiance à Damien et Axel aux manettes pour nous donner le score en direct, hein, sachant que le match...
5: Et le but de Neymar.
3: Hein, comment ?
5: Et un but de Neymar.
3: Pour l'instant, il y a 0-0, messieurs, entre le Brésil et le Japon. Et donc, on va écouter avec impatience ce qu'il devient de ce match. On va passer au deuxième sujet et le débat. Pour Olysée en bleu, est-ce le seul vrai chef d'orchestre ? Pour certains, il n'y a plus de débat comme meneur de jeu. On reçoit au téléphone Guillaume Testu, le premier à le sélectionner en U18 au tournoi U19 en 2019. Allô ?
9: Oui.
3: Bonsoir Guillaume, allô, comment allez-vous ?
9: Ah, oui, très bien, merci.
3: On est là Guillaume, vous m'entendez ?
9: Oui, je vous entends.
3: Super. Guillaume, comment avez-vous remarqué Olysée ?
9: Alors, en fait, moi j'étais dans le staff de la génération équipe de France 2001.
3: D'accord.
9: Et en fait, ce qui se passe, c'est que pour le tournoi de Toulon, normalement, d'habitude, c'est plutôt l'équipe de France U20 qui se présente sur ce tournoi. Et en fait, les U20, à l'époque, en 2019, ils sont concernés par une Coupe du Monde. Les U19, ils sont concernés par un euro. Et donc, la Fédé nous envoie avec les U18 pour participer à ce tournoi. Et ce qui se passe, c'est qu'on a eu le sélectionneur, Jean-Luc Vannucci, de l'époque, a eu un appel de son agent pour nous dire que voilà, il y avait un joueur qui jouait à Reading en championship et qui souhaitait absolument jouer pour l'équipe de France, qui avait déjà eu de mémoire quelques sélections mais non officielles avec les Anglais U16. Et voilà, donc on a le coach a pu observer un peu les matchs de Michael avec Reading en championship. Et comme c'était pour nous une année pour superviser pas mal de joueurs, en fait, il s'est dit que ça pouvait être intéressant de le sélectionner sur ce tournoi. Et ce qu'on a fait, ce qui nous a permis de le voir à l'œuvre chez nous.
3: Exactement. Comment, à l'époque, déjà, il était différent des autres ?
9: Ouais. En fait, c'est quand je vois ou j'entends les choses là, sur Michael ces derniers mois ou ces dernières années, c'est exactement ce qu'il était sur cette période. Donc, en 2019, il avait 18 ans. Voilà, un garçon atypique qui traîne une certaine nonchalance, que ce soit sur le terrain ou en dehors, assez discret, mais voilà, quelqu'un de rafraîchissant. Alors à l'époque, il parlait pas un mot de français, donc c'est vrai que moi, je parlais anglais, j'étais celui qui faisait le lien entre lui et le staff et les joueurs. Mais ouais, très très rafraîchissant, et on voyait qu'il avait déjà de grosses qualités, que ce soit dans l'élimination ou que ce soit sur les coups de pied arrêtés.
3: Est-ce qu'il vous impressionne encore aujourd'hui ?
9: Oui, complètement. C'est vrai que j'ai suivi du coup son évolution, que ce soit son transfert à Crystal Palace et ce qu'il a pu faire en première ligne. Et puis bah, encore plus aujourd'hui avec son départ au Bayern Munich et les matchs qu'il peut faire en équipe de France A, où il retrouve certains 2001 qu'on avait eus avec comme Manu Koné ou William Saliba. Et c'est vrai que oui, en fait, comme tous les grands joueurs, quand en gros le niveau monte, ils s'adaptent au niveau, et en fait, on a l'impression qu'ils ont toujours été là, et que voilà, les joueurs en face ou le niveau de compétition, la pression, ça glisse sur eux.
3: Alors peut-être que Didier Deschamps nous écoute, le sélectionneur des Bleus, mais selon vous, quel est le meilleur poste d'Olysée sur le terrain ?
9: Je pense qu'il a, c'est un joueur qui a besoin de liberté. Aujourd'hui, je suis pas sûr que voilà, il faille le cantonner à une position figée. C'est quelqu'un qui se nourrit beaucoup des appels des autres. Nous, on l'avait fait jouer plutôt côté droit. Il avait tendance à rentrer un peu comme voilà, il a pu commencer en équipe de France, mais derrière un attaquant, il est très bon aussi. Voilà, c'est ce qui est le plus difficile en fait à affronter quand on défend en face. De ce genre de joueur, et encore plus quand il y a 3-4 joueurs de ce niveau comme c'est le cas en équipe de France, c'est que quand les joueurs sont capables de changer de position et d'être performants et de bouger au fur et à mesure de la rencontre, c'est dur pour les défenseurs, c'est dur à s'adapter.
3: Exactement. Dernière question, Guillaume, le futur ballon d'or français, c'est lui ?
9: Je pense que ça va jouer voilà, bon, c'est même si on va peut-être penser que j'ai un parti pris, mais je pense qu'entre lui et Désiré Doué, que j'ai connu aussi à Rennes, On a de forts potentiels, en tout cas pour la suite. Mais lui, en tout cas, c'est en 2001, il arrive en pleine possession de ses moyens. Et s'il est dans un très grand club, s'il fait une belle Coupe du Monde comme il est en train de le faire, oui, en effet, il peut prétendre au Ballon d'Or.
3: Bon, en tout cas, on verra. Je pense que si l'équipe de France va au bout, il y aura forcément un Français, voire deux, voire trois dans le top 3 du Ballon d'Or. Merci Guillaume pour votre disponibilité et à très bientôt pour d'autres joueurs tricolores.
9: Merci.
3: Merci Guillaume.
9: Bonne soirée.
3: À bientôt.
9: Au revoir.
3: Au revoir. Voilà, messieurs, c'était très intéressant avec Guillaume. Je vais vous donner tout de suite la parole et n'hésitez pas d'ailleurs à la prendre. Mais qu'est-ce qui vous frappe le plus chez Olysée ? Qui veut prendre la parole ?
6: Ah, ça... Sa progression à aussi jeune âge, en plus il est très réservé. Tu sens quand il arrive sur le terrain, il est déjà prêt en fait. Il regarde même pas ni à gauche ni à droite. Il a qu'un objectif, c'est d'être performant pendant le match. Et puis il a une vision de jeu qui est magnifique. En plus on a quand même Dembélé et lui qui peuvent être à droite et en 9,5. Et ça tourne beaucoup, donc on peut pas se plaindre de Olysée quand même.
3: Monsieur Amidou, qu'est-ce que tu aimes toi le plus chez Olysée ?
4: Disons que je vais mettre un petit bémol. Ce que j'aime bien, c'est sa discrétion. Mais je dirais aussi que cette discrétion-là, ça lui sert aussi parce que quand on voit un peu son parcours, que ça soit en équipe de France où il a éclaté pendant les Jeux Olympiques, ou à Crystal Palace, au Bayern, voire même dans l'équipe de France, Olysée, c'est pas la tête d'affiche. Il y a toujours eu un attaquant, un joueur offensif qui attire les défenseurs, qui prend la lumière. Et lui, en fait, c'est le joueur masqué qu'on se dit, merde, il est bon, lui. Mais c'est trop tard, en fait. Il est déjà là. Mais donc, aujourd'hui, on le voit avec Mbappé. Mais moi, je dis souvent, Mbappé, avant Olysée, il y avait Griezmann, il y avait Pogba. Mbappé, il a toujours scoré. Il n'a pas besoin d'Olysée pour être Mbappé. Au Bayern, la mécanique, elle est huilée. On a un Kane. Aujourd'hui, je pense que Olysée, il se sert de ses partenaires, ces monstres-là, pour devenir lui-même un monstre. Il se nourrit de ça. C'est pas forcément... Et les autres, il est sous-coté. Il est sous-coté parce qu'il a cette nonchalance-là et tout ça. Mais je dirais que c'est un joueur masqué, un peu comme un vengeur masqué. Et aujourd'hui, que ce soit la saison qu'il fait au Bayern ou en équipe de France, à lui maintenant de rester dans la lumière et de perforer dans le temps sans se cacher derrière un autre.
3: Mohamed prend la lumière également.
5: Moi, je suis d'accord avec ce qu'il vient de dire, même si il n'est pas sous-coté. Aujourd'hui, il a, que ce soit au Bayern ou que ce soit en équipe de France, il a quand même deux, trois joueurs autour de lui qui savent jouer au foot et qui savent faire les appels. Et comme lui, il a ce petit temps d'avance de passe, ça permet de le faire briller. Mais s'il n'y avait pas d'appel, il n'y aurait pas la passe, on ne la verrait pas. Donc moi, je pense qu'effectivement, comme il dit Amidou, il se sert de ses partenaires qui aujourd'hui sont d'un très haut niveau. Quand on a un Kane, quand on a un Ousmane Dembélé ou quand on a un Mbappé, bah forcément, les appels sont différents et du coup, ça lui permet d'être en évidence. Après, il a une grosse qualité de frappe, ça a enveloppé, il a vraiment ça, c'est vraiment sa marque de fabrique. Mais bon, je pense qu'il a l'œil, voilà, il n'est pas sous-côté, il finira. Pour moi, il ne sera pas Ballon d'Or, par contre. Ce sera pas Ballon d'Or.
3: Peut-être
5: parce
3: pas
5: que,
3: cette saison, mais dans les prochaines années.
5: En tout cas, pas cette saison, parce que voilà, aujourd'hui, il y a deux joueurs qui dominent, enfin, il y a trois joueurs qui vont dominer ce Ballon d'Or, je pense, jusqu'à la fin de la Coupe du Monde, et je pense pas qu'il sera parmi les trois premiers.
3: Moussa, je voudrais te faire intervenir. D'après toi, Olysée, il est en train de s'installer durablement chez les Bleus ?
8: Il est en train de s'installer durablement. Déjà, il est jeune, il s'est adapté très vite au football français, au Bayern Munich. C'est un joueur qui vient de débarquer il n'y a pas très longtemps. Sous nos radars, parce que déjà ce qui est surprenant, c'est que c'est un joueur qui a fait un choix du cœur, hein. C'est un joueur qui est en Angleterre, qui a grandi en Angleterre, et sa mère qui est française, donc il s'est attaché très vite à la France, et déjà c'est un salué ça a salué le fait de vouloir prendre la France très vite, mais c'est un joueur qui est titulaire maintenant en équipe de France, alors qu'il y a plein de monde qui ont joué en équipe de France, qui ont enchaîné les sélections. Lui, il arrive, il a réussi à s'imposer. Au Bayern, il a réussi à s'imposer. Donc, je pense sur du moyen terme, c'est un joueur qui va exploser, qui va se faire beaucoup, beaucoup remarquer.
3: Mais j'aimerais aussi vous faire intervenir avant de passer au troisième sujet, messieurs. Est-ce que vous n'avez pas un petit peu peur de cette baisse de régime d'Olise? Il a éclaté lors du premier match contre le Sénégal, mais contre l'Irak et contre la Norvège, il était un peu moins bien. En tout cas, c'est mon interprétation de ces deux derniers matchs.
6: Bah, j'ai pas d'inquiétude là-dessus, moi, perso, non. Non.
5: Moi, je dis que c'est dur une Coupe du Monde. Hein.
6: Ouais, ouais,
5: les enchaînements, c'est dur. Deschamps, ils tournent pas beaucoup. Hein, parce que tout à l'heure on parlera d'autres joueurs, mais il y en a certains qui jouent pas. Eux, ils sont là, ils sont déjà là après à jouer sous les trois jours. Donc oui, ça va être. Il peut y avoir un coup de mou. Il peut y avoir un coup de mou qui peut s'expliquer par l'enchaînement des matchs et de la chaleur.
3: Très bien. En tout cas, merci messieurs, c'était très intéressant. On va pouvoir passer au troisième sujet.
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3: 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Passons donc au troisième sujet. Vous le voyez également à l'écran. Zaïre Emery, injustice ou jeunesse? Warren, Zaïre Emery suscite toujours autant de débats. Son cas relève-t-il d'une vraie injustice ou simplement d'une gestion normale d'un très jeune joueur? Je le rappelle, il a, je crois, 20 ans. Pour vous, messieurs, on le sélectionne et on le laisse sur la touche. C'est logique.
6: Bah.
3: Qui veut prendre la parole, Amidou?
4: Bah, je pense que c'est logique ou pas, c'est selon les sensibilités des uns et des autres. Moi, je pense qu'on peut éliminer le facteur âge, parce qu'à ce niveau-là, c'est du très très haut niveau. C'est un réglage, c'est un choix de coach. Et je pense qu'il ne faut pas mettre en avant son âge, ni son expérience, parce qu'au PSG, quand même, en Ligue des Champions, on voit qu'il se montre à la hauteur.
3: Il est juste victime.
4: Il est juste victime de la concurrence, pour moi, parce que ceux qui jouent, ils sont méritants, et c'est tout, en fait. Hein. C'est un groupe de qualité, il n'y a pas de la place pour tout le monde, donc pour moi, c'est juste ça.
3: Et selon vous, messieurs, sa polyvalence joue-t-elle en sa défaveur?
5: Non, je dirais au contraire, ça doit pouvoir l'aider, au contraire. Tout à l'heure, on parlait de Neymar. Qu'on soit un ancien ou qu'on soit un jeune, on le voit avec Olise, les meilleurs doivent jouer. Aujourd'hui, est-ce qu'il est meilleur que Koundé? Est-ce qu'il est meilleur que Rabiot? Est-ce qu'il est meilleur que Tchouaméni?
3: C'est un choix de coach. La sortie de ces joueurs questionne.
5: Ouais, mais c'est des joueurs qui montent en puissance. Hein. On le démarre, la Coupe du Monde. Hein. Les vrais, entre guillemets, les vrais joueurs, même si on a vu que certains étaient déjà à un très haut niveau, je pense que plus on avance, plus il va y avoir des révélations. Moi, je pense quand même que l'équipe de France est parée à tous les postes. Il y a une émission où j'étais venu, j'avais dit, pour moi, c'était les favoris numéro un, parce que si on compte tous les joueurs qui ne sont pas été sélectionnés, on aurait pu faire encore une équipe. Donc non, aujourd'hui, il y a un fort potentiel dans l'équipe de France. Zaïre Emery, malgré son âge, et ce n'est pas une question d'âge, comme le disait Amidou, mais c'est une question de qualité. Koundé a montré ces dernières années qu'il pouvait jouer titulaire indiscutable. J'aurais aimé qu'il rentre là, effectivement, contre le dernier match contre la Norvège. Bon, il ne l'a pas fait. Il a fait le choix de l'autre défenseur, de l'autre latéral, Guzo. Mais bon, à partir de là, moi, je pense qu'il mérite, comme beaucoup d'autres, jouer. Mais malheureusement, tout le monde ne peut pas jouer.
3: Messieurs, je me tourne vers vous. Moussa Mehdi, pourquoi l'avoir sélectionné pour le laisser sur la touche?
6: De toute façon, tu peux dire ça à beaucoup de sélectionneurs. Hein. Tu as un effectif en équipe de France qui est fourni. Deux, tu as même trois équipes, entre guillemets. Hein. Il y a tellement de bons joueurs que. Mais ça ne remet pas en cause la qualité et la jeunesse, ça, on s'en fout. Hein. Mais après, ouais, j'aurais voulu le voir peut-être sur le dernier match. Après, au poste de latéral droit, il a choisi Malo Gusto en doublure de Koundé. Au milieu, même N'Golo Kanté ne joue pas. Donc. Il y a du monde, mais il ne faut pas s'en plaindre. Hein. Et voilà, c'est la concurrence. C'est... L'équipe a tourné, il ne faut pas l'oublier non plus. Et Deschamps n'est pas très fan de faire tourner.
3: Hein. Dans les changements. Ouais. Moussa, c'est vrai que Warren Zaïre Emery a un profil un peu hybride. Il peut s'adapter à plusieurs postes. Et puis même là, il a le costume d'un défenseur milieu de terrain. Est-ce qu'il ne mérite pas un peu plus de confiance de la part de Didier Deschamps?
8: De la confiance, il en a déjà. Il est dans la liste des joueurs sélectionnés. Donc, comme a dit Mohamed Mehdi et Amidou, c'est que c'est concurrentiel. On est dans une sélection où il y a beaucoup de bons joueurs. Il y a beaucoup de monde à la maison qui aurait pu être dans la liste. Mais il y a des choix à faire. Et Deschamps a fait ses choix. Après, c'est déjà une chance de faire une Coupe du Monde. dans cette sélection-là, déjà. Après, oui, on espère qu'il aura un peu de temps de jeu, parce qu'on sait qu'il y a des matchs où on sait tu peux faire rentrer un joueur en fin de match. Tu as 5 changements, si je ne dis pas de bêtises.
3: Mais voilà, on est dans les 16e de finale depuis hier. Tu penses qu'il va avoir du temps de jeu?
8: Ça reste plus facile de le faire en match de poule. Là, sur les matchs d'élimination directe, ça va être compliqué parce qu'il y a un enjeu beaucoup plus important qu'en match de poule. En match de poule, tu as une marge de manœuvre. Tu as joué la Norvège qui avait l'équipe complètement remaniée. Tu as mené, tu as creusé l'écart. Peut-être qu'il y aurait eu peut-être une gestion différente. Ouais, après, on sait que Deschamps, le connaissant, il n'est pas trop dans du turnover à certaines périodes de la compétition. Donc, c'est vrai que, bon, on aura espéré peut-être qu'il fasse des rentrées. Tout va dépendre aussi des résultats des matchs qui arrivent. Hein. S'il y a des matchs avec des scores très favorables, il se peut qu'il y ait des joueurs qui arrivent un peu de temps de jeu, qui vont gratter un peu des minutes dans cette Coupe du Monde, on ne sait pas.
3: Amidou Mohamed, vous n'étiez pas d'accord?
5: Oui, parce que s'il avait dû jouer, il aurait joué l'Irak. Pour moi, c'est une évidence que certains joueurs auraient dû jouer l'Irak, comme lui par exemple, et qui, s'ils ne l'ont pas joué, pour moi, ils ne joueront plus. N'Golo Kanté ne jouera plus, et lui non plus, parce qu'on arrive à des matchs coup près. On le voit, l'équipe là, qui va être alignée contre la Suède, c'est quasiment celle du premier match.
3: Mis à part le côté gauche.
5: Voilà, où là, il y a peut-être un doute, mais bon, voilà.
3: Digne et Barcola.
5: Voilà, puisque s'il avait été gaucher, je pense qu'il aurait eu sa chance, parce qu'à gauche, il y a un trou, même si pour moi, Digne est meilleur que Hernandez. Mais voilà, ça va être l'équipe type, et les rotations, il va plus exister de rotation. Donc, parce que derrière, s'il se qualifie, il joue l'Allemagne, donc il n'y aura plus de rotation. Donc, pour moi, N'Golo Kanté va faire quelques minutes... à la 85e minute, voilà, et lui éventuellement, mais à mon avis, il ne jouera pas du tout.
3: Amidou, un point?
4: Oui, après, déjà, je remercie mon copain Mousse Nasri pour le maillot.
6: il est beau.
3: On parle de la France, hein, pas de l'Algérie. Hein. On y viendra à la fin.
4: Juste pour revenir à Warren, je dirais que sa polyvalence, elle joue plutôt contre lui, dans le sens où, en équipe de France, on a des spécialistes. Quand on est polyvalent,
3: Sais Koundé, de quoi. Avant d'être latéral, il était.
4: Oui, mais ça fait longtemps qu'il est.
8: Oui, il est
4: en fait, le problème du joueur polyvalent, c'est qu'il peut être très bon partout. Mais le joueur spécialiste, c'est les meilleurs. Donc, entre le meilleur et celui qui est très bon, on prend toujours le meilleur, en fait, le spécialiste. Je pense que c'est de ça qu'il est victime, en fait.
3: Bon, on verra. Il faut lui souhaiter qu'il ne connaisse pas le même. Le même costume que Adil Rami. Hein, il a joué aucune minute, mais il a été champion du monde. Donc bon, peut-être que Warren appréciera quand même ce titre.
5: Je pense pas.
3: Il n'a pas joué.
5: Moi, je pense pas parce qu'il est jeune. Donc,
3: il est compétiteur et c'est vrai que même jeune, on veut jouer.
5: Mais bon, on le voit avec le Paris Saint-Germain, il a subi ça aussi en finale.
3: Exactement.
5: Où là, tout le monde était là et malheureusement, il a pas joué. Et le coach, il s'est excusé à la fin, mais voilà, à un moment donné, il faut faire jouer les meilleurs, comme il a dit, à son poste, et qu'aujourd'hui, il y a meilleur que lui à son poste.
3: Exactement. Messieurs, passons au quatrième sujet. Messi ou Mbappé, ou d'autres, hein, d'autres buteurs, qui finira meilleur buteur de la 23e édition du Mondial? Deux générations, deux styles, une même obsession, marquer l'histoire. Je parle bien sûr de Messi, de Kylian Mbappé. 6e Coupe du Monde hein, pour l'Argentin et 3e pour Kylian. Après la phase de poule, la Pulga a dépassé l'Allemand Klose avec 18 réalisations. Mbappé, il en est déjà à 16 dans l'histoire de la Coupe du Monde. Le talent individuel suffira-t-il ou la dynamique collective fera-t-elle la différence? Qui veut prendre la parole?
6: On prend l'Argentine, elle est très dépendante de Messi. Il n'y a que lui qui a marqué pratiquement. Si je ne me trompe pas, peut-être un...
3: Il y a l'Otero.
6: Ouais, mais tu vois l'équipe de France, ça s'appuie sur tous ses attaquants. Tu vois Dembélé a marqué, Mbappé a marqué. Moi, je prends quand même sur Mbappé qui a un cran d'avance, même si officiellement Messi est toujours devant. Mais Mbappé, chaque Coupe du Monde est présent.
3: Il répond présent ouais. à chaque compétition, en effet. Messieurs.
8: Ouais, bah, Mbappé, il est en train de jouer une autre compétition que sa saison. Hein. C'est,
3: tu vois clairement que ça. Il a changé là.
8: C'est un autre personnage. On le voit par rapport. Après, c'est pas. En équipe de France, il a beaucoup plus de. Il dégage beaucoup plus de. Comment on peut dire ça? Il est beaucoup plus. Il est beaucoup plus performant, beaucoup mieux dans les meilleures conditions. Il est plus collectif. Alors qu'au Real, c'est un autre rôle. Après, Messi, Est-ce que tout le long de la compétition, il aura le même jus qu'au départ? Alors qu'Mbappé, c'est un joueur qui est frais, c'est un joueur qui est une bonne condition. Après, Messi, il lui faut pas grand-chose pour marquer. Hein.
3: Non, exactement.
8: Il a pas besoin de courir. Après, l'Argentine joue pour Messi. Hein. Après, en équipe de France, ça peut jouer dans tous les sens. Mais ce qui fait la différence aussi, mais je pense qu'Mbappé, il va exploser le compteur. Hein.
3: Alors, on me dit dans l'oreillette que je n'ai pas, bien sûr. Le Japon mène 1-0 face au Brésil.
6: J'ai prévenu que le Japon allait gagner.
3: Calme-toi, Mehdi, on verra. Le match, il n'est pas fini. Messieurs, Moussa et Mohamed, entre Messi et Mbappé, c'est un duel et une opposition de génération, un passage de témoin déjà amorcé.
5: Avant, je voudrais rebondir. Je pense que l'Argentine est beaucoup plus forte qu'il y a 4 ans, plus complète. Messi s'est reposé le dernier match, donc il veut faire une grande Coupe du Monde. Je pense qu'il sera pas loin. Moi, ce que je dirais sur Mbappé, c'est comment il va vivre l'éclosion de Ousmane Dembélé. Parce que aujourd'hui, Dembélé, si on s'arrêtait à la fin du championnat, il était susceptible d'avoir encore le Ballon d'Or et Mbappé rien du tout. Aujourd'hui, il est à 4 buts comme Mbappé.
3: Déjà, oui.
5: Donc, comment il va? C'est des joueurs qui ont un ego extraordinaire. Hein. Donc maintenant, c'est de savoir comment, même s'ils s'entendent bien, comment ils vont pouvoir cohabiter
3: en effet.
5: Pour que l'un ne passe pas devant l'autre. Et surtout, si aujourd'hui Ousmane Dembélé venait à passer Mbappé, comment se passerait la situation? Donc moi, j'aimerais savoir voir un peu plus ça, mais je reste persuadé quand même que Messi aujourd'hui a quand même un temps d'avance.
3: Un temps d'avance. Amidou.
4: Écoute, pour moi, c'est Mbappé qui va finir meilleur buteur parce que l'Argentine va s'arrêter avant, tout simplement, que la France.
3: Pourtant, ils ont un tableau.
5: Oui, mais je pense tranquillement jusqu'en demi.
4: Je pense quand même que la France va y aller plus loin. Et pour revenir à la situation d'Mbappé, on va dire que c'est vrai que d'un côté, on a l'Argentine qui joue, qui est aux ordres de Messi, qui joue pour Messi et qui est Messi dépendant. Et de l'autre côté, pour aller dans le sens de Mohamed, je pense qu'il appartient à Deschamps, un peu comme en Formule 1, il y a un pilote numéro 1 et un numéro 2, c'est à Deschamps de trancher parce qu'on ne peut pas se présenter avec potentiellement 2 leaders. Il faut que l'équipe, il faut déterminer qui est le leader d'attaque et qu'on dise, voilà, nous, c'est notre playmaker. Pour moi, c'est Mbappé. Dembélé, c'est le PSG. On met de côté, on est en sélection. Et en sélection en France, il n'y a qu'un patron, c'est Mbappé.
3: Intéressant, merci Amidou. Je voudrais vous faire réagir là-dessus aussi sur la phrase qu'a dit Messi à la fin d'un match. Comme quoi, les stats, ça ne représente rien.
5: C'est faux.
3: Ce n'était que des statistiques.
5: C'est faux.
3: D'accord, c'est faux.
5: C'est faux.
3: C'est faux. Hein.
5: C'est faux. Avec les égos qu'ils ont, c'est impossible. Ça. Lui, il joue que pour ça. Comme aujourd'hui, quand on voit Cristiano Ronaldo, quand on lui pose la question et qu'il ne veut pas répondre, c'est parce que ça le fout hors de lui qu'il n'avait pas marqué et qu'aujourd'hui, il est derrière tout le monde. Et non, ça, moi, je n'y crois pas un instant.
8: Sinon, il arrêterait de jouer. Hein.
5: C'est ce qui les motive. Hein.
6: C'est que de la com.
3: Il en faut de la com. Je voudrais aussi vous dire, en 2030, notre ami Lionel Messi aura 43 ans. Parce que là, c'est sa dernière Coupe du Monde. Vous le voyez aller jusqu'à 2030, sachant quand même que Roger Milla avait 42 ans lorsqu'il a joué sa Coupe du Monde. Donc tout est possible.
5: Et Cristiano a 41 aujourd'hui. Donc.
3: Oui.
5: Non, moi je pense que vu les qualités athlétiques et physiques qu'il a, c'est sa dernière
3: Coupe du Monde.
4: Bah, après, il est en promenade dans MLS, il se préserve. On le voit même avant qu'il était venu au PSG pour se refaire une santé avant le Qatar. Rien ne dit que, encore comme je l'ai dit, si Mbappé fait une extraordinaire Coupe du Monde, légale au nombre de buts, ou comme il a dit Mohamed, hein, c'est des joueurs à l'ego. Donc s'il faut qu'il fasse une Coupe du Monde pour mettre un but qui lui permettrait deux, tout est ouvert en fait.
3: C'est vrai que pour préparer cette émission, je vous avais proposé plusieurs noms, notamment Messi, Mbappé, Haaland, d'autres. Pour vous, Vinicius, aucune chance de finir meilleur buteur avec le Brésil?
8: Non, il a déjà un faible nombre de buts en sélection. Avec le nom,
3: il en a déjà 4 buts.
8: Mais sur le nombre total qu'il a, il n'en a pas beaucoup. Donc quand tu vois...
3: Lui aussi, il peut se transformer pour la Coupe du Monde.
8: Ah, mais le Brésil, ce n'est pas le Brésil de ces dernières années. Tu vois que le Brésil, on entend moins parler d'eux ces dernières Coupes du Monde. ça fait 3-4 coups du monde.
3: Ah, il peut arriver, arriver caché.
8: Après, oui, il peut avoir une surprise, mais moi, je ne vois, vois pas Vinicius passer.
4: Déjà, il faudra qu'il légalise contre le Japon, là, déjà.
6: Il est mal entouré, Rafinha ouais. blessé. Compliqué, hein. Qui va l'alimenter
5: ouais, super, Neymar ouais. qui va rentrer, qui va la, peut-être l'accompagner. Ouais.
4: C'est ouais. simple, hein. Quand on prend l'équipe du Brésil, pas ces deux dernières années, les vraies équipes du Brésil, tous les joueurs jouent dans des top clubs.
3: Ouais. Mmh. Vinicius, c'est pas le cas.
4: Ok, ah, cite-moi les autres. Est-ce qu'aujourd'hui, on est tous capables de citer le 11 de départ du Brésil?
8: Non, je ne le connais même plus.
4: Il
8: voilà.
4: y a Flamengo, plus d'autres top joueurs.
3: Il y a Ryan à gauche.
4: Oui.
3: Terrain, Paqueta, Guimarães, Casimiro.
6: Marquinhos derrière.
8: Gabriel. Ouais, mais ils ne sont même pas
4: bons. Oui, d'accord.
5: Paqueta.
8: Paqueta,
4: il joue. Paqueta, il joue.
3: On est en Premier League, mais
8: après. Non, il est reparti au Brésil, il est à Flamengo. Oui, il est reparti, tu vois.
3: Enlève Vinicius pas... qui va pas signer voilà. en première ligue là.
6: Ouais, c'est City, ça. Ou... Ah, ils en parlent, ouais.
5: Mais voilà, c'est pas les top clubs pas... peuvent être aujourd'hui les joueurs du Paris Saint-Germain.
8: Avant, les joueurs du Brésil, c'était.
4: C'était le rêve. Quand on disait Brésil, c'était le football, c'était un rêve. C'était...
6: Ils avaient quatre avant-centres.
4: Voilà, avaient... aujourd'hui.
5: On va la dire... dernière star, c'est Neymar. Hein. Ouais. Quand il arrivait à Paris, c'était la, c'était ouais. la dernière grande star. Hein.
3: On verra d'ailleurs hein, si Neymar rentre pendant le match Brésil-Japon. Et je le rappelle à nos auditeurs, hein, le Japon domine, ou en tout cas mène 1-0 face au Brésil.
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3: Passons messieurs au cinquième sujet. Quelle est votre plus belle affiche des 16e de finale? Les 16e ont commencé hier soir avec la victoire du Canada, pays hôte sur l'Afrique du Sud. Mais quelle affiche vous fait le plus saliver, Mohamed?
5: Pays-Bas-Maroc, hein, il y a forcément un favori ou un demi-finaliste qui va être sorti là, parce que le Maroc c'est très fort. Les Pays-Bas se sont fait une santé. Donc pour moi c'est celui-là, parce que derrière... L'une des deux équipes jouera le Canada.
3: Exactement.
5: Donc après, jouera ou la France ou l'Allemagne,
3: oui.
5: en fonction d'eux. Donc ça leur laissera un match transitoire pour se préparer pour rencontrer la France ou l'Allemagne. Alors que la France, par exemple, elle n'aura pas de repos. Elle joue la Suède, elle va jouer l'Allemagne. Derrière, elle va jouer ou les Pays-Bas ou le Maroc pour se retrouver après contre l'Espagne. Donc à mon avis, ça va être très, très, très compliqué.
3: Bon, en tout cas, la plus belle affiche pour toi,
5: pour moi, c'est
3: Pays-Bas,
5: celle-ci.
3: Maroc, Amidou.
4: Tantôt, je t'ai opposé à Mohamed au sujet de Neymar, et là, je partage ton avis à tout point.

0: Après, Maroc, c'est une équipe qui doit confirmer après sa belle demi-finale en 2022. Donc, ça va être un match très particulier. Et aussi particulier pour la diaspora marocaine aux Pays-Bas, parce qu'il y a
1: des
0: joueurs internationaux marocains qui ont grandi aux Pays-Bas. Et d'autres, l'inverse. Donc, ça va être un match particulier, un match très disputé. Après, comme Zemé dit, il y a aussi Portugal-Croatie. La Croatie qui fait des bons parcours en Coupe du Monde. Finale, demi-finale, etc. Même à l'Euro. Et le Portugal qui a envie d'un titre mondial, qui recherche le temps, et pour que Ronaldo aussi termine sur une bonne note.
2: D'autres sixièmes de finale qui me semblent quand même pas
3: France.
2: Si simples.
3: La
2: que
3: France,
2: ça.
3: Hein, la France-Suède.
2: L'Angleterre, ouais. Congo, pour moi, c'est pas fait. Belgique-Sénégal, c'est pas fait.
1: Belgique-Sénégal, ni
2: l'autre. Bon, Portugal-Croatie, on en a parlé. Et Suisse-Algérie, Mohamed, quel est ton avis là-dessus?
3: Je pense que l'Algérie peut se permettre de passer, comme la Suisse. Hein. Je pense que ça va être deux équipes qui ont sensiblement le même niveau. L'entraîneur de l'Algérie était l'ancien entraîneur de la Suisse, donc pour lui, ça va être un match quand même...
2: Qui avait éliminé l'équipe de France.
3: Ouais, qui va être pour lui un match important. Voilà, là, une des deux équipes peut passer. Moi, je suis algérien, mais j'aimerais que ça soit l'Algérie. Mais encore une fois, là, on parle de football et... Et il y a la réalité du terrain qui fait que, mais comme tu nous as demandé la meilleure affiche, je pense que c'est...
2: Mais t'as bien fait quand même de rappeler que tu étais algérien, j'avais un doute entre algérien ou suisse, mais maintenant ça m'a fait et sinon j'avais oublié aussi une autre affiche, Côte d'Ivoire-Norvège, ça peut être intéressant comme affiche.
3: Il y a des belles affiches.
4: Il y a des belles affiches. Mais en fait, pourquoi on met en avant Maroc, Pays-Bas, parce qu'aussi... c'est les équipes qui montent en puissance, qui nous ont montré de la qualité dans le jeu. Aujourd'hui, le format de la Coupe du Monde fait que on peut
2: 48 équipes.
4: Voilà, on peut dire oui, c'est vrai que les équipes africaines, ils font 9 sur 10.
2: On en parlera en dernier sujet.
4: Mais en fait, moi personnellement, j'ai du mal encore à rentrer dans cette Coupe du Monde. Je regarde les matchs. Je crois que j'ai pas vu de match où j'étais forcément emballé. Et le meilleur troisième, on gagne difficilement par-ci par-là. Ils sont quand même passés par, on va dire, après les 16e, on verra un peu plus. Mais c'est vrai qu'en termes de football, en termes d'histoire et tout, oui, c'est Pays-Bas-Maroc qui domine parce que le Maroc est un champion d'Afrique sur papier quand même.
2: Exactement.
4: Et donc, et sur le terrain, c'est
3: pas le Sénégal. Sur le terrain.
4: Ben, oui, voilà. Mais quand même, il y a de la qualité.
0: Sur le terrain,
4: voilà, il y a de la qualité. Hein. Les Pays-Bas, ils montent en puissance et je pense que ça sera vraiment le meilleur duel de la soirée.
2: J'aimerais aussi, avant de passer, donc, et pour finir au dernier sujet, souvent les équipes font tourner, enfin bon, les sélectionneurs font tourner leur équipe lors du dernier match. Ça n'a pas été le cas pour Didier Deschamps ou à la marge. Est-ce que selon vous, ça peut jouer dans les têtes et dans les jambes?
3: Pour moi, ça peut jouer, parce que c'est un match de plus que d'habitude. D'habitude, il avait l'avantage de tourner sur le dernier match. Là, il ne l'a pas fait. S'il avait joué l'Irak en dernier, je pense qu'il l'aurait fait. Je pense qu'il aurait pu se permettre de changer contre l'Irak, au moins une bonne partie de l'effectif. Il ne l'a pas fait. Il a juste changé ceux qui sont susceptibles de remplacer les titulaires. Donc oui, je pense que ça peut jouer. Et tout à l'heure, on parlait d'Olysée. Justement, c'est peut-être un des joueurs qui va peut-être... la répétition des matchs, la Ligue des Champions, c'est pas la Coupe du Monde, donc l'intensité, il faut pas oublier l'humidité, la chaleur, la pression, donc ces trois critères qui vont peut-être annihiler certaines qualités de certains joueurs.
2: Je rappelle aussi, hein, la dernière fois qu'une nation a remporté la Coupe du Monde en ayant perdu ce dernier match de poule était l'Argentine en 1978. Donc, et sachant qu'on l'a dit, hein, l'Argentine n'a pas pour l'instant eu des matchs très compliqués. Et il a été épargné, il sera épargné jusqu'au moins demi-finale.
3: Et l'Argentine avait perdu le premier match de Coupe du Monde, la précédente, contre l'Arabie Saoudite.
2: Exactement. Hein, donc, et a été au bout, jusqu'au bout. Vous voulez rajouter un point, monsieur Moussa Mehdi?
1: Non, tous les grands buteurs sont là, il faut le signaler quand même.
2: Et les grandes équipes aussi.
1: Des grandes équipes aussi, ouais, mais c'est bien quand les Vinicius, les Messi, les Mbappé, Dembélé sont en forme, c'est encore plus gratifiant pour la Coupe du Monde, c'est bien.
2: Exactement. Messieurs, il nous reste du temps, donc passons au dernier sujet. Le football africain confirme-t-il enfin son changement de démission, comme tu l'as dit?

0: comme tu le disais, Amidou, 9 équipes qualifiées sur 10 avant ces 6e de finale, sachant qu'hier, l'Afrique du Sud, a perdu face au Canada. Ça relance un peu le débat. Le football africain progresse-t-il réellement, Moussa ?
1: Il progresse, c'est normal. Hein. Le football africain, il s'est structuré, il s'est amélioré dans pas mal de domaines. Il est déjà, le football africain, il était déjà d'un bon niveau. C'est juste qu'on était mal lotis dans le sens où il y avait très peu d'élus pour les Coupes du Monde. Beaucoup de fédérations se sont battues pour ça. Et, toujours que 5 prétendants à chaque Coupe du Monde, contrairement aux Asiatiques, aux Américains, etc. On disait que c'était pas forcément meilleur que nous, hormis les monstres. En Amérique du Sud, t'avais le Brésil, l'Argentine. Et en Asie, t'as toujours le Japon et la Corée. Mais le football africain, il s'est vachement amélioré. Il s'est un peu adapté aussi à l'élite mondiale. Ils sont plus qualitatifs. Ils forment mieux. Ils forment mieux les joueurs locaux. Et aussi, ils arrivent à mieux attirer aussi les binationaux qui ont la possibilité de jouer certaines sélections africaines. Et le format les a facilités, le fait qu'il y a maintenant 48 équipes. Ça augmente nos chances d'avoir plus d'équipes africaines de se qualifier. Mais le fait d'avoir 9 équipes sur 10 dans le top 32 déjà, ils confirment qu'ils avaient possibilité d'avoir plus de prétendants et de pouvoir concurrencer les équipes du monde. S'ils auraient été 4 ou 5 qualifiés, là on dit, vous voyez, on vous donne 10 places, mais vous n'êtes pas capable d'aller plus loin. Et le fait qu'il y ait 9 sur 10, ça prouve que voilà, ils ont fait leur preuve en fait.
0: Avant de continuer sur le sujet, je voudrais quand même vous faire réagir sur le couac tunisien. On est obligé d'en parler. Il y a eu un électrochoc, en tout cas ils ont essayé de faire l'électrochoc avec l'arrivée du sorcier blanc Hervé Renard. Ça n'a pas suffi, Mohamed. Est-ce que c'était cousu d'avance ?
2: Aujourd'hui, l'Afrique, elle a progressé, comme il l'a dit, dans la structuration.
0: Non, je te parle de la Tunisie.
2: Oui, mais c'est pour ça que je voulais rebondir ça. Je pense que la Tunisie n'a pas encore passé le cap. Et du coup, ils se rendent compte qu'ils sont en difficulté. Parce que qui sélectionne, déjà ? Il y a toujours des gens qui imposent des joueurs. Ça, c'est typique à l'Afrique. Que ça soit dans les clubs ou dans les sélections, ça a toujours été comme ça. Ça s'améliore, mais c'est pas encore fini. Et du coup, la Tunisie, quand j'avais suivi un petit peu la Mouchi et ses fameuses sélections, ses sélectionnés, on se rendait compte que c'était déjà compliqué avant de partir. Donc, il a payé malheureusement cash. Est-ce qu'il est bon ou il est pas bon aujourd'hui ? On pourrait pas le dire. Il est passé quand même par la Côte d'Ivoire, il est resté 2 ans. Je pense que c'est un joueur. C'est un entraîneur aguerri qui connaît quand même le haut niveau, mais malheureusement, je pense qu'il avait les pieds et les mains liés. Et puis, malheureusement, quand on impose à un coach, le premier qui saute, c'est lui, alors que on lui a imposé des choses. Et
0: donc je pense que ça l'a perdu d'avance, quoi.
2: Ça l'a pas facilité. Et après, on voit Renard, il vient, il a pas de baguette magique. Hein. Il a pris 4-0, et si la Mouchi avait pris 4-0, il aurait été mis lapidé parce que c'est un Tunisien. Là aujourd'hui, c'est passé crème, mais voilà, aujourd'hui. Le football africain a énormément progressé, comme il l'a dit, mais il y a encore quelques racines ancrées qui font qu'on arrive à la situation de la Tunisie. Et c'est dommage parce que je pense qu'elle avait quand même... Moi, j'avais eu la chance de les voir à la CAN. C'était quand même une équipe... Ils avaient quand même une équipe de qualité.
0: Amidou, selon toi, les équipes africaines ont-elles franchi un cap dans les grandes compétitions ?
3: Alors, franchir un cap, je dirais que l'organisation aujourd'hui de la Coupe du Monde... met à jour la vérité du terrain. Ça veut dire que pour moi, excepté les grosses nations sud-américaines, l'Afrique fait partie, excepté l'Europe, l'Afrique est deuxième au niveau de la qualité des joueurs.
0: Deuxième pour toi ?
3: Oui, parce qu'il y a beaucoup les nations africaines répondent présent. Je pense que quand on prend les petites nations africaines et qu'on voit les autres pays des autres continents, on est quand même présent. Aussi, ça s'explique par deux choses. Il y a une structuration. Bon, la Tunisie, ils ont fait, pendant que les autres avançaient dans le présent ou le futur, la Tunisie, ils ont fait un bond de 20 ans en arrière hein, avec un système xénophobe et tout ce qui va avec en politique. On voit le résultat sur le sportif. Alors qu'aujourd'hui, le Sénégal, il y a une chose, hein, même si on a entendu vite fait, il n'y a plus de problème de primes. Il n'y a plus de problème des à côté. Les joueurs sont focus sur le terrain.
0: C'était compliqué quand même.
3: Oui, mais
4: le Sénégal, ouais, même l'entraîneur.
3: Ça n'a pas duré. Mais très vite, ouais. Ça a été réglé.
0: En tout cas, la ça n'a pas joué sur leur performance.
3: Voilà. La Côte d'Ivoire, l'Algérie, le Maroc, l'Afrique du Sud.
2: Le Cap Vert
3: qui démarre. Aujourd'hui, ces nations-là, ils répondent présent. Aujourd'hui, donc, du coup, comme le disait Moussa, le fait d'avoir plus de nations, s'ils sont quand même en 16e de finale, et je ne serais pas surpris qu'on en retrouve la moitié, un peu moins peut-être, c'est ambitieux. Mais si on en trouve trois, je pense qu'on peut en trouver trois à peu près en huitième, c'est pas usurpé leur place. Hein.
0: Ah, complètement, Mehdi.
4: C'est clair qu'ils sont structurés, les pays africains, on va pas se le cacher. Hein. Quand tu vois déjà, beaucoup d'entraîneurs étrangers vont sur place travailler et part de plus bas pour justement que l'équipe nationale soit fournie pour les plus petites nations. Et c'est vrai que ce format Coupe du Monde aide beaucoup, puisqu'il y a 9 qualifiés sur 10. Mais maintenant, toutes les équipes qui jouent les équipes africaines les redoutent. Avant, c'était pas trop le cas. Ils se disaient, allez, ça passe. Mais là, maintenant, pour battre une équipe africaine, on l'a vu, même si c'est qu'un amical, mais la Côte d'Ivoire qui a battu la France, même si c'est qu'un match de prépa, on peut toujours discuter. Mais, et puis sur le plan technique et tactique, il y a eu énormément de progrès parce qu'avant, les équipes africaines étaient... on disait, ouais, c'est athlétique, c'est physique, ça pousse le ballon et puis, ça fait des différences. Maintenant, c'est beaucoup moins le cas.
1: Tu as bien organisé.
0: Messieurs, selon vous, quelle équipe est la mieux armée pour aller au bout? Si une équipe africaine peut aller au bout.
1: Dans les équipes africaines?
0: Oui, qui peut aller au bout de cette Coupe du Monde.
1: Pour moi, elles n'iront pas au bout sur cette Coupe du Monde, mais qui ferait un bon parcours, un très bon parcours. Moi, je mets une pièce sur le Maroc. Sénégal, j'ai trouvé certaines limites, notamment défensives. Mais je trouve que le Maroc est l'équipe la plus équilibrée. Après, certaines équipes ont pas mal de... Ils ont leur force. La Côte d'Ivoire, offensivement, c'est intéressant. En fait, ils ont chacun leur voilà. Mais... au niveau complet, j'aime bien le Maroc. Pour moi, c'est une équipe qui peut prétendre à aller assez loin dans la compétition, mais pas la prendre, mais aller assez loin.
0: Elle pourrait rencontrer donc en 16e l'équipe de France.
4: En 8e.
3: Après, s'il n'y avait pas les Pays-Bas. S'il n'y avait pas les Pays-Bas ce soir.
2: Dans la masse, ce que j'allais dire.
3: J'aurais été d'accord avec toi.
2: Moi aussi.
3: Je dirais que la Côte d'Ivoire, il se cache un peu. Je pense que c'est pour moi, malgré tout, la Côte d'Ivoire peut faire la surprise. Et j'aimerais faire le parallèle tout à l'heure avec le Brésil et des joueurs qui ne jouent plus dans les top clubs. Aujourd'hui, dans presque chaque sélection africaine, vous avez un ou deux joueurs qui jouent dans les top clubs.
1: Même plus, même.
3: Ça veut, même plus, vous prenez la Côte d'Ivoire
0: c'est
3: aujourd'hui.
0: C'est le Brésil africain, alors.
3: Non, mais c'est pas qu'un pays. Vous prenez le Maroc, ils ont joué ou ils jouent dans des top clubs. Pareil pour 3-4 sélections. Donc, ces expériences-là, c'est là que ça sert aussi. Et c'est ce qui prouve aussi que les équipes répondent.
1: Mais ils sont respectés, hein. Ils sont respectés et puis
0: enfin, Mohamed, l'équipe la mieux armée, l'équipe africaine.
2: J'aurais dit le Maroc, mais comme je rejoins Amidou, aujourd'hui, ça va être très compliqué parce qu'ils jouent les Pays-Bas et derrière, ils vont jouer la France ou l'Allemagne, donc ça va être très compliqué. Sans être chauvin, je pense que l'Algérie a quand même un plateau intéressant parce qu'ils joueraient la Suisse et la Colombie, des équipes qui seront susceptibles d'être à leur niveau et qui pourraient atteindre
0: peut-être l'Argentine.
2: Voilà, ils pourraient atteindre les quarts de finale parce que ça va être difficile de passer les quarts de finale, mais je vois bien une ou deux équipes aller en quart de finale, comme le disait. Je pense que le gros potentiel, c'est la Côte d'Ivoire. Pour moi, c'est un très, très gros potentiel. Le Sénégal, pour moi, c'est un tout petit peu en dessous. Le Maroc, ça va être... C'est vrai que, individuellement, je pense que c'est la plus belle équipe d'Afrique, mais elle a un plateau très difficile. Très, très difficile, puisque tu tapes les Pays-Bas. Bon, derrière, tu vas jouer le Canada, mais derrière, tu vas te taper ou l'Allemagne ou l'Espagne, ou l'Allemagne ou la France. Et après, tu tapes. Si tu passes, tu passes encore l'Espagne ou le Portugal. Donc, ça risque d'être très, très compliqué pour l'Espagne. Le Maroc pour arriver jusqu'au bout.
0: Messieurs, depuis tout à l'heure, on dit que les équipes africaines sont de mieux en mieux structurées. Mais il y a eu forcément un effet avec les binationaux.
2: Bien évidemment. Ça, c'est une évidence. Ils ont profité. Avant, l'Afrique restait en Afrique. C'est-à-dire qu'ils faisaient leur sélection avec les joueurs locaux. Et les joueurs locaux n'étaient pas formés. Donc forcément, ça passait un peu pour la risée quand ils se présentaient en Coupe du Monde. On se rappelle le Congo en 1974 qui avait pris 7-0. Maintenant, tous les pays recherchent sur tous les continents les valeurs sûres. Donc forcément, bah, ils récupèrent quand même des joueurs formés. On le voit avec la France, qui est le pays le plus représenté en Coupe du Monde, où les joueurs ont été formés, ont les bases.
0: Avec des voilà, équipes voilà, jeunes.
2: On, voilà, qu'on joue en équipe de France, on le voit avec Boadi. Ils ont été formés, ils jouent en équipe de France. À un moment donné, ils font les choix, ils arrivent, ils ont une énorme compétence. Donc, ils apportent ce plus. Et, comme le disait, ils apprennent aussi maintenant sur le continent à former. Que ce soit le Maroc qui a mis une structure extraordinaire, l'Algérie qui commence, le Sénégal qui a gagné beaucoup de Cannes et de chez les jeunes. La Côte d'Ivoire également se met en place avec un directeur technique national qui était en région parisienne, qui était quand même cadre technique en région parisienne. On a Ali Mousser qui était également cadre technique en Ile-de-France, qui est aujourd'hui en Algérie. Donc les clubs se structurent pour arriver justement à faire des belles nations en se servant également des binationaux, mais en formant également dans leur pays.
0: C'est vrai, c'est vrai. Messieurs, qui veut rajouter un point là-dessus sur les binationaux, sur le sujet?
3: Après, sur les binationaux, ce qu'il faut savoir, c'est qu'avant, une sélection africaine, c'était la galère. Moi, je me rappelle à l'époque de Giorgio Weah, qui prenait à ses frais tout ce qui allait avec les sélections, avec tout l'amateurisme qu'il y avait autour. Donc, qui disait sélection africaine, ça faisait réfléchir aussi. Et aujourd'hui, ce qui est bien avec les binationaux, c'est que non seulement les pays africains ne sont plus des galères, mais aussi ça leur permet de jouer des Coupes du Monde, ça leur permet de jouer des cannes,
0: de prendre la lumière,
3: voilà, d'aller valoriser leur carrière aussi. Donc c'est du gagnant-gagnant pour moi.
0: Gagnant-gagnant pour vous aussi, Moussa Mehdi ?
4: Bien sûr, il a raison, Amidou. Ouais. Maintenant, pour aller en sélection, ils sont prêts à tout. S'ils ne sont pas pris en équipe de France pour différentes raisons, ils n'ont que Dieu pour aller dans leur sélection d'origine. Et ça, c'est à mettre en valeur aussi, parce qu'ils représentent leur pays, tu joues une Coupe du Monde, alors que ça se trouve avec l'équipe de France ou autre nation, tu ne jouerais pas. Donc, bien sûr que c'est valorisant.
0: Ça, peut-être, dernier point.
1: Ouais, le football africain, il s'est vachement amélioré, mais on sait qu'aussi localement, il y a eu beaucoup d'académies qui se sont créées. Donc, le système de formation s'est beaucoup amélioré. Nous, par exemple, en Afrique de l'Ouest, il y a eu Jean-Marc Guillou qui a créé des académies au Mali, en Côte d'Ivoire. Et beaucoup de joueurs sont issus de là-bas. Donc nous, quand on prend la sélection qui a joué la dernière CAN, je crois qu'il n'y avait que 8 binationaux. Et la vingtaine, c'était des joueurs locaux. Donc c'est des joueurs qui sortent de beaucoup d'académies. Donc il y a une bonne formation qui se fait maintenant en Afrique. Beaucoup de joueurs qui jouent dans les bons clubs européens. Après, les binationaux, maintenant, c'est une chance d'avoir des fédérations bien structurées, avec un peu moins de copinage, un peu moins de... C'est ça qui fait défaut, comme disait Mohamed tout à l'heure, avec la Tunisie. C'est que nous, par exemple, avec la fédération malienne, ils ont fait un ménage pas possible parce qu'ils ont vu qu'il y avait un trou. Et à force, le comité exécutif de la fédération, ils ont tous démissionné. Ils en ont recruté un nouveau, ils ont fait appel à d'anciens internationaux. Voilà, donc il y a des choses qui se mettent en place.
0: Même un autre équipementier.
1: Et un autre équipementier parce qu'aussi, il y a beaucoup de choses qui ne vont pas. Donc, on va voir ce que ça donne, mais le football africain, il avance dans le bon sens.
0: Il avance bien et on verra ce que ça va donner. En tout cas, en direct, en ce moment même, le Brésil est toujours mené 1-0 hein, par le Japon. Est-ce que ça va être la première grosse surprise de cette Coupe du Monde? On va écouter ça. Merci messieurs en tout cas hein, pour cette émission. Chers auditeurs, auditrices, j'espère qu'elle vous a plu. N'hésitez pas à l'écouter en podcast à partir de demain. Merci à Damien et Axel pour la technique. Abonnez-vous sur les réseaux sociaux, vous êtes de plus en plus. Pour ma part, je vous donne rendez-vous la semaine prochaine et n'oubliez pas, le football, ce n'est que du football, du plaisir, pardon. Ciao, ciao.

0: 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Il est 13h.
1: Bonjour à tous. À la une de l'actualité, la piste terroriste écartée après l'explosion d'un colis piégé hier soir à Monaco. Les enquêteurs privilégient une attaque ciblée. Trois membres d'une même famille ukrainienne ont été gravement blessés. L'homme ciblé est un oligarque ukrainien connu pour ses liens dans des trafics d'armes. Un homme aurait déposé un sac rempli de boulons devant un immeuble. Il est en fuite. Il portait un bob, une veste noire et des baskets blanches au moment des faits. Le taux du livret A va augmenter à la mi-juillet. L'annonce a été faite par le ministre de l'économie, Roland Lescure aujourd'hui. Le nouveau taux n'est pas encore connu. Il est fixé à 1,5% depuis février. Cette hausse intervient alors que les Français retirent davantage leur argent de leur livret A depuis plusieurs mois. Les soldes d'été prolongées d'une semaine, elles vont se terminer finalement le 28 juillet au lieu du 21, a affirmé ce matin le ministre du Commerce. L'objectif est de compenser la baisse de la fréquentation des magasins pendant la canicule. La taxe française de 2 euros sur les petits colis suspendue dès demain. Une suspension liée à l'arrivée d'une taxe européenne de 3 euros. Initialement, les deux taxes devaient être cumulées, mais les plateformes comme Shein, Temu ou AliExpress avaient trouvé des parades en envoyant les marchandises dans d'autres pays européens avant de les acheminer jusqu'en France par la route. 5 Français de 16 à 22 ans interpellés. Ils sont soupçonnés d'avoir mené des cyberattaques contre une dizaine d'établissements de santé. Les enquêteurs estiment que près de 4 millions de fiches de patients ont été volées. Les suspects sont également accusés d'avoir ciblé des entreprises du secteur médical et une messagerie des douanes. On passe au sport avec du football. La France joue ce soir en 16e de finale de la Coupe du Monde. Un match contre la Suède à 23h. Les Bleus qui sont favoris pour décrocher le titre à l'issue de la compétition, d'après les experts d'Opta, Virginie Quiénon.
2: Oui, avec 3 victoires en autant de matchs, les Bleus affichent une probabilité de 18,7% de remporter la compétition. L'Argentine est juste derrière, un peu plus de 16%, et l'Allemagne est 3e en outsider à 13,5%. Kylian Mbappé et ses coéquipiers impressionnent et Messi brille avec 6 buts inscrits lors des phases de groupe. Les analyses soulignent que ces pronostics reflètent une évolution par rapport aux estimations d'avant-tournoi où l'Espagne était alors favorite. Ça joue donc les 16e de finale en ce moment. À la clé, en cas de victoire, une place en 8e.
1: Merci Virginie. La France donc joue ce soir contre la Suède en 16e de finale. Un match à voir dès 23h sur M6. Et avant, à 19h, la Norvège affronte la Côte d'Ivoire. Belle journée à tous.
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0: 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Il est 14h.
1: Bonjour à tous. À la une de l'actualité, la piste terroriste écartée après l'explosion d'un colis piégé hier soir à Monaco. Les enquêteurs privilégient une attaque ciblée. Trois membres d'une même famille ukrainienne ont été gravement blessés. L'homme ciblé est un oligarque ukrainien connu pour ses liens dans des trafics d'armes. Un homme aurait déposé un sac rempli de boulons devant un immeuble. Il est en fuite. Il portait un bob, une veste noire et des baskets blanches au moment des faits. Le taux du livret A va augmenter à la mi-juillet. L'annonce a été faite par le ministre de l'économie, Roland Lescure, aujourd'hui. Le nouveau taux n'est pas encore connu. Il est fixé à 1,5% depuis février. Cette hausse intervient alors que les Français retirent davantage leur argent de leur livret A depuis plusieurs mois. Les soldes d'été prolongées d'une semaine, elles vont se terminer finalement le 28 juillet au lieu du 21, a affirmé ce matin le ministre du Commerce. L'objectif est de compenser la baisse de la fréquentation des magasins pendant la canicule. Et on termine par du sport et du football. Suite des 16e de finale à la Coupe du Monde avec à 19h Côte d'Ivoire Norvège, France-Suède à partir de 23h. Et puis la nuit prochaine, le Mexique défiera l'Équateur à 3h du matin.
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1: Le son que l'on vient d'entendre est un bâton frotté sur une pierre en ardoise. Le bâton est composé de suie, de noir de fumée compacté. Ce son intervient au tout début de la pratique dans mon processus créatif. C'est le moment de préparation de la matière que je vais utiliser ensuite dans mon travail. Ma démarche est inspirée par la nature, le geste. Dans ma pratique, les maîtres de ma pratique disent quand on peint, on ne peint pas la nature, on peint l'esprit de la nature. Donc j'essaye de peindre l'esprit des choses. C'est les choses qui viennent de l'intérieur, c'est une intériorité. Par exemple, quand on dit qu'on ne peint pas la nature, mais on peint l'esprit de la nature, c'est que ce n'est pas le contour que l'on va peindre, mais l'intérieur de la chose. Par exemple, quand on va peindre un oiseau, on va plus s'intéresser presque aux petits os qui composent son squelette pour voir son mouvement, plutôt qu'aux plumes qui composent l'extérieur. J'utilise de l'encre de Chine, un pinceau, du papier, pierre à encre. Je travaille dans mon atelier à Marine, dans le Vexin, dans le parc naturel du Vexin français. C'est là où j'ai toutes mes documents de travail, parce que j'utilise beaucoup de documentation sur laquelle je m'appuie aussi pour travailler. Beaucoup de livres d'art, de sources d'inspiration venues de loin, des venues de pays, surtout d'Asie. Mes sources d'inspiration viennent de Chine, du Japon et de Corée. Mon atelier est une grande pièce en rez-de-chaussée qui donne sur la rue. Donc parfois j'ai du public qui s'arrête devant pour voir ce qui se passe à l'intérieur. La semaine dernière, j'ai eu une petite fille qui s'est arrêtée devant et du coup j'ai ouvert la porte et elle n'a pas osé entrer parce que sa maman l'attendait. Mais elle m'a dit « Je repasserai, ça a l'air beau ce que vous faites, madame. » Alors voilà, on peut me trouver à Marine dans mon atelier, à Pontoise, au pied de la cathédrale, à l'atelier de la pierre aux poissons, où j'expose mes œuvres et où je donne des cours. On peut me trouver sur les réseaux sociaux. Je suis Karine Taouki et je fais de la calligraphie, peinture chinoise. Actuellement, je me dirige plus vers la calligraphie abstraite et je travaille avec un musicien. Et on travaille ensemble en improvisation et j'essaye de peindre sa musique. Alors, pour l'instant, on travaille tous les deux dans l'atelier et ce sera présenté au mois d'octobre au château de la Roche-Guyon. Dans le cadre d'Oxebo, les duos. Donc je forme un duo avec un clarinettiste qui fait de la clarinette contrebasse. Ce clarinettiste s'appelle Valentin Cosset. Je donne des cours à Pontoise et à Marine. Ce sont des cours réguliers toutes les semaines où on commence toujours la séance en fabriquant notre encre, donc avec un bâton d'encre sur une pierre à encre, et c'est un moment où on commence à rentrer dans le travail, où on se prépare mentalement, où on lâche l'extérieur pour un peu entrer en soi. Et donc on commence après, une fois qu'on a préparé son encre, on commence toujours par écrire des mots d'écriture chinoise. Et ces mots, les mots chinois sont composés de traits et de points. Et ces traits, ces points sont comme quand on fait ces gammes en musique. Ça permet de s'exercer et d'entraîner la main et d'entraîner son pinceau aussi. Donc souvent on écrit des mots qui vont être en lien avec la peinture qu'on fera ensuite. Et ensuite on peint, donc soit des motifs de la nature, la plupart du temps sont des motifs de la nature. Et à chaque séance, on essaye d'avoir une œuvre finie. On s'entraîne au départ sur du papier journal et en fin de séance, on prend du papier de calligraphie, donc du papier absorbant, pour faire un travail fini qui ensuite sera signé et tamponné avec le petit tampon rouge. Le son que l'on a entendu au début est le bâton d'encre de Chine, donc solide, que l'on vient broyer dans la pierre à encre au début de la séance de calligraphie. Comme ça, on prépare son encre et pendant le temps où on se prépare aussi mentalement à l'activité. On se détend.
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Le dernier vendredi de chaque mois. Pour 2 heures de funk, 2 heures de mix, 2 heures de plaisir. Avec moi-même, DJ Farid, Funky Story. Alors ce soir, ça va être 100% mix.

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Bonne écoute, ça continue.

Et oui, déjà une heure de mix, une heure de funk. Vous êtes toujours avec Radio DJ Farid Funk Story sur Radio FG. 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

0: Mais non, mais non, c'était une blague. Vous êtes sur Radio RGB 99.2. Bah, RadioRGB.net pour ceux qui ne sont pas sur l'Île-de-France. Voilà, ça continue encore une heure de mix.
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0: Un petit coucou pour mon frérot DJ Funky Khalid qui nous fait aussi des bonnes émissions radio. On l'aura bientôt à la radio, on va l'inviter. Tiens, allez, c'est parti la proposition, on va voir la date et on va l'inviter à notre émission, je pense au mois de juillet, voilà, on va voir ça.

Et une petite dédicace pour les gens qui sont en Algérie, qui nous écoutent du côté de Tolga, à côté de Biskra. Oui, grosse dédicace, ça c'est pour les gens de Biskra, la région, voilà.

N'oubliez pas, surtout n'oubliez pas, le dernier vendredi de chaque mois, 2h de funk, 2h de mix sur Radio RGB.net 99.2. Radio RGB.net si vous avez pas le, vous n'êtes pas sur l'île de France. Ensuite, je fais 2h de mix de 22h minuit, 2h, vous poussez les murs, vous prévenez les voisins, vous mettez la sono et c'est parti.

Et je vais faire une dédicace spéciale pour les auditeurs qui sont sur les réseaux sociaux, qui me suivent toute l'année. Grosse dédicace à tous les gens, Riyad, tout ça, Fafa, tous les anciens, tous les connaisseurs, tous les passionnés. Voilà, et c'est parti, ça continue.

N'oubliez pas, le 12 juin, il y aura les Cool Notes à Paris, à l'instant gourmand. Notez sur vos agendas, à l'instant gourmand, il y aura le groupe Cool Notes avec Ethery Wood et bien sûr le chanteur principal à l'instant gourmand. Notez, notez, notez à Beauchamp, vous regardez sur internet l'instant gourmand, vous allez voir. Il y aura DJ Jérôme, le frérot, il y aura ML1 aussi, et voilà. Et moi, je vais leur tenir compagnie, voilà.

Et oui, le dernier dimanche, le dernier vendredi de chaque mois, 2 heures de funk, 2 heures de soul, 2 heures de rare, de grave, du classique. Grosse dédicace à Bondon Barzini, Germany, l'instant gourmand noté sur vos agendas, c'est très important. Le Cool Notes, la première fois à Paris, attention, ça va être chaud.

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1: Et oui, vous avez reconnu, c'est Cinnamon. Avec les musiciens de Garfield Fleming sur B4 Records. Attention, ça sonne fort, hein.

N'oubliez pas, demain soir, c'est-à-dire demain soir, ce soir, voilà. 22h minuit, 2h de funk, 2h de mix, 2h, voilà, restez connectés, radio RGB.net 99.2. Attention, vendredi 29, grosse émission, attention, c'est-à-dire ce soir, c'est une rediff, hein, voilà. Grosse dédicace à tous les auditeurs. Restez connectés, vous allez entendre, voilà, il va y avoir plein de projets qui arrivent, il y a plein de choses qui arrivent. Ça continue, voilà, c'est parti.

Demain soir, dimanche, samedi, je suis décalé avec ce temps-là. Voilà, samedi 30, notez sur vos agendas, il y aura DJ Ignace, attention, ancien DJ du Triangle et du Midnight hein, quand même. Hein. Il y aura bien sûr DJ Net avec nous, il y aura, eh oui, Stomy Bugsy, eh oui, le poteau, il sera là, il y aura toute la team des anciens des R&B Funk de Paris, des places de Paris. Ça va être chaud.

Alors, ceux qui ne savent pas, ça sera à l'Espace Langevin, samedi 30. Allez, ça va être chaud, chaud, chaud. Ouais, c'est un week-end chaud quand même. Hein. Surtout qu'il fait chaud dans les studios. Je ne vous dis pas, grosse dédicace, celui-là, c'est pour mon frérot Dan Barzini.

0: 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Il est 17h.
1: Bonsoir à tous. L'essentiel de l'actualité. Le groupe écologiste à l'Assemblée nationale va déposer une motion de censure. Il accuse le gouvernement d'avoir mal géré la canicule. Les écologistes annoncent un bilan de 10 000 morts à cause des fortes chaleurs. Un bilan contesté par le Premier ministre Sébastien Lecornu. Par ailleurs, un nouvel épisode caniculaire est attendu dès la fin de la semaine. Les températures vont grimper jusqu'à 35 degrés par endroit. Les soldes d'été ont été prolongés d'une semaine jusqu'au 28 juillet, une décision du gouvernement pour soutenir les commerçants pénalisés par la canicule. Selon la Fédération française du prêt-à-porter, certaines enseignes enregistrent une baisse de chiffre d'affaires de 20 à 30%. La fréquentation est elle aussi en forte baisse, surtout dans les centres-villes. L'enquête se poursuit à Monaco après l'explosion criminelle qui a fait 3 blessés hier soir. Le pronostic vital de l'une des victimes est toujours engagé. Le suspect est toujours recherché par les autorités françaises et monégasques. En foot, c'est une très mauvaise nouvelle pour les Girondins de Bordeaux. Le club, qui évolue en 4e division, est exclu de toutes les compétitions nationales la saison prochaine, annonce de la DNCG. Bordeaux a annoncé faire appel de cette décision alors que des discussions sont en cours pour un rachat du club.
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0: 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Il est 18h.
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2: Bonsoir à toutes et à tous. Dans l'actualité du mardi 30 juin, des fuites d'eau signalées dans plusieurs secteurs de Nesle-la-Vallée. On y reviendra. Côté littérature, rencontre avec un poète du Vexin, inspiré par les mots et par la vie. On en parle dans un instant, votre agenda culturel de la semaine. Et puis côté météo, demain, la journée s'annonce calme et ensoleillée. Comptez 13 en minimal, 25 en maximal.
3: Des fuites suspectées sur le réseau d'eau potable ont été signalées à Nesle-la-Vallée, entraînant des investigations et des interventions techniques pour identifier l'origine du problème. Les autorités locales surveillent la situation afin de limiter les pertes d'eau et d'éviter d'éventuelles perturbations de distribution. La camionnette d'une association, Tous Solidaires Habitat, a été volée à court dimanche. Il s'agit d'une Peugeot Boxer L4, un véhicule essentiel pour les activités de l'association qui vient en aide aux gens rencontrant des difficultés pour se meubler en leur apportant des dons d'objets. Une cagnotte en ligne a été lancée afin de financer l'achat d'un nouveau véhicule et de poursuivre ses actions solidaires. À Grelais, la population se mobilise pour persévérer. Les distributeurs automatiques de billets face à la fermeture progressive d'agences bancaires et à la diminution de services de proximité, les habitants et élus craignent de voir disparaître les derniers DAB de la commune, une situation qui inquiète particulièrement les personnes âgées et commerçants encore très dépendant de paiements en espèces.
2: Alors que selon plusieurs études, un adulte prononce chaque jour entre 15 000 et 20 000 mots sans toujours y prêter attention, sans les choisir ni les peser. La poésie, elle, cherche le mot juste, celui qui impacte, qui reste. Nous nous sommes plongés dans l'univers de la poésie avec Régis Laplane, poète du Vexin.
4: Alors vous êtes Régis Laplane, vous êtes poète, auteur de plusieurs recueils. Est-ce que vous pourriez nous parler de votre histoire à l'écriture? Quand est-ce que vous avez commencé à écrire?
5: Alors j'ai commencé à écrire il y a une dizaine d'années, dans le milieu professionnel, tout simplement pour transmettre des messages au moment de donner un planning à une équipe, au moment de d'affronter une difficulté ou de reconnaître qu'on a bien bossé, voilà, tout simplement. C'était une façon de communiquer au départ. Ça a commencé sous cette forme-là. Et puis après c'est une histoire de vie. Il y a des moments où on a besoin d'écrire pour dire des choses.
4: Et dans vos poèmes, justement, qu'est-ce que vous racontez? Qu'est-ce que vous dites? C'est autour de quel thème vous écrivez?
5: Alors, j'écris autour de la vie, donc des rencontres que l'on peut faire, des moments, de tous les moments de la vie, du temps qui passe, des moments joyeux comme des moments plus difficiles, ou des moments qui peuvent être amusants, comme le matin quand vous êtes devant votre dressing et que vous cherchez et que vous savez pas quoi vous mettre, par exemple, ou alors des moments comme le mariage ou des moments où on dit au revoir à quelqu'un qui est parti.
4: Et donc cette inspiration, est-ce qu'elle vient de choses que vous vivez vous personnellement, ou est-ce qu'elle vient de d'autres auteurs, d'autres personnes, de choses que des personnes de votre entourage ont vécu?
5: Alors elle vient beaucoup de ce que je vis, et j'ai une source d'inspiration inépuisable qui est ma conjointe, mon épouse et ma famille. Et puis elle peut venir aussi de gens qui me demandent d'écrire sur un thème. Par exemple, mon épouse m'a demandé d'écrire sur la maladie de Parkinson, donc j'ai écrit un texte là-dessus. En ce moment, il y a limpide illusion sur l'eau qui passe dans le Vexin, et j'ai écrit un texte qui s'appelle Humeur d'eau.
4: Et comment justement est-ce qu'on écrit un poème? Est-ce qu'il vous faut juste un mot, une émotion? Est-ce qu'il faut autre chose? Et justement, comment, pareil, est-ce qu'on sait que le poème il est terminé? Comment on débute, etc.? Comment ça se fait, le processus d'écriture d'un poème?
5: Alors le processus, c'est une rencontre ou un mot qui marque et qui interpelle. Et ce mot fait son chemin. Alors soit il fait son chemin instantanément et déclenche d'autres idées, soit c'est, il faut que ça mature, que ça mûrisse. Et ça prend du temps. Ça peut s'écrire soit en quelques minutes, soit prendre quelques jours. Ça dépend des moments.
4: Et est-ce que vous avez personnellement une routine d'écriture? Est-ce que vous écrivez plutôt le matin, le soir, dans un lieu calme, à l'extérieur? Est-ce qu'il y a des choses qui contribuent à votre écriture?
5: Alors, j'écris plus volontiers dans le cadre de mon bureau, mais en fonction de l'inspiration, donc c'est soir ou matin, enfin, ou dans la journée, peu importe. Mais ça peut m'arriver d'écrire, je suis dans une réunion où je suis à table, les mots viennent et j'écris à ce moment-là. Enfin, je conçois le texte à ce moment-là, je le finale et je le finalise après, bien sûr.
4: Et à l'heure d'aujourd'hui, vous avez publié combien de recueils ?
5: Alors, j'ai publié 4 recueils. Et le cinquième paraîtra vraisemblablement à la rentrée.
4: Et donc tous ces recueils, ils sont reliés, ils parlent de choses qui sont communes, ou alors c'est des thèmes vraiment différents les uns des autres ?
5: Ce sont des choses qui sont reliées, des fois avec des angles différents. Des fois j'écris plusieurs fois sur la même chose, mais avec des angles différents. Mais toujours avec soit de l'émotion, soit de l'humour, soit de la bonne humeur. Ce sont des textes qui sont faciles à lire et qui, je pense, peuvent parler un peu à tout le monde. Par exemple, j'ai pu écrire sur les principes de l'éducation.
4: Est-ce que vous pensez que l'écriture, c'est un moyen de soigner, de mettre des mots sur nos mots, finalement, d'apaiser quelque chose en nous ? Est-ce que vous pensez que l'écriture, elle permet ça, elle permet une sorte de guérison ?
5: Alors, c'est une évidence que c'est une thérapie. Parce que tout à l'heure, quand je vous ai dit que j'avais commencé dans le milieu professionnel, ça s'est accéléré au moment où, dans ma vie, j'ai eu un trou d'air comme beaucoup de monde. Et à ce moment-là, l'écriture, ça permet de mettre des mots, ça permet de s'échapper. On est seul avec soi, donc c'est un moment pour soi et qu'on partage après avec les autres. Donc oui, c'est une thérapie. C'est une thérapie efficace.
4: Et vous, personnellement, est-ce que y a un thème qui vous inspire, un mot qui vous inspire, quelque chose qui revient souvent dans votre écriture ?
5: Alors, il y a deux choses. Il y a le temps qui passe, le temps, la météo, et puis il y a l'amour et la vie, quoi. Voilà, ce sont les thèmes qui reviennent le plus facilement. C'est à la fois une thérapie et c'est du partage, c'est beaucoup de partage, et c'est quand même très agréable de partager des mots.
2: Et comme l'a mentionné Régis Laplane, sa poésie se veut accessible, ouverte à tous. Vous pouvez déjà retrouver 4 de ses recueils et nous attendons désormais avec impatience l'apparition de son prochain ouvrage actuellement en préparation. C'est mardi, vous en avez l'habitude, c'est l'agenda culturel, le dernier de la saison. Demain soir, le château d'Auvers-sur-Oise se met à l'heure de la Saoule. Le festival d'Auvers-sur-Oise souffle ses 45 bougies et célèbre l'événement avec un hommage à Ray Charles, premier du genre. 5 musiciens, Aguier, Paul, Pierre, Max et Florian, reprendront ses titres les plus marquants, de Georgia on My Mind à It's the Road Jack, dès 21h30 dans la cour d'honneur, comptez entre 22 et 42 euros selon les tarifs. Réservation obligatoire en cas de pluie repli prévue à la Maison de Lille. Et Rani vit au rythme de la fête jusqu'à samedi. Le Diverstival fait son grand retour pour 9 jours de spectacles de rue qui ont déjà commencé. Concerts, animations entièrement gratuits. Au programme cette semaine, en après-midi famille avec ateliers circassiens mercredi, puis 2 grosses journées au parc Samuel Paty vendredi et samedi avec magie, cirque, hip-hop et un village des enfants. Côté musique, des concerts vendredi et samedi, de quoi commencer l'été en beauté, en famille ou entre amis. Le programme complet, il est disponible sur le site de la ville. Place au swing à Enghien-les-Bains. Dans le cadre du Barrière Enghien Jazz Festival, Thomas Dutronc pose ses valises jeudi au théâtre du Casino Barrière pour un nouveau spectacle entièrement consacré aux standards du jazz, entouré de ses fidèles complices dont le pianiste Eric Lenini et le guitariste Rocky Gresset. Il revisitera le cool jazz de Chet Baker et l'héritage manouche de Django Reinhardt. Rendez-vous à 21h, place à partir de 24 euros. Direction Taverny pour un grand saut dans le passé. Ce week-end, le parc François Mitterrand accueille le festival Back to 80s, une immersion totale dans l'univers pop, disco et new wave de la décennie. Concerts hommage, décors vintage, ambiance rétro sont au rendez-vous pour un événement festif et intergénérationnel. C'est sur réservation, restauration sur place. De quoi danser et chanter jusqu'au bout de la nuit. À Hermont, L'été rime avec spectacle. De vendredi à dimanche, la ville accueille la 6e édition des Fraîcheurs. On verra si c'est le bon nom. Son festival musical et théâtral en accès libre. Au programme, un hommage à Téléphone par Jean-Louis Enco vendredi soir au Parc Beaulieu. Du théâtre familial avec L'Ours et la Demande en mariage samedi. De l'humour avec Sophia Bellabès et un spectacle de cirque et de danse signé Sanké dimanche à l'école Victor Hugo. 4 rendez-vous, 3 lieux et toujours l'entrée gratuite. Et enfin, le collectif Arroson organise samedi et dimanche la 4e édition de Versus. Événement plus intimiste que le festival Caps Attack que vous connaissez bien, mais tout aussi créatif. Au programme, une jam graffiti où deux équipes de 7 artistes locaux, nationaux et internationaux s'affrontent mur contre mur sur deux surfaces XXL, mais aussi un mur libre de 200 mètres pour les graffeurs qui veulent s'exprimer avec leur propre matériel. L'ambiance sera assurée par un DJ et une scène musicale complétée par des ateliers créatifs pour petits et grands, un shop d'artistes, une buvette et un espace chill. Rendez-vous chemin 9 sous le boulevard de l'Hôtel de midi à 21h. C'est en accès libre et c'est gratuit, évidemment. Voilà, c'est tout pour cet agenda culturel, le dernier de la saison. Et oui, le journal s'arrête vendredi, évidemment. On vous souhaite une bonne semaine culturelle et un bon été culturel dans le Val d'Oise. C'est la fin de ce journal. Prochain rendez-vous d'information, évidemment, demain à 18h sur RGB 99.2 FM, radio-rgb.net, en direct sur Facebook, en différé sur YouTube. Je vous souhaite une excellente soirée. Je laisse la parole à Damien Gissa, à la technique, pour sa programmation.
6: Et du côté de la programmation de la radio, qui n'est pas forcément la mienne, même si effectivement on va me retrouver ce soir. On commencera à 19h avec une émission que vous connaissez certainement. Écoutez, Il n'y a rien à voir par Philippe Rimbaud et Fabienne Louis. C'est la rediffusion de l'émission de ce mois de juin qu'on retrouve donc à 19h. À 20h, une autre rediffusion, celle de l'émission de mercredi dernier avec Absolutely Live, avec Luc Mariani qui était tout seul, Luc sans Laurent. Laurent qui était resté à Nantes pour éviter les grosses chaleurs. Voilà, j'allais dire grosses fraîcheurs. Non, c'est antinomique. Les grosses, on était. Donc, grosse chaleur. Vous retrouverez Luc et Laurent demain, mercredi, à partir de 14h30 pour Luc avec À la recherche du temps présent. Puis le duo ensemble pour un nouveau numéro de Absolutely Live qui continue sa saison jusqu'à fin juillet. Donc, de 15h30 à 17h30. Voilà. En attendant, ce soir, 20h, la rediffusion d'Absolutely Live. À 22h, on se retrouve pour une nouvelle playlist de Reconner à la taverne du Hobbit. Voilà, je me trompe pas. Il y a la caverne hurleuse, il y a la taverne du Hobbit. Là, on sera dans la taverne. Bon, pour se rafraîchir aussi avec ces fortes chaleurs. Ça sera à partir de 22h et jusqu'au 12 coup de minuit où vous allez retrouver notre rediffusion, celle de Frabbebbebbeb, pour son émission broadcast de dimanche dernier. 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
2: Allez, aujourd'hui, consacrons notre chronique du jour à un athlète si important pour l'histoire olympique française, mais si méconnu du grand public. Il s'agit de Louafi Bouguera. Passionné de l'histoire des Jeux, Clément Gentil publiait un livre racontant la vie de Bouguera, intitulé tout bonnement Louafi Bouguera 1903-1959, premier français champion olympique du marathon, sorti chez les éditions L'Harmattan. On l'écoute tout de suite, Clément Gentil.
3: Alors cet ouvrage est né de ma volonté d'explorer les différents marathoniens français qui ont été médaillés aux Jeux Olympiques. Il y en a quatre. Nous avons Émile Champion en 1900, Albert Corré en 1904, Louafi Bouguera en 1928 et Alain Mimoun en 1956. Louafi Bouguera, plus connu sous son surnom El Louafi, est le premier français champion olympique du marathon et a la particularité d'être originaire d'Algérie française, qui était à l'époque, comme on le sait, un département français. Louafi Bouguera a été découvert en Algérie et monté en métropole, d'abord à Marseille, puis à Paris, a couru différentes courses. Il a été champion de France du marathon en 1924, il a participé aux Jeux Olympiques de 1924 et rebelote en 1928, où il était à nouveau champion de France et il est devenu champion olympique.
2: Non, mais on a l'impression que voilà, il y a eu Alain Mimoun donc en 1956 avec son super marathon à Melbourne sous un cagnard pas possible, avec forcément ces images qui restent en tête, le dossard numéro 13 et tout ça. On a l'impression que Alain Mimoun a un petit peu éclipsé l'histoire de Bouguera. Est-ce que c'est vrai ?
3: Alors, c'est vrai, mais pour plusieurs raisons. Premièrement, Alain Mimoun avait un caractère bien trempé, il communiquait facilement. Et deuxièmement, il faut bien se rendre compte que les Jeux Olympiques de 1928, qui ont été désastreux pour l'athlétisme français, n'étaient pas du tout médiatisés au même niveau que ceux de Melbourne 28 ans plus tard.
2: Et ce livre-là, c'est un petit peu pour le réintégrer, le réhabiliter, ce qu'a fait Bouguera dans sa vie d'athlète ?
3: Tout à fait. En fait, il n'y a eu aucune recherche effectuée sur Louafi Bouguera. Même son identité n'a jamais été connue, puisque les gens, le grand public le connaît sous son surnom d'El Louafi. Mais sa vie a été fortement romancée par différents ouvrages, mais n'a jamais été racontée. Et en même temps, de penser à l'après, dans la mesure où il est enterré dans le cimetière musulman de Bobigny, et le maire de Bobigny a accepté ma demande à ce que la tombe soit classée et ne soit pas assujettie à redevance.
2: Et quant à nous, on se dit à demain pour de nouvelles histoires d'un jour avec Mémoire Sport.

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1: Bonjour à toutes et à tous, bienvenue à la chronique emploi-recrutement de RGV. Je suis Jacques-Alexandre Reynard, votre expert en recrutement local du Mercato de l'Emploi. Aujourd'hui, j'ai un conseil à vous donner sur une question qui revient régulièrement, à savoir, photo ou pas photo dans un CV ? Reprenons la base. Un CV est un document qui est censé vous représenter et vous mettre en valeur. Son objectif est unique, à savoir décrocher un entretien. Il faut donc donner envie que l'on vous reçoive. Et justement, pour la photo, il faut faire attention. Je vois régulièrement des photos inadaptées sur un CV qui vont me réfréner sur l'envie de contacter un candidat, voire même qui peuvent le desservir et nuire à son image et sa crédibilité. Mon premier conseil, il est simple. Oui, c'est toujours mieux d'avoir une photo car ça humanise votre candidature, mais ne mettez pas une mauvaise photo qui va vous décrédibiliser. Un petit florilège de conseils ou de choses à ne pas faire, car déjà vu. Soyez souriant, mais pas trop, pas d'accessoires trop visibles, des énormes boucles d'oreilles, des casquettes, un casque stéréo, évitez les selfies, très souvent mal pris, avec des reflets du téléphone dans les lunettes, en contre-plongée, évitez aussi les poses sophistiquées, avec le regard en coin à la James Bond, coiffez-vous, car les épis rebelles c'est moyen, sauf peut-être pour les postes artistiques. Et mesdames, s'il vous plaît, sur une photo de CV, évitez les poses sexy avec une vue plongeante sur un décolleté. Vous envoyez votre CV à un employeur, à un rendez-vous Tinder. Si je me permets de le dire, c'est que bien évidemment, j'ai déjà vu ce type de photo et sincèrement, cela dessert une candidature. Votre photo doit être en phase avec le poste et avec vous. Rappelez-vous, l'objectif, c'est d'avoir un entretien et ça serait dommage d'avoir un super CV mais avec une photo inappropriée. Un conseil simple, faites des photos d'identité mais en souriant un peu. C'est le plus simple et le plus efficace. Sinon, vous pouvez toujours faire appel à un professionnel de la photo. Ils font des miracles. Personnellement, je ne suis pas photogénique, mais grâce à un photographe professionnel du Val d'Oise, j'ai de très bonnes photos que je peux utiliser. Pensez-y. J'espère que ce conseil vous aura été utile. À la semaine prochaine.
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3: Bonsoir à toutes et à tous. Dans l'actualité du mardi 30 juin, des fuites d'eau signalées dans plusieurs secteurs de Nesle-la-Vallée. On y reviendra. Côté littérature, rencontre avec un poète du Vexin, inspiré par les mots et par la vie. On en parle dans un instant, votre agenda culturel de la semaine. Et puis côté météo, demain, la journée s'annonce calme et ensoleillée. Comptez 13 en minimal, 25 en maximal.
4: Des fuites suspectées sur le réseau d'eau potable ont été signalées à Nesle-la-Vallée, entraînant des investigations et des interventions techniques pour identifier l'origine du problème. Les autorités locales surveillent la situation afin de limiter les pertes d'eau et d'éviter d'éventuelles perturbations de distribution. La camionnette d'une association, Tous Solidaires Habitat, a été volée à court dimanche. Il s'agit d'une Peugeot Boxer L4, un véhicule essentiel pour les activités de l'association qui vient en aide aux gens rencontrant des difficultés pour se meubler en leur apportant des dons d'objets. Une cagnotte en ligne a été lancée afin de financer l'achat d'un nouveau véhicule et de poursuivre ses actions solidaires. À Grolet, la population se mobilise pour persévérer. Les distributeurs automatiques de billets face à la fermeture progressive d'agences bancaires et à la diminution de services de proximité, les habitants et élus craignent de voir disparaître les derniers DAB de la commune. Une situation qui inquiète particulièrement les personnes âgées et commerçants encore très dépendants.

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1: Alors que selon plusieurs études, un adulte prononce chaque jour entre 15 000 et 20 000 mots sans toujours y prêter attention, sans les choisir ni les peser. La poésie, elle, cherche le mot juste, celui qui impacte, qui reste. Nous nous sommes plongés dans l'univers de la poésie avec Régis Laplane, poète du Vexin.
0: Alors vous êtes Régis Laplane, vous êtes poète, auteur de plusieurs recueils. Est-ce que vous pourriez nous parler de votre histoire à l'écriture ? Quand est-ce que vous avez commencé à écrire ?
2: Alors, j'ai commencé à écrire il y a une dizaine d'années dans le milieu professionnel, tout simplement pour transmettre des messages au moment de donner un planning à une équipe, au moment d'affronter une difficulté ou de reconnaître qu'on a bien bossé. Voilà, tout simplement. C'était une façon de communiquer au départ. Ça a commencé sous cette forme-là. Et puis après, c'est une histoire de vie. Il y a des moments où on a besoin d'écrire pour dire des choses.
0: Et dans vos poèmes, justement, qu'est-ce que vous racontez ? Qu'est-ce que vous dites ? C'est autour de quel thème vous écrivez ?
2: Alors, j'écris autour de la vie, donc des rencontres que l'on peut faire, des moments, de tous les moments de la vie, du temps qui passe, des moments joyeux, comme des moments plus difficiles, ou des moments qui peuvent être amusants, comme le matin quand vous êtes devant votre dressing et que vous cherchez et que vous ne savez pas quoi vous mettre, par exemple. Ou alors des moments comme le mariage ou des moments où on dit au revoir à quelqu'un qui est parti.
0: Et donc, cette inspiration, est-ce qu'elle vient de choses que vous vivez, vous, personnellement, ou est-ce qu'elle vient d'autres auteurs, d'autres personnes, de choses que des personnes de votre entourage ont vécues ?
2: Alors, elle vient beaucoup de ce que je vis, et j'ai une source d'inspiration inépuisable qui est ma conjointe et mon épouse et ma famille. Et puis, elle peut venir aussi de gens qui me demandent d'écrire sur un thème. Par exemple, mon épouse m'a demandé d'écrire sur la maladie de Parkinson, donc j'ai écrit un texte là-dessus. En ce moment, il y a limpide illusion sur l'eau qui passe dans le Vexin, et j'ai écrit un texte qui s'appelle Humeur d'eau.
0: Et comment justement est-ce qu'on écrit un poème ? Est-ce qu'il vous faut juste un mot, une émotion ? Est-ce qu'il faut autre chose ? Et justement, comment pareil, est-ce qu'on sait que le poème il est terminé ? Comment on débute, etc. ? Comment ça se fait le processus d'écriture d'un poème ?
2: Alors le processus, c'est une rencontre ou un mot qui marque et qui interpelle. Et ce mot fait son chemin. Alors soit il fait son chemin instantanément et il déclenche d'autres idées. Soit il faut que ça mature, que ça mûrisse, et ça prend du temps. Ça peut s'écrire soit en quelques minutes, soit prendre quelques jours. Ça dépend des moments.
0: Et est-ce que vous avez personnellement une routine d'écriture ? Est-ce que vous écrivez plutôt le matin, le soir, dans un lieu calme, à l'extérieur ? Est-ce qu'il y a des choses qui contribuent à votre écriture ?
2: Alors, j'écris plus volontiers dans le cadre de mon bureau, mais en fonction de l'inspiration, donc c'est soir ou matin, enfin, ou dans la journée, peu importe. Mais ça peut m'arriver d'écrire, je suis dans une réunion où je suis à table, les mots viennent et j'écris à ce moment-là. Enfin, je conçois le texte à ce moment-là, je le finale et je le finalise après, bien sûr.
0: Et à l'heure d'aujourd'hui, vous avez publié combien de recueils ?
2: Alors, j'ai publié 4 recueils. Et le cinquième paraîtra vraisemblablement à la rentrée.
0: Et donc tous ces recueils, ils sont reliés, ils parlent de choses qui sont communes, ou alors c'est des thèmes vraiment différents les uns des autres ?
2: Ce sont des choses qui sont reliées, des fois avec des angles différents, des fois j'écris plusieurs fois sur la même chose, mais avec des angles différents, mais toujours avec... soit de l'émotion, soit de l'humour, soit de la bonne humeur. Ce sont des textes qui sont faciles à lire et qui, je pense, peuvent parler un peu à tout le monde. Par exemple, j'ai pu écrire sur les principes de l'éducation.
0: Est-ce que vous pensez que l'écriture, c'est un moyen de soigner, de mettre des mots sur nos mots, finalement, d'apaiser quelque chose en nous ? Est-ce que vous pensez que l'écriture, elle permet ça, elle permet une sorte de guérison ?
2: Alors, c'est une évidence que c'est une thérapie. Parce que tout à l'heure, quand je vous ai dit que j'avais commencé dans le milieu professionnel, ça s'est accéléré au moment où, dans ma vie, j'ai eu un trou d'air comme beaucoup de monde. Et à ce moment-là, l'écriture, Ça permet de mettre des mots, ça permet de s'échapper. On est seul avec soi, donc c'est un moment pour soi et qu'on partage après avec les autres. Donc oui, c'est une thérapie. C'est une thérapie efficace.
0: Et vous, personnellement, est-ce que y a un thème qui vous inspire, un mot qui vous inspire, quelque chose qui revient souvent dans votre écriture?
2: Alors, il y a deux choses. Il y a le temps qui passe, le temps, la météo, et puis il y a l'amour et la vie, quoi. Voilà, ce sont les thèmes qui reviennent le plus facilement. C'est à la fois une thérapie et c'est du partage, c'est beaucoup de partage, et c'est quand même très agréable de partager des mots.
1: Et comme l'a mentionné Régis Laplane, sa poésie se veut accessible, ouverte à tous. Vous pouvez déjà retrouver 4 de ses recueils et nous attendons désormais avec impatience l'apparition de son prochain ouvrage, actuellement en préparation. C'est mardi, vous en avez l'habitude, c'est l'agenda culturel, le dernier de la saison. Demain soir, le château d'Auvers-sur-Oise se met à l'heure de la Saoule. Le festival d'Auvers-sur-Oise souffle ses 45 bougies et célèbre l'événement avec un hommage à Ray Charles, premier du genre. 5 musiciens, Aguier, Paul, Pierre, Max et Florian, reprendront ses titres les plus marquants, de Georgia on My Mind à Hit the Road Jack, dès 21h30 dans la cour d'honneur, comptée entre 22 et 42 euros selon les tarifs. Réservation obligatoire en cas de pluie repli prévue à la Maison de l'Île. Et Rani vit au rythme de la fête jusqu'à samedi. Le Diverstival fait son grand retour pour 9 jours de spectacles de rue qui ont déjà commencé. Concerts, animations entièrement gratuits. Au programme cette semaine, en après-midi famille avec atelier circassien mercredi, puis 2 grosses journées au parc Samuel Paty vendredi et samedi avec magie, cirque, hip-hop et un village des enfants. Côté musique, des concerts vendredi et samedi, de quoi commencer l'été en beauté, en famille ou entre amis. Le programme complet, il est disponible sur le site de la ville. Place au swing à Enghien-les-Bains. Dans le cadre du Barrière Enghien Jazz Festival, Thomas Dutronc pose ses valises jeudi au théâtre du Casino Barrière pour un nouveau spectacle entièrement consacré aux standards du jazz, entouré de ses fidèles complices dont le pianiste Eric Lénini et le guitariste Rocky Gresset. Il revisitera le cool jazz de Chet Baker et l'héritage manouche de Django Reinhardt. Rendez-vous à 21h, place à partir de 24 euros. Direction Taverny pour un grand saut dans le passé. Ce week-end, le parc François Mitterrand accueille le festival Back to 80s, une immersion totale dans l'univers pop, disco et new wave de la décennie. Concerts hommage, décors vintage, ambiance rétro sont au rendez-vous pour un événement festif et intergénérationnel. C'est sur réservation, restauration sur place. De quoi danser et chanter jusqu'au bout de la nuit. À Hermont, l'été rime avec spectacle. De vendredi à dimanche, la ville accueille la 6e édition des Fraîcheurs, on verra si c'est le bon nom, son festival musical et théâtral en accès libre. Au programme, un hommage à Téléphone par Jean-Louis Enco, vendredi soir au Parc Beaulieu, du théâtre familial avec L'Ours et la Demande en mariage, samedi de l'humour avec Sophia Bellabès et un spectacle de cirque et de danse signé Sanké, dimanche à l'école Victor Hugo. 4 rendez-vous, 3 lieux et toujours l'entrée gratuite. Et enfin, le collectif Arroson organise samedi et dimanche la 4e édition de Versus, événement plus intimiste que le festival Capsatac que vous connaissez bien, mais tout aussi créatif. Au programme, une jam graffiti où 2 équipes de 7 artistes locaux, nationaux et internationaux s'affrontent mur contre mur sur 2 surfaces XXL, mais aussi un mur libre de 200 mètres pour les graffeurs qui veulent s'exprimer avec leur propre matériel. L'ambiance sera assurée par un DJ et une scène musicale complétée par des ateliers créatifs pour petits et grands, un shop d'artistes, une buvette et un espace chill. Rendez-vous chemin 9 sous le boulevard de l'Hôtel de midi à 21h. C'est en accès libre et c'est gratuit, évidemment. Voilà, c'est tout pour cet agenda culturel, le dernier de la saison. Et oui, le journal s'arrête vendredi, évidemment. On vous souhaite une bonne semaine culturelle et un bon été culturel dans le Val d'Oise. C'est la fin de ce journal. Prochain rendez-vous d'information, évidemment, demain à 18h sur RGB 99.2 FM, radio-rgb.net, en direct sur Facebook, en différé sur YouTube. Je vous souhaite une excellente soirée. Je laisse la parole à Damien Gissa, à la technique, pour sa programmation.
3: Et du côté de la programmation de la radio, qui n'est pas forcément la mienne, même si effectivement on va me retrouver ce soir. On commencera à 19h avec une émission que vous connaissez certainement. Écoutez, il n'y a rien à voir par Philippe Rimbaud et Fabienne Louis. C'est la rediffusion de l'émission de ce mois de juin qu'on retrouve donc à 19h. À 20h, une autre rediffusion, celle de l'émission de mercredi dernier avec Absolutely Live, avec Luc Mariani qui était tout seul, Luc sans Laurent. Laurent qui était resté à Nantes pour éviter les grosses chaleurs. Voilà, j'ai dit grosses fraîcheurs. Non, c'est antinomique. Les grosses, on était. Donc, grosse chaleur. Vous retrouverez Luc et Laurent demain, mercredi, à partir de 14h30 pour Luc avec À la recherche du temps présent. Puis le duo ensemble pour un nouveau numéro de Absolutely Live qui continue sa saison jusqu'à fin juillet. Donc, de 15h30 à 17h30. Voilà. En attendant, ce soir, 20h, la rediffusion d'Absolutely Live. À 22h, on se retrouve pour une nouvelle playlist de Reconner à la taverne du Hobbit. Voilà, je me trompe pas. Il y a la caverne hurleuse, il y a la taverne du Hobbit. Là, on sera dans la taverne. Bon, pour se rafraîchir aussi avec ces fortes chaleurs. Ça sera à partir de 22h et jusqu'au 12 coup de minuit où vous allez retrouver notre rediffusion, celle de Frabbebebebe, pour son émission broadcast de dimanche dernier. 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

0: Bonsoir à tous, bienvenue dans la 73e émission Écoutez, il n'y a rien à voir, une promenade sonore et culturelle proposée par
1: Philippe Rimbaud
0: et Fabienne Louis
1: pour voyager ensemble dans les arts et par les mots.
0: Notre rendez-vous sera consacré ce soir au photo-peintre Gérard Schlosser, 1931-2022, champion de la figuration narrative.
1: Suivi d'un interview de Bernadette Vienner, plasticienne céramiste de Usson-Vexin.

0: Et à nos côtés pour nous accompagner dans cette évasion, Fabienne et sa chronique tant attendue, qui ce soir nous conte une histoire qui la rend chèvre. Bonsoir Fabienne.
1: Bonsoir Philippe, bonsoir à tous. Et bienvenue sur Radio RGB 99.2 FM. Bienvenue dans un monde sans images et pourtant empli d'imaginaire.

0: Le 10 août 2022, à 91 ans, est décédé dans son sommeil Gérard Schlosser. Né à Lille en 1931, le pionnier de la figuration narrative a étudié à Paris l'orfèvrerie entre 1948 et 1951 à l'École des Arts Appliqués, avant de se diriger vers l'École des Beaux-Arts pour approfondir ses connaissances.
1: En parallèle, il s'initie à la sculpture en autodidacte. Suite à la découverte bouleversante en 1953 de la pièce de Beckett, En attendant Godot, mise en scène par Roger Blin, il se livre définitivement à la peinture.
0: En 1953, j'ai assisté à la création d'En attendant Godot au théâtre Babylone. Il y avait sur scène un art de Giacometti. Un acteur sort de sa poche un radis. C'est un gros plan, ça. Raconté avec des gros plans. Voilà ce qui a produit le « Il faut que je me mette à peindre ». Tu vois, le passage de Fernand Léger à Beckett. Chez Léger, il n'y a pas de gros plan taillé dans la réalité par le cadrage. Alors que chez Beckett, c'en est plein.
1: Gérard Schlosser.
0: L'artiste se tourne vers la photographie et le photomontage vers 1970, période à laquelle il participe à l'exposition
1: « Mythologie quotidienne »
0: montée par le Musée d'art moderne de la ville de Paris.
1: L'œuvre de Gérard Schlosser est imprégnée du théâtre de Samuel Beckett, des titres de ses toiles jusqu'à leur trame narrative. Quand chez Beckett, Vladimir mange un radis sorti de sa poche, Schlosser va retranscrire ce détail de mise en scène dans un tableau de 1963 intitulé
0: « J'aime mieux les radis ».
1: L'impression profonde laissée par cette découverte théâtrale va se traduire directement sur ses toiles par deux composantes qui resteront pour toujours sa signature.
0: D'une part, la phrase qui sert de présentation à chaque œuvre et une focale toute personnelle, le choix du gros plan. Mais laissons Perle Ewart-Chollet et Stéphane Coréard nous parler un peu mieux de son travail.
1: Perle est commissaire d'exposition, spécialiste de l'art contemporain, mandatée par Gérard Schlosser pour la gestion et le suivi de son œuvre de 2017 à sa mort.
0: Tandis que Stéphane Coréard, commissaire d'exposition, critique d'art, journaliste, a ouvert en février 2019 la galerie Love & Co, 15 rue des Beaux-Arts, au cœur du quartier de Saint-Germain-des-Prés à Paris, où a très probablement été enregistrée cette présentation.
2: Et là, il a appris la technique de la photographie, la prise de vue, le labo, le développement, le tirage, etc. Et à partir de cette période-là, il a vraiment décidé de se mettre de travailler lui-même la photographie pour faire ses séances avec les modèles. Donc souvent, c'était des gens de son entourage.
3: Par exemple, là, on est 71, donc c'est le début des années 70, parce que ça, c'est 75.
2: Ouais, et là, on est dans le montage. Il y a déjà le montage, la photographie, enfin, tout est intervenu, là, déjà.
3: Il était déjà dans le fragment.
2: Il était déjà dans le fragment.
3: Depuis le départ, en fait.
2: Depuis le départ, il a toujours travaillé en gros plan. Ça a été son sujet principal.
3: C'est ça qu'il essayait de retrouver dans sa...
2: C'est ce qu'il a toujours essayé de retrouver, le gros plan, la proximité, la chair. Et à côté de ça, il aimait beaucoup... Enfin, il travaillait sur des choses assez simples, finalement, ses sujets. Il n'y avait pas d'histoire de mode, il n'y avait pas d'histoire de surtout de quoi que ce soit par rapport à ça. C'était une proximité.
3: Oui, il y a très peu de visages, en tout cas dans ces années-là.
2: Très, très rare.
3: Et puis, on a aussi dit un petit peu, est-ce qu'on pourrait dire que c'est un peu aussi marqué sociologiquement? C'est-à-dire que parfois, on l'a rapproché pour ça de Fernand Léger, de ce côté front populaire. Est-ce qu'il y a ce côté un petit peu la deux chevaux, la gitane, le lit de poche,
2: c'est les congés payés, c'est les congés payés, c'est les vacances, c'est le plaisir, c'est en fait... Quand il a décidé vraiment de changer de style, disons que c'était pour ça, c'est pour faire des choses que l'on aime, quoi, des choses qui nous rapprochent et qui nous ressemblent.
0: Il n'y a rien à voir sur la photo. Non, recommençons.
1: Il n'y a rien à voir sur la peinture. Car la toile peinte à l'acrylique de Gérard Schlosser de 1,50 m x 1,50 m est aussi vraie qu'une photographie. Peut-être même plus réel encore.
0: Donc, recommençons.
1: Il n'y a rien à voir, ou presque sur cette photo-peinture.
0: Au premier plan, un fauteuil en osier vu de côté dont on ne perçoit que partiellement l'aisance légère des deux accoudoirs et une petite portion de la rondeur du dossier.
1: En fait, en partie inférieure du tableau, l'espace du premier plan est entièrement occupé par le volume d'un pull-over négligemment jeté sur le fauteuil. Il s'agit d'un chandail tricoté en laine dans les tons brun, beige et habillé de différents motifs.

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0: Il n'y a rien à voir ou presque sur cette photo-peinture de Gérard Schlosser, car derrière le premier plan du fauteuil au pull vert, l'artiste ne nous autorise à contempler que le dos d'une chaise longue.
1: Un transat, dirons-nous, à la structure de bois clair et à la toile écrue, occupé par un individu dont on ne perçoit que les avant-bras croisés négligemment au-dessus de sa tête, c'est-à-dire reposant justement sur...
0: Et en dehors...
1: du cadre supérieur de son siège de plage.
0: Et alors que son avant-bras droit se retient de retomber d'une main agrippée en pince de crabe au cadre de la chaise longue... Son avant-bras gauche, lui,
1: glissé sous le premier,
0: s'expose dans un geste nonchalant d'un poignet cassé et d'une senestre à l'abandon.
2: Celle-ci s'appelle la chaise longue. Toutes les autres sont des chaises courtes. Il y a beaucoup plus de chaises courtes que de chaises longues. Mais on ne dit jamais chaise courte. On parle volontiers de courte échelle. De courte paille, de jupe courte, de courte queue, et même de courbouillon. Mais la chaise courte, on l'oublie. Certes, la chaise courte, qu'elle soit ou pas courte sur pattes, ne fait pas rêver. Alors que la chaise longue... Prononcez-la, vous voilà sur une plage ou dans un jardin ensoleillé. Ah, la chaise longue promet de longues siestes, des lectures au long cours, des rêves jamais à court d'idées douces. Sans compter qu'on ne dit jamais « tiens-toi droit » à celui qui use de la chaise longue, à moins qu'il en abuse. Car parfois, à la longue, il faut couper court à la pratique de la chaise longue. Tout dépend du cours des événements.

0: Il n'y a rien à voir, ou presque, sur cette photo peinture. Un fauteuil d'osier où repose un pull-over, un dos de chaise longue où s'étale un anonyme, un carré de ciel bleu sans nuages.
1: Tout juste le malicieux Gérard Schlosser laisse-t-il en bas à droite un petit coin d'horizon à sa toile pour nous permettre de descendre des yeux la pente herbeuse et un peu jaunie d'un paysage de montagne écrasé sous le soleil d'été.
0: Tout juste un arbre vert, puis la masse importante et troublée de chaleur, de sommets lointains.
1: Tout ici suppose le voyage dans la tête, le silence, peut-être même la sieste. Et puis, pourquoi l'artiste a-t-il donné le titre de « Ils sont passés par le toit » à cette toile?
0: Oui. Quel est donc le rapport entre la situation photo peinte de l'homme anonyme à la chaise longue et le titre du tableau ?

0: Voici bien le mystère. Mais de qui parle-t-on ? Qui sont ces gens qui sont passés par le toit et pour quelle raison ?
1: S'agissait-il de pompiers venus secourir la vieille mère de notre anonyme à la chaise longue, tombée dans sa cuisine après avoir laissé ses clés dans la serrure de sa porte d'entrée ?
0: S'agissait-il de voleurs qui ont cambriolé les valeurs de la demeure de notre mystérieux personnage ?
1: Mais de quelle maison parle-t-on ?
0: Quand cela s'est-il passé ?
1: Et puis après tout, peut-être sont-elles plusieurs personnes à être étendues là, sur leur transat ?
0: Peut-être que le photopeintre ne nous a représenté qu'une seule d'entre elles et qu'en fait, tous ces gens ordinaires sont en vacances et en pleine discussion et que quelqu'un vient justement d'affirmer...
1: Ils sont passés par le toit !
0: Peut-être.

0: Voici bien la force des peintures de Schlosser, car en nous donnant à contempler,
1: à vivre,
0: une situation très précise et très cadrée, et en la baptisant d'un titre qui,
1: à première lecture,
0: en serait fort éloigné, il nous oblige à imaginer les actions,
1: l'histoire,
0: la tranche de vie,
1: les explications, qui permettront de relier de façon cohérente cette situation de départ à cet énoncé complètement décalé.
0: Bref, Schlosser nous invite à partir d'une œuvre statique à faire fonctionner notre imaginaire, à créer notre propre séance de cinéma intérieur.
1: Sais-tu grand art ?
2: Petit à petit, plus le temps passait et plus je passais de temps sur les tableaux, c'est-à-dire mes tableaux devenaient très réalistes, de plus en plus réalistes, alors je me suis dit, si c'est pour passer des heures et des heures à peindre, c'est pas la peine de peindre des gens qui ne vous reviennent pas, enfin des gens que vous n'aimez pas. Et donc, depuis 68, il y a une attitude que j'ai, donc, et qui est toujours valable maintenant. Je peins des gens que j'aime, qui sont des gens que je connais, que je fréquente. C'est-à-dire, pour ne pas être bloqué sur une image, quelquefois, qui est toujours très souvent en gros plan, même s'il y a des arrière-plans qui fait que l'œil peut s'échapper.
1: Tout en travaillant dans son atelier, Schlosser réentend aussi parler, comme en écho de son propre monologue intérieur, les proches qu'il a choisi de représenter. Des phrases qu'il échangeait entre eux ou qu'il se disait à lui-même tandis qu'il les photographiait.
0: Ces phrases, très simples mais qui évoquent allusivement l'histoire individuelle de chacun d'eux, servent de titre à tous ses tableaux.
1: C'est mieux sans.
0: Ils ne le diront pas.
1: Ils ont tiré sur la foule.
0: Ça ne lui plaît pas.
1: Il n'y pense plus.
0: Pourquoi pas ?
1: Il sera peut-être rentré.
0: Vers 11 heures.
1: Ils l'ont bien joué.
0: C'est à cause d'elle, etc., etc.

0: D'une manière générale, les titres des tableaux, quand ils sont pensés en fonction de leur fond réel, comme c'est le cas par exemple chez Magritte, ou Hens, ou Matta, ou Monory, ils constituent la composante écrite des tableaux.
1: Or, l'image peinte et son titre, c'est le « in » et le « off » de la peinture de Schlosser. Dans l'intervalle qui se dessine entre le sujet,
0: ce que l'on voit, in,
1: et le titre,
0: la voix, off,
1: il nous incite à ne pas nous contenter de regarder ces tableaux, mais simultanément à les écouter.
0: Il est rare que les titres de tableaux contemporains soient apparemment si distanciés de leur sujet visuel et pourtant si profondément liés à leur contenu psychologique et social.
1: Mais les titres de Schlosser,
0: qui se distinguent par leur caractère cinématographique de tous les titres généralement donnés à des tableaux,
1: sont d'autant plus nécessaires à entendre qu'ils forment un tout indissociable avec ce qu'il faut bien appeler son cinéma immobile.

0: C'était pas comme ça. C'était pas comme ça, c'est le titre d'une autre photo-peinture de Gérard Schlosser de 1m20 par 1m20, peinte en 1977.
1: C'était pas comme ça.
0: Quoi ?
1: Bah, c'était pas comme ça que je voyais un tableau.
0: Tu aurais vu quoi, toi, sinon ?
1: Bah, je ne sais pas, moi, autre chose. Enfin, quoi ? On dirait une photo noire et blanc prise par un amateur et mal cadrée en plus.
0: Non, non, là je crois que tu exagères un peu quand même. Le cadre est très étudié en fait. Voir cette jeune femme assise à une table ronde de bistrot, assise en terrasse, la voir de dos comme si nous étions juste debout derrière elle, la voir de très près, presque à la toucher.
1: Oui, de tellement près qu'on n'y voit rien en fait. Juste l'amorce de sa chevelure foncée, de son épaule gauche, puis ses coudes posés sur la table, ses mains qui s'ennuient à tenir une cigarette allumée. Moi, tout ça, c'est vide et sans intérêt.
0: Moi, je trouve qu'au contraire, ce noir et blanc et ce sujet, apparemment banal, font toute la saveur de cette toile. Tu reprends un café ?
1: Non, non, merci. Après, j'ai des palpitations. Non mais regarde, regarde ! Utiliser les trois quarts du tableau juste pour montrer un bout de trottoir sale, une bouche d'égout, un pied de poteau de signalisation, quelques pavés de rue, un caniveau.
0: Oui, oui, je suis d'accord. Mais ces éléments prennent tout leur sens en écho au silence de notre mystérieuse cliente. Le vide suggéré de la rue pourrait nous amener à penser que cette femme est en pleine réflexion. D'ailleurs, elle n'a pas touché au verre posé sur la table à côté d'elle. Comme si le temps s'était arrêté.
1: Alors là, tu gomberges à donf, mon pote. Tu te racontes des histoires. Il n'y a que toi pour y imaginer des trucs pareils.
0: Peut-être, peut-être. Mais moi, quand je lis le titre du tableau, c'était pas comme ça, et que j'observe cette photo peinture, c'est plus fort que moi. Je me fais un film.
1: Ouais, sûrement un film en noir et blanc. Tiens, allez, je rigole.
0: Non, non, non. Un vrai film, comme si c'était elle, la jeune femme, qui était en train de penser cette constatation. Je sais pas, moi. C'était pas comme ça que notre histoire d'amour aurait dû se terminer, ou c'était pas comme cela qu'elle aurait dû me parler, ou encore, c'était pas comme cela que je voyais ce tableau.
1: Ah, c'est malin.
0: Non, c'est du Gérard Schlosser et j'adore. Bon, allez, c'est bavardé, on y va.
1: Allez, je te suis.
0: C'était pas comme ça est le titre d'une photo-peinture de Gérard Schlosser de 1m20 par 1m20, peinte en 1977.
1: Et toute ressemblance avec des faits des personnages existants ou ayant existé serait purement fortuite et ne pourrait être que le fruit d'une pure coïncidence.
2: Quelle histoire ! Une exposition d'un artiste hors du commun, un artiste qui centralise ses œuvres sur la peinture et des photomontages. Entre sensualité, suggestion et provocation, l'artiste Gérard Schlosser nous invite à un voyage charnel qui ne se regarde pas uniquement par le trou de la serrure.
3: Ce qui m'inspire au départ, c'est le détail d'un corps. C'est un corps humain, le corps humain, et puis que j'essaye de situer dans un lieu après, soit intérieur, soit extérieur. Et au départ, c'est un personnage qui m'intéresse comme un acteur principal d'un film ou d'une pièce de théâtre.
2: Des tableaux et des photos uniques exposés au Suquet des Artistes jusqu'au 26 avril pour admirer, mais surtout connaître l'histoire d'un homme qui dévoile le naturel à travers ses œuvres.
0: Chaque peinture raconte une histoire.
1: Gérard Schlosser est un pionnier de la figuration narrative, un mouvement pictural né dans les années 1960 en France qui s'oppose à l'abstraction.
0: S'il revendique un retour à la peinture comme récit, son œuvre narrative s'inspire bien du cinéma.
1: Schlosser met en œuvre un storyboard qui emmène les adeptes de l'art contemporain vers un univers sublime.
0: C'est ce que souligne la galerie Petit Jean de Lyon.
1: Comme des petites scènes figées dans le temps et dans l'espace, chaque peinture raconte une histoire que le spectateur est libre d'imaginer.
0: C'est le cas de la toile « C'était pas comme ça » qui pourrait ramener notre spectatrice à un vieux souvenir personnel, sinon à un film de Romer, et pourquoi pas au roman « Clair de lune » de Romain Gary.

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2: Ça va, Lucien ?
3: Ça va. Je me fais bien chier comme il faut.
4: Comment ça, deux tickets ? Bah, deux tickets, vous allez pas aller bien loin avec ça, hein ?
5: Il me manque un nez.
4: C'est Pouzet, l'instituteur, c'est un ami personnel. Je le connais depuis 20 ans.
6: Je te regardais, t'as parié une seule fois. Tu n'aimes pas ton père ?
7: Mon père, si. Ce connard de clown, non.
6: Il est grand temps que nous bavardions un peu, tous les deux.
8: Avec ton père, on buvait des verres ensemble.
9: Bonjour, Louise. Elle vient de mon jardin.
7: Je vais les mettre avec les vôtres, ça fera un beau bouquet.
2: Comment tu la trouves, toi, Louise ?
10: Sympathique. Très sympathique.
2: Dis-le carrément qu'elle te plaît bien.
10: Si tu te voyais la regarder ?
11: Français, le moment est venu pour tous de prendre place au combat.
2: Maintenant qu'on est engagé dans l'action, on n'a plus le choix.
8: Il faut aller jusqu'au bout.
7: Écoutez, je vous aime beaucoup et je tiens à vous. Alors laissez l'action en zone d'action.
2: On a réussi.
8: Une fois dehors, on s'est vu mort, ton père et moi. Tes yeux cherchent désespérément quelqu'un ou quelque chose que tu puisses emporter avec toi pour toujours.
9: Je veux pas mourir.
12: Il y a de la joie, bonjour, bonjour les hirondelles, il y a de la joie, dans le ciel par-dessus le toit.
13: Il y a de la joie, et du soleil dans les ruelles, il y a de la joie, il y a de la joie. C'est l'amour, bonjour les demoiselles, il y a de la joie, partout il y a de la joie.
0: Lucien, un adolescent de 14 ans, ne comprend pas pourquoi son père, un instituteur sérieux et respecté, Jacques Villeray, se ridiculise à ses yeux dans un numéro de clown amateur. Un jour, André Dussolier, le meilleur ami de son père, lui dévoile l'origine de cette vocation. Il lui raconte qu'à la fin de la Seconde Guerre mondiale, tous deux ont commis un acte de résistance dérisoire qui leur a valu d'être capturés par les Allemands et jetés avec deux autres compagnons d'infortune dans un cul de basse-fosse en attendant d'être fusillés. Voilà donc une invitation à revoir « Effroyable jardin », ce film de Jean Becker, sorti en salle en mars 2023. Un film où le cinéaste évoque, non sans humour et tragédie, sur la base d'une amitié fraternelle, l'absurdité de la guerre. Et le trio d'acteurs, formé par Jacques Villeray, André Dussolier et Thierry Lhermitte, nous livre à l'écran une aventure humaine pleine de sensibilité. Mais en attendant, profitons dès à présent de la chronique de Fabienne qui, ce soir, nous conte une histoire qui la rend chèvre.
1: Tout le monde connaît la chèvre de Monsieur Seguin, s'échappant de son enclos pour goûter coûte que coûte à la liberté dans la montagne. Ah, quelle chèvre, cette blanquette. La barbichette au vent, elle a lutté toute la nuit, courageusement, face au loup et au petit matin, épuisée, couverte de blessures, elle s'est laissée dévorer. Elle savait pertinemment qu'elle finirait sous les crocs de notre canidé, la blanquette préférant prendre le risque de mourir avant l'heure plutôt que de vivre une vie sans saveur. Alors, lorsque j'ai entendu la radio qu'une biquette avait été placée derrière les barreaux de la prison de Biarritz le samedi 30 décembre dernier, je me suis dit, mais que diable ce cabri affable avait-il fait de répréhensible pour se retrouver en prison ? Alors je béguette que la chèvre est un petit bovidé domestiqué depuis le début des néolithiques pour son lait et ses 100 fromages différents maintenant. Et pour mémoire, nous utilisons encore ses poils, sa laine, sa viande, sa peau, ses os, son cuir et son fumier. Le cochon peut aller se rhabiller. Et dans l'Antiquité, sa peau servait à transporter l'eau, le lait, le vin et aussi à produire le parchemin, support employé pour écrire en Europe jusqu'à la vulgarisation du papier et l'invention de l'imprimerie. Alors, c'est comme ça qu'on la remercie, cette biquette, en l'achetant dans une cellule ? Bon. Avant que cette histoire me rende chèvre, belge, belle pour sa défense, quoi qu'elle ait fait. Car il faut savoir que du côté de la mythologie, elle y occupe une place de choix. Chez les Germains, la chèvre Edrun, paissant dans le feuillage du frêle Yggdrasil, donnait du lait pour nourrir les guerriers du dieu Odin. Chez les Grecs, elle symbolise l'éclair. Dans la constellation du cocher, l'étoile de la chèvre annonce l'orage et la pluie. Et la chèvre amaltée a nourri Zeus enfant. Une autre version dit que Zeus, à la mort de la chèvre, fit un bouclier de sa peau, ce qui le rendait invincible. En Inde, elle est le symbole de la substance primordiale non manifestée. Ouais, je vous sens perplexe. Pour faire court, elle est la mère du monde appelé Praktri, substance inconsciente mais éternellement active. Bon, vous êtes toujours aussi perdu, moi aussi. Même le grand maître Pablo Picasso l'a mise à l'honneur en 1906 dans sa toile intitulée « Jeune fille avec une chèvre », représentant la joie de vivre. Ce n'est pas rien, nom d'un petit Lulu. Alors, diable, quel mystère se cache derrière cette biquette incarcérée ? Peut-être qu'elle avait été prise en flagrant délit de consommation d'herbe, ou bien qu'on l'a utilisée à des fins pratiques d'enquête policière. Oui, vous savez, comme au Moyen-Âge, lorsque les pieds enduits de sel d'un condamné étaient léchés par la langue d'une chèvre, sa langue étant connue pour être très très râpeuse, et que ceci provoquait le rire jusqu'à l'épuisement même mental, propice aux aveux du condamné. Bon, je ne vais pas ménager la chèvre et le chou en vous chevrotant le fin fond de l'histoire. Notre prisonnière à quatre pattes a suivi son maître en prison. Eh bien oui, comme Djali, la compagne d'Esmeralda dans le roman de Victor Hugo, Notre-Dame de Paris. Tout le monde en cellule. Alors je finis avec cette phrase à méditer de Sylvain Tesson, entendue il y a peu de jours. L'anticonformisme, c'est bien le chemin de la liberté.

Et notre évasion suit son cours dès à présent avec l'interview de Bernadette Viener, plasticienne céramiste de Husse en Vexin.

0: Bonsoir, nous sommes dans la deuxième partie de l'émission Écoutez, il n'y a rien à voir. Et ce soir, nous avons en studio Bernadette Viener. Elle est plasticienne, céramiste, je vais arriver à bien le dire, de son état. C'est ça, Bernadette?
1: Ben, c'est tout à fait ça, plasticienne céramiste ou céramiste plasticienne, au choix, les deux étant complémentaires pour moi.
0: Ça fonctionne dans les deux sens?
1: C'est ça. Okay. Au choix.
0: Bernadette, elle habite Usse, elle a la chance, je dis la chance parce que j'ai pu voir son grand atelier, son showroom, on pourrait dire ça comme ça, version moderne, dans lequel il y a des choses merveilleuses à observer, à voir. Ce sont des œuvres d'art, bien sûr. On a l'habitude, en ce qui concerne nos invités, on a l'habitude d'essayer un petit peu de savoir d'où est-ce qu'ils viennent et qu'est-ce qu'ils ont fait avant d'être dans le choix du métier qu'ils ont aujourd'hui. Toi, en ce qui te concerne, il faut remonter loin et à la petite enfance pour le goût du dessin, je crois, mais aussi une grosse influence musicale apportée par la famille.
1: Et oui, j'ai eu cette grande chance-là de naître dans une famille de musiciens professionnels, mais très libres aussi dans leur pratique musicale, même si le classique était leur, je dirais, répertoire principal. Mon frère aîné était très, très amateur de jazz, mon frère contrebassiste aussi. Enfin bon, une ouverture d'esprit très grande, mais surtout un univers qui m'a bercée, qui vraiment m'a entourée toute mon enfance, puisque j'étais la plus jeune. Et je me suis réveillée régulièrement le matin avec le son de l'alto de mon papa, qui faisait partie d'un quatuor, le quatuor Les Spines, un quatuor à cordes. Et ça, c'est vrai que c'est des souvenirs absolument inoubliables. Et je pense que c'est un fabuleux départ dans la vie par rapport à, justement, l'ouverture aux arts en général, ouais. À l'émotion que ça procure et au partage. Puisque ben, c'est eux qui m'apportaient ce bonheur-là, c'était partagé. Et ça, c'est un mot, je crois, que je vais beaucoup utiliser. Je m'en excuse à l'avance.
0: Non, mais c'est très bien. Effectivement, un frère aîné trompettiste, un autre frère violoncelliste, et puis aussi une partie de la jeunesse l'été dans un moulin, le moulin familial sur les bords de l'Avre, du côté de Montigny-sur-Avre. Tout ça, ça fait un havre de paix, sans faire de jeu de mots, pour la jeunesse. C'est bien.
1: Ah oui, c'était tout à fait merveilleux. C'était aussi l'occasion justement de se retrouver, je dirais, de faire des petits moments musicaux avec les conjoints des uns et des autres, puisque mon frère, qui fut violoncelliste puis contrebassiste, il a fait toute sa carrière en fait en tant que contrebassiste, a épousé une organiste claveciniste. Ma sœur a épousé un percussionniste, chef d'orchestre. Enfin, il y avait que ça dans la famille, à la limite. Je suis le petit mouton noir, mais qui a été très, très encouragé et accepté, pas du tout rejeté, loin de là.
0: Alors, j'ai cru comprendre que le premier contact avec la terre, sans faire un jeu de mots, avec l'argile, ça a été justement très tôt, pendant la scolarité d'enfance, au patronage du mercredi, tu as eu l'occasion de pouvoir aller à un atelier déjà de terre.
1: Exactement. Si je me souviens bien, c'était le jeudi à cette époque-là, parce que je suis...
0: Ben oui, bien sûr, jeudi.
1: Enfin bon, j'ai quelques dizaines d'années derrière. Et en effet, une dame qui ne saura jamais quel bonheur elle a pu me procurer. C'était un régal pour moi de mettre les mains dans la terre et de faire ces petits personnages. On avait vraiment une grande liberté de création. Elle avait la très grande gentillesse d'aller faire cuire nos créations dans le 14e, dans un atelier que j'ai fréquenté d'ailleurs après en tant qu'adolescente. Mais c'était, je pense, la première marche, voilà, de tout ce long parcours.
0: Un parcours marqué quand même par un vrai souci de santé qui t'a marqué de l'âge de 10 ans jusqu'à 19 ans, si j'ai bien compris, une scoliose, une mauvaise posture du corps qui a fait que tu as été finalement immobilisé quasiment pendant plusieurs années chez toi. L'obligation de suivre des études à distance par correspondance. Mais curieusement, quand on en avait discuté, tu m'as tout de suite dit « Oui, mais enfin bon, j'en ai pas tellement souffert. » C'est étonnant.
1: C'est-à-dire que je pense que les médecins ont eu l'intelligence de ne pas faire le tableau complet tout de suite. Ouais. C'est-à-dire de me présenter la chose comme 1, 2 ans, peut-être 3 ans. Et puis au bout de 3 ans, « Ah ouais, non, faut continuer parce que sinon c'est trop dommage. » Et finalement, les années ont passé. J'étais sans doute relativement philosophe malgré mon jeune âge. Et c'est vrai que du coup, mon imaginaire a peut-être pu aussi se développer d'une certaine façon. Et le fait d'avoir des frères et sœurs à la maison, je ne me suis pas sentie isolée. Maman ne travaillait pas, enfin, elle s'occupait de la maisonnée et de moi, évidemment, beaucoup aussi. Donc, c'est plutôt après coup que je me suis dit, ah ouais, tu n'as vraiment pas eu l'enfance de tes amis, enfin, pas la même.
0: Ouais.
1: Voilà, exactement.
0: Comme tout le monde, oui. Après, à la maison, on était bercés par la musique, ça c'est sûr.
1: Ouais.
0: Et puis, comme tu le disais tout à l'heure, tu avais quand même, heureusement, quelques heures de liberté par jour, je pense. Et ces heures de liberté, tu en as profité pour retourner en atelier et faire à nouveau de l'argile.
1: Exactement. À l'adolescence, je pense que les médecins ont compris qu'il fallait me donner un petit peu de liberté supplémentaire. Et ma sortie hebdomadaire, c'était dans ce fameux atelier de M. Roger Vigeon, métro Alésia. Vraiment, hein, je pourrais
0: C'est
1: y retourner. Oui, oui, dans le 14e arrondissement. Et ça, ben voilà, deuxième marche, je dirais, franchie et consolidée.
0: Et la troisième marche, ben c'est peut-être justement quand tu as pu reprendre des études plus classiques. Tu as fait une maîtrise d'art plastique à Paris. Est-ce que tu peux nous dire quelques mots sur cette expression « pas mal, mais trop sensible »
1: Ah. Oui, ben ça, c'est ce que j'ai entendu lorsque j'ai eu ma soutenance de maîtrise, justement. Je l'avais fait sur le thème de la sphère, parce que pour moi, c'était vraiment la mère de toutes les formes, la graine, enfin bon, symboliquement.
0: La sphère en argile, on précise.
1: Oui, tout
0: bien
1: à
0: sûr.
1: Fait. Et oui, et dans cet univers de la fac d'art plastique voué à l'art conceptuel, j'étais un peu, là, pour le coup, la bizarre du coin. Mm-hmm. Et en effet, mon directeur de maîtrise, à la fin de ma présentation de ma thèse, m'a dit cette phrase qui est vraiment restée gravée dans ma mémoire, pas mal, mais trop sensible. Et je n'ai évidemment rien répondu parce que j'étais très timide à ce moment-là. Il n'était pas question d'être impertinente. Mais en moi-même, je me suis dit, mais moi, il me semble que c'est un compliment qu'il me fait. Donc, je n'ai évidemment pas dit un mot. Et je suis partie un peu déconfite, mais finalement, ben, consolidée dans ma pratique en me disant, mais c'est ce que j'ai envie de faire. C'est ce que j'aime.
0: Ouais.
1: Et peut-être que d'autres en profiteront aussi, enfin, que je pourrais échanger et procurer un certain plaisir aux autres. C'était le but, voilà.
0: Alors justement, la carrière toute tracée, classique, en sortant d'une telle formation à l'époque, c'était de devenir professeur d'art plastique en collège. Et évidemment, c'est pas du tout ce que tu voulais faire. Et très vite, tu t'es proposé dans le secteur associatif pour animer des ateliers autour de la céramique, autour de l'argile. Et là, c'est le début d'une grande aventure, puisque si j'ai bien compris, ça a duré 30 ans. Et on commence dans les années 80, 81, dans ces eaux-là, aux ateliers communautaires, aux Touleuses, ici, à Cergy-Pontoise, au début de la ville nouvelle, en fait.
1: Mais tout à fait, où il y avait une ambiance très particulière. Je suis arrivée là grâce à mon amie d'enfance, Edna Fénaru, qui à l'époque travaillait justement pour le service des relations publiques de Cergy, enfin du SAN, si je me souviens bien.
0: Syndicat d'agglomération nouvelle,
1: voilà.
0: Absolument.
1: Et c'est elle qui m'a dit, mais viens donc, je suis sûre que tu trouveras du boulot, il y a des choses assez extraordinaires qui se passent là. Et les ateliers communautaires, enfin, cette association a été en effet mon premier lieu d'exercice professionnel, tout à fait positif. Je dirais que cette étape-là m'a permis aussi de comprendre que j'étais plus faite pour le monde associatif que pour l'éducation nationale. Parce que j'aurais une liberté totale. Je n'aurais certes pas la sûreté de l'emploi et les salaires d'un prof d'art plastique, mais je verrais des gens qui viennent là avec le sourire. Et ça, c'est un bonheur.
0: Et un petit peu d'ailleurs tous les publics, quels que soient les âges, quelles que soient les situations sociales.
1: Absolument.
0: Femmes, hommes, bien sûr, enfants, y compris d'ailleurs des enfants ayant éventuellement quelques soucis de parcours, puisque tu m'as parlé de travail avec des IME.
1: Tout à fait.
0: Enfin, les enfants des IME, j'ai envie de dire.
1: Oui.
0: Voilà. On est passé par les ateliers communautaires, ensuite on est arrivé en associatif à la fameuse AACS, l'Association pour l'animation de Cergy Sud. Donc là, on est à la Maison de Quartier des Touleuses.
1: Oui.
0: Toujours.
1: Toujours.
0: 20 heures de cours à l'époque ?
1: Pas tout de suite.
0: Pas tout de suite ?
1: Non, on a commencé modestement parce que l'atelier fonctionnait avec un animateur bénévole, Jacques Marouzet.
0: Ouais.
1: Personne tout à fait sympathique aussi, qui a été mon premier conseiller, puisque j'arrivais là un petit peu en novice pour l'animation d'un atelier céramique. Mmh. Et j'ai tout de suite été accueillie. Enfin, tout s'est vraiment passé de façon harmonieuse. Ce qui fait de quelques heures au début, c'est très vite passé à plus d'heures pour arriver, en effet, à ces 20 heures par semaine et 6 ateliers, 2-3 ateliers enfants, 3 ateliers adultes. Et puis, il y a même eu un moment un atelier jeune. Mais c'est vrai que là, c'était un petit peu plus compliqué. De mobiliser les adolescents, c'était un petit peu plus compliqué.
0: Ah, ils sont toujours plus compliqués, les adolescents, de toute façon.
1: Exactement.
0: On va faire une petite pause musicale et puis on se retrouve pour continuer à découvrir le parcours de Bernadette Wiener, plasticienne et céramiste de son métier. À tout de suite.

0: Voilà, retour dans le studio. 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Nous sommes avec Bernadette Viener, plasticienne et céramiste. Et comme souvent, on propose à nos invités de choisir leur musique. Et là, Bernadette a choisi la première suite pour violoncelle, seule, de Jean-Sébastien Bach. Ça, ça me fait penser que quand je suis arrivé chez toi pour discuter un peu de cette interview, eh bien, il y avait déjà de la musique classique et je crois que tu vis en permanence avec la musique classique, mais ça, c'est dû au patrimoine familial, j'ai envie de dire.
1: Exactement, je ne peux pas me passer de musique. Et en l'occurrence, cette suite, elle est toujours pour moi une grande émotion à l'entendre parce que c'était, entre autres, ce que jouait mon frère avant de devenir contrebassiste. De fait, il était violoncelliste. Et Bach, s'il n'est pas besoin de présenter...
0: C'est quelqu'un de connu, on va dire ça comme
1: voilà,
0: ça.
1: Voilà, c'est pour moi un des sommets vraiment de la musique, quoi. C'est intemporel. Enfin, je pense que là, vraiment, il n'y a pas...
0: Il n'y a pas à discuter.
1: Non, c'est ça.
0: C'est tellement beau.
1: Voilà, exactement.
0: Ouais. Exactement. C'est trois petits points. Ça existe. C'est merveilleux. Ouais, je suis d'accord. On était en train de faire un peu ton parcours d'animatrice d'atelier de poterie, entre guillemets, à différents stades de ton existence. Donc, tu m'avais dit 30 ans, entre 1980 et 2013, on est passé par d'abord les ateliers communautaires, le début de la Ville Nouvelle, dans le secteur des Touleuses, puis la maison de quartier des Touleuses avec l'AACS, l'Association d'animation de Cergy Sud. Et il y a eu ensuite, dans les années 90, la création, parce que Bernadette est très dynamique, la création avec des amis d'une association qui s'appelle l'association Astel. Tu peux nous en dire quelques mots ?
1: Absolument. Au départ, c'était une association destinée en fait à regrouper des artistes pour avoir un petit peu des actions communes, enfin fédérer nos énergies, avoir des projets dont je dirais la région proche. Et de fait, notre première aventure commune a été dans les locaux de la préfecture du Val-d'Oise. C'était assez inattendu.
0: Pas mal.
1: Mais moi, j'aimais bien justement être dans un lieu qui, normalement, n'est pas du tout destiné à ce genre de choses.
0: Après, le hall d'entrée est grand, il y a de la place.
1: C'est ça, exactement.
0: Et vous étiez 12 artistes, je crois, pour cette première exposition à la préfecture.
1: Oui, tout à fait, tout à fait.
0: Et c'est vous 12 qui avez décidé de créer ensemble ou une partie seulement d'entre eux ?
1: Si je me souviens bien, il y avait Catherine Vandensin qui était au départ.
0: Sûr.
1: Il y avait Anja Verstegen, mais qui n'est plus... Elle est retournée, je crois, en Hollande. Mm-hmm. Et il y avait Françoise Granger, qui elle aussi a déménagé. Donc tout le monde s'est un petit peu éparpillé. Pierre Maresco, pareil, est dans le Sud. Nicole Cocatrix et Carabin. En Espagne, enfin bon, il y a guère que Catherine qui est
0: encore,
1: que j'ai le bonheur d'accueillir dans mon atelier en ce moment parce qu'elle a des velléités de mettre les mains dans la terre.
0: Ah, c'est
1: aussi.
0: Super ça.
1: Ah, c'est super, ça c'est des moments vraiment formidables pour
0: c'est
1: moi.
0: C'est le retour de Catherine, oui. Ça fait un temps fou, j'ai pas vu cette dame.
1: Oui, elle est très dynamique, et elle a plein de projets, des très beaux projets.
0: J'ai noté dans un petit coin que pratiquement au même moment la création de cette association Astel dans les années 90, très vite, en 91, il y a votre déménagement, vous allez arriver à Husse à ce moment-là, vous, la famille, avec une fille qui naît.
1: Eh oui, le 25 décembre, ça ne s'invente pas.
0: Mélissandre, si je ne me trompe pas.
1: Oui, absolument.
0: Voilà. Donc voilà, il y a un changement familial en même temps à ce moment-là. Deux mots que tu as employés presque spontanément en parlant de ton travail d'animation d'atelier. Certes, il y a tout le côté social, il y a le côté « je veux donner la place à tout le monde ». Tu m'as dit « j'essaye de faire venir beaucoup les femmes qui sont occupées à autre chose, mais là, au moins, elles ont un espace de liberté et de création ». Mais il y a deux mots qui sont revenus régulièrement dans tes propos, c'est la transmission. Donc je veux transmettre ce que je sais faire à d'autres, et la création, bien sûr.
1: Oui, pour moi, la transmission, c'est essentiel, parce que j'ai vraiment le sentiment d'être un petit maillon d'une longue chaîne. J'ai eu le

0: bonheur qu'on me transmette plein de belles choses. Et il est évident pour moi que je dois transmettre à mon tour. Et c'est vrai que l'enseignement, les ateliers, c'était pour moi un des deux pôles principaux. Il y avait la création et il y avait la transmission. L'un alimentant l'autre, enfin, ça n'était absolument pas pour gagner ma vie. Non, je le faisais parce que j'étais heureuse de le faire. J'étais, il me semble, à ma place aussi en tant que transmetteuse.
1: Alors bien sûr, maintenant on va parler de l'artiste quand même, de la création, c'est quand même très très important pour Bernadette. Si j'avais envie de résumer, j'ai envie de dire, il suffit de rentrer dans l'atelier de Bernadette ou dans son showroom, ce merveilleux espace, pour se rendre compte très vite qu'il y a trois éléments importants qui sont là comme preuve de création. Il y a des choses bizarres qui s'appellent des fatrasies, on va en parler dans quelques instants. Il y a bien sûr les petits éléphants, très très importants, et puis plus récemment, il y a tout ce travail autour de la main. Donc c'est un peu les trois, j'ai envie de dire, les trois thèmes qui te poursuivent ou qui te suivent ou qui te précèdent, j'en sais rien, depuis des années. Les dernières créations étant, écoutez bien, des petits éléphants qui sortent de coquilles d'escargot, ce que je trouve tout à fait original, mais c'est l'esprit malicieux aussi de Bernadette qu'on retrouve là. Quelques mots sur les fatrasies. D'abord, qu'est-ce que c'est et comment tu as eu l'idée de faire ça?
0: Alors, les fatrasies, ce nom désigne des poèmes médiévaux, les plus anciens étant les fatrasies d'Arras qui datent du XIIIe siècle et qui sont absolument fabuleux. Ce sont des poèmes dont la forme est tout à fait rigoureuse, ce sont des onzains avec un rythme tout à fait codé au niveau des rimes, mais le contenu, c'est le surréalisme à l'époque médiévale, c'est-à-dire que grammaticalement tout est correct, le sens est absurde et fou, et je ne sais même pas comment qualifier. Je regrette de ne pas avoir eu la présence d'esprit d'en prendre une pour vous la dire, donc je vous invite à aller sur votre ordinateur et à faire ce que j'ai fait il y a quelques années, vous tapez le mot fatrasie et un univers va s'ouvrir à vous si ça vous intéresse.
1: Univers que tu as traduit, toi, en volume, avec des petits personnages qui tiennent à la fois... Alors, il y a une partie animale, mais il y a une partie un peu monstrueuse, il y a une partie... je ne sais pas quoi, d'ailleurs.
0: Ben oui, c'est un mélange de tous les genres, mi-humaine, mi-animal. Je dirais que là, justement, toute la fantaisie, tout l'humour peut s'échapper et se concrétiser. Donc, c'est un univers totalement libre et que le modelage, l'argile, permet vraiment, parce que là, on peut se laisser aller à toutes les fantaisies. À partir du moment où on ne fait pas des choses d'un volume trop géant, on peut vraiment faire, entre guillemets, n'importe quoi.
1: Voilà. La plupart des œuvres de Bernadette sont de petite taille, disons-le. Il y a des choses très grandes, mais beaucoup de fantaisies sont quand même de taille assez réduite. Et puis, si on parle des éléphants, ils ont leur petite taille aussi. C'est des éléphants un peu miniatures. En parlant des éléphants, je crois savoir que... Et d'ailleurs, tu me l'as montré, il y a eu un petit livre d'enfance qui avait été offert par quelqu'un de la famille, je crois, et qui représente des mamans éléphants avec des petits éléphants doux. C'est absolument charmant et magnifique. Ça t'a donné envie de continuer à t'intéresser aux éléphants. Et puis, sans doute que Babar est passé un peu par là, puisque les éléphants de Bernadette s'appellent des Célestes.
0: Absolument, ce livre est tout à fait merveilleux. C'est un livre de photos en noir et blanc d'une qualité extrême par une photographe qui s'appelle Ila, Y2LA. Je vous invite aussi
1: à regarder,
0: ouais, parce que c'est vraiment fabuleux. En tant qu'étudiante en art, on m'a demandé évidemment de travailler sur un animal et l'éléphant, je dirais, s'est imposé naturellement. Et plus je l'ai côtoyé et plus je me suis dit, pas de doute, c'est mon petit compagnon de route, c'est évident. Et je ne fais que des Célestes, évidemment, en référence à Babar. Je pense que M. de Brunhoff ne m'en voudra pas de lui emprunter ce mot qui n'évoque que la légèreté pour un animal de 5 tonnes et plus. Voilà, voilà. Ça me correspondait parfaitement. Et du coup, je ne sais plus ce que je voulais dire, mon Dieu.
1: On était dans les éléphants, et donc pourquoi tu es arrivé à les nommer des Célestes? Mais tu viens nous donner la réponse. Moi, j'ajouterais, en plus, ils sont souvent dans un univers de liberté, ils veulent s'échapper absolument de cages.
0: notamment pour parler de la liberté, en effet, je les mets dans des cages dont j'écarte évidemment les barreaux ou j'ouvre la porte. Ouais. C'est essentiel, et voilà, je sais ce que je voulais vous dire, parce que c'est important. Aussi. Ce sont des Célestes, donc des filles, parce que pour une fois, en Asie en tout cas, ça n'est pas valable en Afrique, mais en Asie, les éléphantes n'ont pas de défense. Donc on ne peut pas les tuer pour récupérer ce qu'elles n'ont pas. Et ça m'avait beaucoup plu, d'abord parce que j'avais pas tellement envie de faire des défenses, enfin, ça ne correspondait pas à ce que j'avais envie de transmettre. Ça, rien que le mot, je pense, n'est pas anodin, et il y a un côté un petit peu brutal, un peu arme, qui n'était vraiment pas dans ce que je voulais, moi, exprimer. Donc, je ne fais que des filles. Voilà.
1: Des douze éléphantes.
0: Oui.
1: De douze éléphantes. Très bien. On en arrive aux mains. Enfin, on va pas se bagarrer, hein, je te rassure, mais j'ai trouvé très jolie cette idée que tu as développée avec moi en antenne, c'est-à-dire un jour pour une exposition, on devait faire un autoportrait. Et alors moi, un autoportrait, j'ai bien essayé de faire ma tête en argile, mais ça m'a convenait pas vraiment, vraiment pas bien. Et je me suis dit, mais finalement, mon meilleur portrait à moi, c'est ma main.
0: C'est exactement ça, c'est-à-dire qu'en tant qu'étudiante, encore une fois, j'avais fait mon autoportrait, mais vraiment dans la douleur, si j'ose dire.
1: Ouais.
0: Et là, comme j'étais évidemment adulte comment dirais-je, céramiste reconnu, enfin en tant que telle, puis en tant qu'étudiante, je me suis dit, mais attends, si tu n'as pas envie de faire ta tronche, tu ne fais pas ta tronche, par contre, ta main représente vraiment non seulement ton outil, mais c'est aussi le rapport à l'autre, c'est de fait le langage, on n'arrête pas d'animer nos mains quand on parle, donc tout ça évidemment m'a porté à faire cet autoportrait qui était un peu différent des autres, puis c'est une exposition collective, mais les organisateurs n'ont pas du tout refusé cette version un peu innovante, et il se trouve que évidemment sur cette main est arrivé un petit éléphant, une petite céleste, parce que voilà, cette main elle était destinée à l'accueillir.
1: Quelques mots très rapides sur la technique. J'entends, quand on dit terre, il y a plusieurs types de terre qu'on utilise en fonction du résultat qu'on veut obtenir. Cette terre cuite, elle peut être aussi embellie avec différents matériaux. Et voilà, est-ce que tu veux nous en dire deux mots avant de passer à la conclusion de cette interview?
0: Alors, je ne vais pas évidemment vous faire un cours, là, on n'a pas le temps, et ce n'est pas le propos. Disons qu'il y a trois grandes familles, la faïence, le grès et la porcelaine.
1: Voilà,
0: ça c'est avec des températures de cuisson différentes, avec une variété de couleurs et de textures aussi qui est extrêmement grande. Il se trouve que moi j'ai trouvé mon bonheur, si j'ose dire, avec le grès, mais que je traite un petit peu de façon iconoclaste, qui ne plaît pas toujours aux purs et durs céramistes. Je graisse ma terre un petit peu bas, c'est-à-dire vers 1200 degrés, moyennant quoi cette terre garde un petit peu de porosité, et je peux utiliser, quand je le souhaite, des émaux faïence avec une palette de couleurs absolument fabuleuse que je n'aurais pas avec des grès, et surtout je peux émailler sur la totalité de mes petites célestes ou même de mes sphères, parce que je continue aussi à faire des sphères. En grès, on ne peut pas poser nos choses émaillées sur des petits trépieds parce que ça se déforme. Donc moi, j'obtiens le résultat que je veux avec cette petite jonglerie. Je ne vois pas pourquoi je me l'interdirais.
1: Voilà. Oui, alors comme par hasard, il y a beaucoup de célestes roses. C'est très étonnant. J'aimerais, d'abord, je vais inviter tous nos auditeurs, évidemment, à aller voir le site de Bernadette Viener. Donc, c'est www.wiener-b-com. Donc, www.wiener-b.com. Et aussi, bien sûr, à aller voir, si vous le pouvez, Bernadette dans ses prochaines expositions. Je crois qu'il y a d'un côté, très prochainement, mais là on va se transposer en Normandie, une exposition qui est prévue à Bernay, tu vas nous en dire deux mots, et puis dans la foulée, ou juste avant, je ne sais plus, il y a aussi une opération Auxebo à La Roche-Guyon.
0: Alors ça, Bernay, c'est pour les rendez-vous au jardin, donc 5, 6 et 7 juin, donc très très
1: d'accord,
0: bientôt, dans un magnifique petit jardin rue de Rouen à Bernay. Il se trouve que c'est mon neveu qui est paysagiste, qui a ce petit jardin dans lequel nous allons, avec mon amie Cécile Lessu, faire une petite installation. Guillaume est aussi peintre, donc il y a pour le coup trois artistes présentée dans ce petit jardin. Je me permets juste aussi de préciser pour mon site qu'il est en chantier. Alors, il est consultable, mais de fait, je suis en train de demander à quelqu'un de compétent
1: de le reprendre,
0: de
1: un peu.
0: Le refaire, parce que moi, je suis incapable, voilà, de faire ce que faisait mon merveilleux compagnon qui, hélas, a quitté ce monde et qui m'aidait tant. Donc, j'essaye de tenir bon et de continuer parce qu'un métier passion, ça peut pas s'abandonner.
1: Et il est avec nous aujourd'hui.
0: Ouais.
1: C'est sûr. Et pour Auxebo ?
0: Alors, Auxebo, ce sera première semaine d'octobre, donc dans les écuries du château de La Roche-Guyon, et encore avec ma partenaire, je dirais, favorite, Cécile Lessu, qui est vraiment une merveilleuse amie et très, très, très grande céramiste, tout en étant aussi une créatrice florale. Enfin bon, elle a plein de talents.
1: Eh bien, merci Bernadette d'être venue jusqu'à nous à Radio RGB. Et on se dit à bientôt pour nos auditeurs pour notre prochaine émission. Bonsoir Bernadette.
0: Bonsoir et merci pour ce moment partagé.

0: Voilà, chers auditeurs, le temps s'en est écoulé du côté de Menucourt et d'Omerville, et toutes les bonnes choses ont une fin.
1: Merci à Bernadette Viennaire d'avoir accepté notre invitation.
0: Un coup de chapeau à Damien pour la bonne marche technique de cette 73e émission Écoutez, il n'y a rien à voir, coproduite par l'association Envolez-moi Édition. Remerciements à Olivier Campos pour la composition musicale du générique de l'émission.

0: Prochain rendez-vous le mardi 7 juillet à 19h sur les ondes de Radio RGV 99.2 FM.
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1: 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Et bonne soirée.
0: Et bonne soirée à toutes et à tous.

0: 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Il est 20h.
1: Bonsoir à tous, à la une de l'actualité, le groupe écologiste à l'Assemblée nationale va déposer une motion de censure. Il accuse le gouvernement d'avoir mal géré la canicule. Les écologistes annoncent un bilan de 10 000 morts à cause des fortes chaleurs, un bilan contesté par le Premier ministre Sébastien Lecornu. Par ailleurs, un nouvel épisode caniculaire est attendu dès la fin de la semaine. Les températures vont grimper jusqu'à 35 degrés par endroit. Les soldes d'été ont été prolongés d'une semaine jusqu'au 28 juillet, une décision du gouvernement pour soutenir les commerçants pénalisés par la canicule. Selon la Fédération française du prêt-à-porter, certaines enseignes enregistrent une baisse de chiffre d'affaires de 20 à 30%. La fréquentation est elle aussi en forte baisse, surtout dans les centres-villes. L'enquête se poursuit à Monaco après l'explosion criminelle qui a fait 3 blessés hier soir. Le pronostic vital de l'une des victimes est toujours engagé. Le suspect est toujours recherché par les autorités françaises et monégasques. Aux États-Unis, les sportives transgenres ne pourront pas participer aux compétitions sportives. Ça concerne les compétitions féminines, scolaires et universitaires. Décision de la Cour suprême. La plus haute juridiction estime que les États peuvent fixer les critères d'éligibilité en se fondant sur le sexe biologique assigné à la naissance. Un mot de tennis, direction Wimbledon. C'est une belle journée pour les Français pour l'instant. Quentin Alice, Adrienne Manarino et Valentin Royer se sont tous les trois qualifiés pour le deuxième tour. Chez les dames, Loïse Boisson affronte en ce moment Elena Rybakina, la numéro 2 mondiale. En foot, c'est une très mauvaise nouvelle pour les Girondins de Bordeaux. Le club, qui évolue en 4e division, est exclu de toutes les compétitions nationales la saison prochaine, annonce de la DNCG. Bordeaux a annoncé faire appel de cette décision alors que des discussions sont en cours pour un rachat du club. Et puis en football, toujours, la France tente sa chance en 16e de finale de la Coupe du Monde. Un match à voir dès ce soir, 23h, face à la Suède. Didier Deschamps est de retour sur le banc et le sélectionneur est assez confiant. Écoutez.
2: Deuxième compétition qui commence dans la compétition. De toute façon, pour gagner les matchs, il faut toujours mettre un but de plus, à moins d'aller au pénalty. Mais c'est pas renoncer à ce qu'on a été capable de faire. On a marqué 10 buts, on aurait pu en marquer plus. C'est vrai qu'on en a pris que 2, mais on a concédé un peu trop d'occasions ou de situations. Chaque scénario de match est différent. Est-ce qu'on peut y arriver comme ça? Mais on l'a fait il y a 4 ans.
1: Voilà, France-Suède, c'est à suivre dès ce soir 23h sur M6. En cas de victoire, ce sera une place en 8e de finale contre le Paraguay. Voilà pour l'actualité. Bonne fin de journée à tous.
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Eh bien oui, vous êtes bien dans À la recherche du temps présent. Et non, c'est Absolutely Live. Erreur. Non, je disais à la recherche du temps présent parce que il y a une analogie en fait entre les deux émissions. Je m'en étais pas aperçu il y a quelques temps, je m'en suis aperçu. Là, Absolutely Live, ça veut dire être dans le temps présent en fait, dans le live. Donc on est toujours, quand on fait des émissions avec Laurent, on est toujours dans le temps présent. On est présent dans le studio, on est présent on ne fait jamais des concerts en différé, on fait jamais des interviews par téléphone ou très très peu. On a fait un ou deux peut-être durant 6 ans d'émission. Donc voilà, donc Absolutely Live. Et à la recherche du temps présent, je me suis aperçu que c'était à peu près la même chose au niveau de la recherche toujours d'être au présent. Donc on pourrait l'appeler l'émission peut-être à la recherche du temps présent, mais comme c'est une émission musicale, elle s'appelle Absolutely Live. Alors Absolutely Live, je le dis pas souvent, mais ça vient du disque aussi des Doors, un très très grand disque qu'ils avaient fait en 1970, à la mort un petit peu avant la mort de Jim Morrison. Jim Morrison est mort en 71, fin 70, début 71. En tout cas, il y a eu ce live qui est sorti. Je me rappelle plus maintenant si c'était à titre posthume ou pas, mais en tout cas, c'est le dernier album qui a été présent avec Jim Morrison officiel. Et ce disque a obtenu un énorme succès, double live, belle pochette, ton bleuté avec Jim Morrison avec le pied du micro et puis le micro en position de chanteur en fait sur scène. Et puis il y avait des morceaux assez exceptionnels, des morceaux un peu fleuve de 10, When the Music is Over, etc. Des morceaux vraiment assez incroyables, plus un peu tout leur tube un petit peu qu'ils refaisaient sur scène. En tout cas, j'aime beaucoup ce disque. Il faudrait que j'en passe d'ailleurs, parce que ça serait bien de passer. Je crois que je l'ai passé il y a assez longtemps, mais de repasser quelques morceaux comme ça de ce disque, puisque c'est finalement lui qui a donné le nom à l'émission. Bon allez, aujourd'hui une émission en solo, Laurent n'est pas là, bah oui, chaleur oblige, voilà, c'était très très difficile de venir, 41 voire 42 à Nantes, ou 43, et puis prendre tous les transports, c'était très très épuisant, et c'était pas possible du tout pour lui, et puis même pas du tout raisonnable en fait, même s'il était venu, ou alors il aurait fallu qu'il vienne en avec une voiture blindée, réfrigérée, avec un chauffeur, mais bon, on n'a pas encore les moyens tout à fait RGB d'avoir des chauffeurs qui viennent chercher comme ça nous autres animateurs. Ah, ça viendra peut-être, hein. En tout cas, donc une émission solo avec. Je vous ai fait un petit programme avec plein de choses, plein de trésors cachés. Vous allez voir, aussi bien français, beaucoup de enfin 30% de français. Et le reste donc anglo-saxon, allemand aussi, parce qu'on parlera d'une émission qui aura lieu le 7, donc une émission sur le krautrock allemand. Voilà, alors l'émission sera rediffusée, elle est rediffusée, vous savez que nous sommes rediffusés tous les mardis tout simplement. Donc la date, écoutez, ça sera le 30 juin par exemple, de 20h à 22h. Et le 8 juillet, donc voilà, il y aura un spécial Krautrock. J'en reparlerai quand je passerai un morceau pour annoncer l'émission. On a aussi des invités qui sont prévus pour le mois de septembre. On vous en parlera. Un invité que nous aimons beaucoup, que nous avons déjà reçu 2 fois dans l'émission, qui viendra pour toute une actualité. Donc, je vous en parlerai un tout petit peu.

Ah, nous avons un petit problème, oui, peut-être la chaleur aussi, parce que voilà, il y a une très forte chaleur. En tout cas, c'était, c'est bien dommage, c'est Maggie Riley, la chanteuse de Michael Field. Michael Field qui nous sert bien sûr d'indicatif dans cette émission depuis maintenant le début, hein, depuis 515e émission. Donc depuis le début, on avait pris Michael Field. Et Maggie Riley est la chanteuse donc qui a œuvré avec Michael Field des années 80, on va dire. Elle a commencé 79-80 jusqu'en 86-87. Et après, elle a fait une carrière solo. Et là, on écoutait un disque. Je vais essayer de le reprogrammer et de trouver une autre version. Mais c'est un disque, donc, Elena, son troisième album solo, qui est très très beau. Voilà, sûrement son meilleur album. Et elle s'est dit tout simplement de reprendre voilà, le morceau Two Friends, qui avait fait un très très très gros succès avec monsieur Michael Field. Alors, il y a sûrement eu à un moment, parce que je me souviens lors d'une émission, et on annonçait Michael Field, voilà, et puis on entendait Michael Field, mais on entendait surtout la chanteuse Maggie Riley. Donc les gens, au bout d'un moment, ont confondu et se sont dit, mais attends, c'est Michael Field, c'est un homme, mais on entend une voix de chanteuse. Alors bien sûr, dans les groupes, il peut y avoir des voix de chanteuse, mais Michael Field était connu comme un personnage, voilà, à part entière, quoi. Il ne faisait pas partie d'un groupe. Donc ça posait toujours un gros problème. Et en tout cas, Maggie Riley n'a pas voilà. Alors, je ne sais pas exactement pourquoi elle est partie de Michael Field. C'est bien dommage parce que c'est sûrement sa meilleure période où il a fait d'énormes tubes comme donc Two Friends, comme Moonlight Shadow, bien sûr, comme Shadow on the Wall, etc., etc. Et beaucoup de ces tubes ont été chantés justement par Maggie Riley. Alors Maggie Riley, donc elle a plutôt une consonance un petit peu dans ses mélodies un petit peu celtes irlandais, et elle a aidé à un moment un groupe dans les années 90 quand elle est partie justement de chez Michael Field. Elle a aidé un groupe qui s'appelle le Flurk, un groupe dont on a passé pas mal de morceaux avec Laurent, un groupe hollandais et un groupe de musique folk, mais folk disons très moderne au niveau des arrangements, mais avec tout un fond où ce groupe Flerk reprend à la fois du celtique, des musiques du centre de l'Europe, il peut faire intervenir de la mandoline, du violon, des musiques un petit peu grecques également, du folklore du Nord, etc., etc. Et Maggie Riley les a aidés sur un album où elle chante tout simplement leur quatrième album de Flerk. Et voilà, son intervention a été vraiment grandement appréciée, et surtout qu'elle avait encore toute son aura de la chanteuse de Michael Field. Voilà. Donc on va écouter un deuxième morceau de Yes, et je vais vous repasser le morceau de Maggie Riley de Two Friends, parce qu'elle en a fait une très très belle version. Il faut vraiment que vous l'écoutiez. En tout cas, on va écouter un morceau d'un disque pas tellement connu de Yes, qui est Going for the One. Il a obtenu un succès, mais beaucoup moins que Close to the Edge, Fragile ou d'autres albums, ou le fameux album avec All Our Honors and All the Earth. Donc on avait écouté ça la semaine dernière. Et Going for the One, ça marquait le grand retour en 75. Dans les années 75, ça parlait du grand retour de Ray Quackman, puisque juste avant Going for the One, ils avaient fait Relayer, et Relayer, il y avait Patrick Moraz. Donc Relayer, qui est un excellent album de Yes, peut-être son meilleur album pour moi au niveau inventivité, pulsation rock et mélodique. C'est là où il y a le fameux Soon Soon. Et tout de suite après, donc Quackman est revenu dans une très très grande forme. Le groupe a été reformé, pas à l'original, parce que l'original Quackman n'y était pas, mais en tout cas la formation qui a obtenu les plus grands succès de Yes était avec Rick Quackman, entre autres Close to the Edge. Et on va écouter le morceau Turn of the Century, parce que Turn of the Century, c'est vraiment une petite merveille, si vous voulez, de composition. Et bien sûr, on a toute la beauté de la voix cristalline de John Anderson. Allez, on va s'écouter Turn of the Century, un des morceaux phares de l'album Going for the One. Alors, ce qu'il faut dire aussi, c'est que dans cet album, si vous voulez, de Going for the One, vous avez un morceau qui s'appelle Wonderful Wonder You Story, et qui a été repris, et que Yes en a fait un petit peu un de ses morceaux également, qu'il reprenait tout le temps après sur scène. Il l'a repris dans différentes formules, même en acoustique. Ce morceau a été repris même avec Jean-Luc Ponty, puisque John Anderson a fait un disque avec Jean-Luc Ponty, et ils ont
repris ce très très beau morceau. Allez, ça y est, on l'écoute. 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
1: Et oui, après Yes, nous avons continué avec un... J'ai enchaîné directement d'ailleurs avec un superbe disque sorti en 73 de Manfred Mann, Earthbound. Et puis après, donc ça s'est transformé en Manfred Mann. Alors Manfred Mann, c'est à la fois le nom d'un groupe et le nom de son leader, Manfred Mann. Alors c'est marrant comme groupe parce que Manfred Mann ne compose pas tout dans les morceaux. Donc c'est lui le leader du groupe. Il ne compose pas tout. Par exemple, dans ce disque, il n'a composé que deux morceaux sur les 9 ou 10. Là, on a écouté Messine, c'est pas lui qui l'a composé, c'est Matt Hughes. Et c'est un très très beau morceau parce que ça, c'est un des premiers disques considéré un petit peu comme l'écologie, puisqu'il y avait, il y avait plein de problèmes. Donc, dès 1973, on commençait déjà à parler pas mal de problèmes sur l'écologie. Et je sais que Manfred Mann, Manfred Mann était très très concerné par l'écologie, et quand il a fait ce groupe, il a obtenu à ce moment-là un très très gros succès, surtout en Allemagne, dans les pays nordiques et en Allemagne, en France aussi, mais beaucoup dans les pays nordiques et surtout donc en Allemagne. Et ils ont fait beaucoup d'albums qui ont été très très bien classés dans les charts et tout. Alors c'était pas très évident parce que c'était plutôt une pop aménagée des années 60 qui roulait sur les années 70, entre la musique progressive des années 70, le rock blues, tout le British blues. Et Manfred Mann, bien sûr, avait été connu dans les années 60. Vous vous rappelez, dans les années 64-65, il a fait quelques tubes comme le fameux AA Set the Clown, que j'aime bien, mais bon, c'était une musique très 1960, très très anglaise, une musique radiophonique très courte, qui faisait 2 minutes 30, voilà un petit thème, qu'il faisait tourner. Et puis après, donc, il a décidé de se désengager un petit peu de ses tubes, surtout par rapport aux produits. J'avais eu des échos puisqu'il était ami avec James McCarthy, que nous avons reçu dans nos studios. Et James, aussi bien lui, Manfred, que James, disait toujours que cette époque-là était terrible parce que les producteurs en Angleterre voulaient absolument qu'ils fassent des numéros 1, et ils étaient prêts à leur faire jouer n'importe quoi pour qu'ils fassent numéro 1 et faire n'importe quoi. Par exemple, Ray Davies aussi s'est plaint considérablement avant de trouver son propre studio, sa propre maison de production. Par exemple, Ray Davies, le producteur de Red Vix, donc le liqueur des Kings, le producteur lui avait dit: bon, il faut vous refaire complètement les dents, ça va pas, je vous donne que 4 mois pour refaire les dents. Enfin voilà, c'était comme ça, c'était pas adapté pour la caméra, pour la télé, etc. Bien sûr, Red Vix avait été, c'est là que ça l'a forcé bien sûr à prendre son indépendance de plus en plus et à devenir vraiment un homme, qui était un peu loin des problématiques du business, mais il l'a suivi pendant 10 ans. McCarthy a fait pareil avec les Yardbirds, et Manfred Mann a fait pareil avec le groupe Manfred Mann. Alors en 70, ils sont revenus, ils ont arrêté donc les hit parades, les choses comme ça, avec Numpty Queen aussi. Donc ils ont fait un très... Alors c'était des belles mélodies, des mélodies pop de l'époque, des Brit pop de l'époque, complètement, des petites mélodies qui tournaient. Et Manfred Mann avait des ambitions beaucoup plus grandes, et il a commencé à faire Manfred Mann Captor Free avec deux albums, j'ai deux albums, volume 1, volume 2, qui sont excellents, très beaux. Et puis après, qui ont obtenu un petit peu moins de succès. Et puis après, Manfred Mann a décidé de faire Manfred Mann Earthbound. Et alors là, bien sûr, il y a eu le succès a été donc au rendez-vous, beaucoup plus même que pour son copain McCarthy, puisqu'ils ont rejoué ensemble dans le British Invasion All Star. Et il y avait des musiciens, en tout cas de Manfred Mann, qui jouaient dedans. Et puis Manfred, je crois, était venu jouer à un moment avec McCarthy, mais il n'avait pas réussi à obtenir beaucoup de succès, contrairement à Manfred Mann, qui a quand même beaucoup tourné. Voilà, donc le morceau Messine qu'on a écouté, qui est un morceau de 9 minutes, quand même, 9 minutes et quelques, et qui est vraiment très beau. On va maintenant rentrer dans le français, et un disque aussi qui a été oublié, je vous ai dit, c'était un peu l'émission des trésors cachés, de Pierre Vassiliu. Pierre Vassiliu, qui a sorti un disque avec Denis Vandeck, donc en 1979. C'est une très bonne période, je l'ai vu plusieurs fois sur scène, des concerts absolument excellents. rigolo. À la fois, il pouvait étendre des morceaux de 4-5 minutes sur 15-20 minutes. Voilà, il prenait des risques. Il y avait des rigolades, il y avait des acapella, il y avait des orchestrations complètement différentes. Enfin, Persu était un personnage vraiment truculent. Et j'avais pu lui parler, faire une interview de lui. Et très sympa aussi. Hein, vraiment quelqu'un de très... très très sympa, voilà. Alors, bien sûr, on se souviendra de son tube qui c'est celui-là, mais là on est dans vraiment autre chose, hein. On va, vous allez voir un morceau qui est donc extrait de cet album Vassilu, un des plus beaux albums peut-être qu'il a fait. Il y a 7 morceaux dessus, dont un morceau Is d'école, qui est un morceau qu'il reprendra après sur scène très souvent, en faisant des versions plus ou moins différentes. Mais là, on va écouter Encore un jour qui passe, et vous allez voir, c'est un morceau qu'on ne passe pas, mais nous, on va le passer en tout cas, et puis Un jour qui passe, donc on va pas se gêner de le passer. Voilà, Pierre Vassilu. Allez, c'est parti. Alors, on va écouter d'abord Is d'école, oui, parce que c'est l'ouverture, et après, on écoutera tout de suite après les... Voilà. Alors, vous voyez, ce morceau, c'est vraiment tout Vassilu. Voilà. Donc, il termine un morceau qui était le morceau d'avant, donc Is d'école. Je vous le passerai un autre moment, et après il enchaîne immédiatement sur ce morceau qui est très très doux et très romantique, vous allez voir.

Je vais laisser jusqu'à la fin les petits craquements, parce que comme le disque n'a pas été réédité, bien sûr, vous êtes douté que j'ai gravé, et j'étais obligé de graver tous mes Pierre Vassiliou, j'en avais à peu près 12 albums, rien de réédité, quelques compilations, très bonne initiative aussi de Bombad Records, que je salue d'ailleurs, marque française, qui a réédité deux albums en CD de Pierre Vassiliou, mais un regroupement de ses 45 tours, des pièces un peu cachées, mais pas les albums originaux. Voilà, et là, c'est un album original, vraiment un des plus beaux Vassiliou. Et ce morceau, voilà, c'est vraiment Vassiliou qui raconte, voilà, qui raconte un peu sa vie jour par jour, ce qui s'est passé quand ils ont été en Inde. Et il venait de rencontrer effectivement Pierre Van Dyck. Je l'avais vu en concert et j'avais fait une interview de lui. Enfin, je lui ai parlé. C'est pas une interview formelle, mais je lui avais parlé au Festival de Marton juste un petit peu avant, 78, avant que ce disque sorte. Et il jouait déjà sur scène avec Denis Van Dyck. Qui est le c'est pas le violoniste, c'est un contrebassiste et puis un violoncelliste, voilà. Et ils marchaient très très bien tous les deux. Ils ont fait quand même pas mal de tournées ensemble, voilà. Allez, on va continuer par un morceau d'un groupe complètement oublié maintenant, mais que j'adore, All About Eve et sa chanteuse Gillian Regan. C'est le premier disque produit par Paul Samuel Smith, le fondateur des Yardbirds, avec McCartney, Ralph Clapton, et puis aussi Top Top Ham, bien sûr, leur tout premier guitariste, faut pas l'oublier. Voilà, Keith Ralph, bien sûr, le chanteur. Et après, Paul Samuel Smith est parti assez rapidement du groupe parce qu'il en avait marre de tourner, puis c'était pas trop son truc. La scène, et il s'est mis à produire, donc il a produit certains morceaux des Yardbirds, les Renaissances, et puis surtout après il a produit des artistes assez importants comme Beverly Craven, entre autres, des Cat Stevens entre autres, des Muirhead entre autres, et puis aussi All About Eve, donc très très bonne production de début des années 90, premier album avec Gillian Regan. Il faut dire que Gillian Regan a retrouvé Tim Brisceno, le guitariste, pour enregistrer un album il y a 2 ans et qui est vraiment excellent. J'étais très content. C'était le grand retour de Gillian Regan. On va écouter le morceau, donc tout sur l'album, toutes les compositions sont très attrayantes, mais on va écouter quand même le morceau What Kind of Fool, qui est une petite merveille, donc écrit par Regan et je crois Brisceno. Je regarderai si c'est Tim, mais je crois que c'est Tim Brisceno. Allez, on écoute ce morceau. Toujours RGB 99.2, on est avec vous jusqu'à 17h30.

J'aime vraiment beaucoup ce morceau, What in the Fool, tout l'album est des très belles mélodies comme ça. Alors, c'était un groupe très rock, alors ils ont été classés dans le gothique, groupe gothique. Alors sur scène, ils étaient très élégants, Julian Reagan était sublime, Tim Richenau aussi, et puis les autres musiciens. Et ils étaient tous habillés de façon un peu très gothique, avec des vêtements un petit peu à jabot. Donc c'était entre le flower power et le côté un petit peu Dracula, si vous voulez. Enfin, il y avait un côté assez mystérieux, assez mystique comme ça dans le groupe que j'aimais beaucoup. Ils ont fait quatre très beaux albums. Tim Brichenon n'a fait que le premier album, et après c'est Marty Wilson Piper, très grand guitariste australien, qui est venu faire les trois autres. En 2000 et quelques débuts, ils ont refait une tournée acoustique qui a obtenu beaucoup de succès en Angleterre, et puis après pas grand chose. Julian Reagan a joué de temps en temps un peu avec Jethro Tull, avec Ian Anderson, elle a fait une prestation aussi avec différents musicien, mais sans faire vraiment une grande carrière. Et là, il y a deux ans, elle a refait un disque avec Tim Richenau, un disque complet et des très très belles compositions, très belles mélodies. D'ailleurs, on en a passé un certain nombre. Voilà, donc au début de l'émission, il y a eu un petit problème sur Magic Riley. Je pense que je l'ai complètement résolu. Pourtant, le CD était impeccable et tout. Voilà. Donc, on va écouter le morceau Too Fun. Ça aurait été très très dommage de ne pas passer ce morceau. Je m'en serais voulu, de l'album Elena, donc ton troisième album solo. Et vous allez voir, là, on a fait une version très personnelle, sans Michael Field. C'était peut-être un petite vengeance, peut-être. Je sais pas. En tout cas, je sais qu'il s'est passé quelque chose dans le truc qui devait pas être très très clair, puisqu'elle a pu refaire des trucs avec Michael Field. Et c'est bien dommage, parce que Michael Field, c'était sa période où il y a eu les plus gros succès et les plus belles mélodies aussi. Tout ce qu'a fait Michael Field, c'est bien, mais bon, alors, il s'est coupé, peut-être, voilà. Il aurait dû laisser peut-être un peu plus, je pense, le succès à Maggie Riley, voilà, et puis se mettre un petit peu plus en retrait et la considérer comme chanteuse dans le groupe Michael Field Band, peut-être ce qu'il aurait dû faire. Mais enfin bon, Michael Field est un, comme on l'appelle, c'est le maestro, c'est le maître. C'est un des rares artistes qui peut enregistrer tous les instruments depuis la composition, la conception, jusqu'à la fin, et peut-être même le mastering, je sais pas. Donc c'est un Compton Rundgren un peu aux États-Unis. Donc c'est un musicien qui peut tout faire, il joue pratiquement tous les instruments. Donc voilà. Donc et il ne tolère pas trop peut-être qu'on vienne sur ses plates-bandes. En tout cas, il a tourné avec beaucoup de monde à Michael Field, hein, mais jamais de façon durable. Et Maggie Riley peut-être en a fait les frais. Allez, on écoute Maggie Riley, Two Friends, dans sa version qui est vraiment très très, je trouve, très fraîche, très différente de Michael Field. Et à la fois, on retrouve un petit comté quand même de famille, on va dire. Allez, vous êtes sur RGB 99.2, je suis avec vous encore, j'ai à 17h30 encore plein de choses à vous faire découvrir que j'ai retrouvées dans les profondeurs de ma collection.

Et oui, très belle version de Magiraï. Vous voyez, ça aurait été dommage de pas l'écouter. Ce que je veux dire par là aussi, c'est que l'émission, voilà, je l'avais dit au début, Absolutely Live, mais quand je dis Absolutely Live, c'est pas uniquement un mot. Vous voyez, c'est pas uniquement un mot. J'avais jamais dit, d'ailleurs, depuis le début de l'émission, j'avais jamais dit ça, mais ça m'est venu donc à l'esprit, c'est que même la programmation, elle est live, si vous voulez. Hein, voilà, j'ai pas été chercher les morceaux et les regrouper, par exemple, sur le cloud et puis faire une playlist sur le cloud ou préenregistré, c'est vraiment du live, c'est-à-dire je viens avec mes disques, je viens avec mes CDR, je viens avec les choses que j'ai trouvées, et puis bah il y a des fois bah bon voilà ça accroche un petit peu, mais bon c'est pas, je pense que c'est pas gênant pour vous si vous m'écoutez, et puis ceux pour qui c'est gênant, bah écoutez j'en suis complètement désolé. Voilà, en tout cas découvrir Magiraï, c'est toujours un immense plaisir. Et puis, l'histoire de Two Friends, c'est une histoire aussi assez triste, parce que je pense que ça parle de la reine Marie, Marie d'Écosse, qui a une histoire très romantique. Hein, d'ailleurs, elle avait épousé le roi de France. Et malheureusement, le roi de France n'a vécu qu'un an, un an et demi. Elle était très malade et elle était partie en France, Get to France peut-être, pour voilà vivre cette grande histoire d'amour, voilà qui avait l'air très très d'un romantisme absolument incroyable. Et puis le roi est mort. Et puis bien sûr, donc la princesse Mary était obligée de retourner en Écosse. Et comme elle avait laissé un petit peu le pays, il y avait eu des, comme ça se fait toujours très, très souvent dans tous les pays. Et puis on retrouve en Écosse avec les clans. Elle a eu du mal, énormément de mal à revenir là-bas pour gouverner le pays. Elle était reine d'Écosse et puis en plus il y avait son conflit avec Elisabeth qui était sa cousine. Elisabeth avait peur qu'il y ait une révolte et que la France peut-être et l'Écosse s'associent contre l'Angleterre. Il y a toujours eu un peu cette peur des Anglais avec les Écossais qui étaient plutôt voilà, du côté des Français. Il y a eu beaucoup d'alliances entre la France et l'Écosse. En tout cas, la pauvre Mary, la Queen Mary, elle est terminée sur le bas. Je crois que Elisabeth l'a fait tout simplement décapiter. Elle l'a tué, quoi, parce que alors elle dit que j'ai lu un petit peu, et elle dit qu'elle a pas voulu, mais que c'était la raison d'état. Mais bon, enfin, en tout cas, elle en avait peur. Elle en avait peur. Allez, on va passer maintenant à un tout autre type de musique, le krautrock, qui a obtenu énormément de succès depuis les années 67-68 jusqu'à les années 82-83. Où il y a eu une multitude de groupes allemands, purement allemands, donc on pourrait dire que c'était le German Rock, le German Electronic Rock de l'époque 70, dont le plus grand groupe connu et celui qui a été le plus influent de tous ces groupes, c'est Kraftwerk. Et c'était pas pourtant le plus, au départ, le plus... c'était pas lui qui devait peut-être représenter tout ce mouvement. C'est plutôt Tangerine Dream, Klaus Schulze, mais c'est Kraftwerk qui a obtenu plus de succès et qui a créé tout le mouvement après de la house music, l'électropop et qu'on voit donc actuellement en partant de Détroit, parce que tout est parti de Détroit dans les années 80. Et voilà, en tout cas on va faire une émission spéciale krautrock avec deux animateurs qui sont venus et deux mélomanes qui sont venus ici de nombreuses fois, Jean-François Papin et des amis aussi, Jean-François Papin et Eric Delaunay. Et voilà, chacun fera un petit peu, nous parlera de ses groupes fétiches. Alors il y aura sûrement dedans du Klaus Schulze, il y aura sûrement du Faust, il y aura sûrement de Amon Yultu, il y aura sûrement du Kraftwerk, bien sûr, il y aura sûrement du Tangerine Dream, il y aura sûrement de l'Ashra Temple, il y aura sûrement du Cannes. Et on va écouter un morceau de Cannes là, pour faire cette liaison. Et l'émission aura lieu le 8 juillet de 15h30 à 17h30 en direct, un spécial krautrock avec tous les plus grands groupes de krautrock. Et il y en a eu beaucoup. Hein. Il y a des groupes moins connus, mais comme par exemple Agitation Free, comme Neu, comme Cluster, etc., etc. En tout cas, on vous en dira plus à ce moment-là. Allez, on écoute le morceau extrait de l'album un peu mythique Tagomago, sorti en 70-71, dont trois musiciens aujourd'hui sont décédés, même Damo Suzuki, donc le chanteur, est décédé, Jackie Libsight, qui était le batteur, est décédé, le guitariste est décédé également, et puis il n'y a que Irm Schmidt qui reste, Holger Zocke, le bassiste et producteur et faiseur de son de Cannes, est décédé, et puis le guitariste qui était Michael Caroli. Vous regardez, on sur les
5 musiciens, il y en a 4 qui sont décédés dans ce groupe, et il y a donc le seul qui reste, c'est le clavier Herm Schmidt, c'était un peu le leader du groupe, considéré un peu comme leader du groupe. En tout cas, Tagomago est un disque remarquable, un disque qui fait la liaison avec tous les mouvements électro qu'on connaît actuellement, les batteries répétitives, le mélange psychédélique avec les synthétiseurs, les séquences. C'est un groupe absolument exceptionnel. Et là, on va écouter le morceau donc, qui ouvre ce double album, qui a été réédité d'ailleurs en version historique depuis sa première parution, donc 1972, et qui a été réédité en version de, très luxueuse et remixée. Le morceau s'appelle Pepper House, et vous allez voir, on part dans un autre, vraiment dans un autre monde.

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1: Et oui, on a enchaîné deux morceaux donc de Cannes. Le premier, comme je vous l'avais dit, c'était Pepper House. Et puis on a fait tout de suite un enchaînement avec Bring Me Coffee or Tea, qui sont deux morceaux de Tagomago. Vous voyez un peu ce style de Kraftwerk que je trouve vraiment de Cannes. Alors Cannes et Kraftwerk sont reliés parce qu'ils étaient dans les mêmes endroits, les mêmes villes. Et il faut dire que c'est Cannes qui a découvert Kraftwerk. C'est très important puisque Kraftwerk, Cannes était déjà un groupe assez reconnu dans les années 68-69, et Kraftwerk n'était pas du tout connu donc à l'époque, avant ses albums, bien avant Autobahn, hein. Autobahn c'est 5 ans après, et Kraftwerk donc venait, les deux musiciens, Ralph Hutter et Schneider, venaient aux sessions, puisque Cannes avait fait une sorte d'école, de petite école de musique électronique, et ils recevaient tous les dimanches, je crois, ou tous les samedis dimanches, les week-ends, des groupes qui venaient comme ça jouer un petit peu en happenings, qui montaient leur matériel et qui jouaient. Ils étaient enregistrés, il y avait une scène, il y avait des gens qui pouvaient rentrer, je crois que les concerts devaient être gratuits, et Kraftwerk venait chaque semaine, et c'était Holger Zucke qui avait dit ah bah c'est un groupe qui réussira sûrement, parce que il dit ils sont tellement assidus, ils sont tellement là, ils étaient tout le temps là en fait. Et c'est vrai que Cannes donc a permis à Kraftwerk d'émerger. Kraftwerk a obtenu un grand succès, Cannes aussi, hein, ils ont continué à faire des albums et tout, mais pas le succès bien sûr international qu'a eu Kraftwerk, même si beaucoup beaucoup de groupes se revendiquent aussi de Cannes. Et on a écouté donc le deuxième morceau qui est un morceau aussi qui est un, c'est vraiment dans la lignée de Cannes, un pur happenings avec, vous voyez, saut de guitare, batterie, basse, de Gorzuke qui est très très importante, très pulsative avec la batterie, et puis Irmschmidt à l'orgue. Il faut dire qu'Irmschmidt était un chef d'orchestre, quelqu'un qui a étudié la musique électroacoustique avec Stockhausen entre autres, quelqu'un qui a fait de la musique classique et qui s'est retrouvé être organiste comme ça et à tenir les claviers dans ce groupe Cannes. J'ai vu des concerts de Cannes absolument 4 ou 5, absolument incroyables. Des concerts de 4 heures, 5 heures ininterrompus, et le groupe avait une verve et surtout une qualité d'improvisation. On va écouter un deuxième groupe allemand pour marquer un petit peu l'événement du 8 juillet, qui est un autre groupe, un des premiers groupes aussi. Alors eux n'étaient pas du tout de la même région du nord de l'Allemagne, ils étaient plutôt du sud, puisque c'est un groupe, donc Amundultu, un groupe qui vient de Munich, et c'était des communautés un peu hippies qui étaient là-bas, et ils ont fait Amundul, Amundul 1, Amundul 2, et bien sûr la communauté la plus connue a été à un moment Amundul 2, puisqu'ils ont fait beaucoup de disques à succès dans les années 70. Voilà, et là on va écouter un morceau, encore un de leurs grands disques en 72-73, Carnaval in Babylon. J'aime beaucoup aussi cet album qui est leur quatrième album en tant que Amundul 2. Allez, on l'écoute.

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Vous êtes toujours dans Absolutely Live et Luc avec vous jusqu'à 17h30. On va continuer comme ça à découvrir des trésors cachés, des artistes. Là, bien sûr, il s'agissait de Christophe et de son disque intime sorti en double de CD, ce que je vous conseille. Je crois qu'il est sorti en deux versions, mais je vous conseille en tout cas, s'il y a une version que vous trouvez qui est la double version double CD, achetez-la. C'est peut-être le Christophe peut-être indispensable. Tous ces disques sont beaux. Ils ont réédité un coffret complet de toute sa carrière après son décès. Il est décédé d'un problème respiratoire, qu'il avait depuis très très longtemps, ceci dit. Et voilà, le Covid ne l'a pas arrangé, c'est sûr. Mais en tout cas, Christophe, j'ai pu voir un de ses derniers concerts qui était très émouvant, un théâtre près de Strasbourg-Saint-Denis. Et ce disque intime traduit à peu près ce qu'il faisait à ce moment-là dans ses concerts très intimes, dans des petits théâtres, avec un public qui lui est vraiment attaché, fidèle, et même Christophe se fond carrément dans le public, puisqu'à la fin du concert, il s'arrête, il revient sur scène, il dit « Maintenant, écoutez, je peux vous jouer des morceaux que je n'ai pas joués, que vous voulez que j'interprète. Si je les connais, je vous le dirai, et je les interpréterai au piano. » Et les gens commencent à dire tel morceau. Il dit « Ah oui, ça, effectivement, j'ai répété il n'y a pas longtemps, je peux vous jouer. » Donc il l'a joué, etc. C'est un musicien très attachant, très, très troublant, une espèce de personnage comme ça, romantique, qui va vers une espèce de destruction aussi. Il est seul sur scène, c'est impressionnant de le voir, entre sa guitare, son piano, le chant avec quelques personnes qui viennent l'accompagner de temps en temps, et puis la partie électronique, puisque c'est son grand truc, la musique électronique. En tout cas, là, on a écouté le morceau très, très touchant, Parle-lui. Et cet album, c'est un album intime, guitare, chant et piano. C'est un très grand pianiste, vraiment, Christophe, écoutez-le, très très grand pianiste. Parce que il joue de façon ses mélodies, et on a l'impression qu'il chante. Il peut chanter n'importe quand, n'importe où. La mélodie peut se continuer pendant 5 minutes, ça n'a pas de problème. C'est un peu très différent, deux styles différents de Polnareff, qui joue ses mélodies, ses carrés. Il y a de temps en temps des improvisations assez téléphonées, alors que dans Christophe, ça peut durer comme ça des litanies, des espèces de chants de litanies, et il arrive à improviser dans son piano et à chanter dans les creux des morceaux, dans les creux des mélodies, les creux des harmonies qu'il produit. C'est très très étonnant de le voir sur scène, et ce disque intime, si vous avez un disque à acheter de lui, c'est sûrement ce disque. Tout est beau, et puis si vous avez beaucoup d'argent, achetez son coffret complet. Allez, on va passer maintenant à Steve Hackett, troisième album, Spectral Mornings. Il a quitté Genesis en 77, il s'est mis à faire une carrière solo, j'ai pu faire une interview de lui, c'était assez exceptionnel. Musicien donc qui aujourd'hui est le seul musicien en forme de Genesis, continue à faire des tournées somptueuses. Il a une énergie absolument incroyable. Il se permet de reprendre aussi ce que ne fait pas, par exemple, ce que n'a pas fait Phil Collins, ce que n'a pas fait dans ses... Mais c'est normal, Phil Collins tournait en tant que chanteur solo, lui, et était toujours dans Genesis. Lui en est parti, Steve Hackett. Mais il a repris tous les morceaux qu'il jouait du temps de Genesis, et il en a fait des versions qui étaient peut-être même des fois aussi bonnes, voire meilleures que peut-être les versions originales avec Peter Gabriel ou avec Phil Collins dans la période jusqu'en 77. On va écouter le morceau Spectral Morning, morceau opening. La pochette est faite par son ami qui reste avec lui très longtemps, Kim Poor. D'ailleurs, il lui dédie un morceau pendant ce disque-là, le disque d'avant, Kim. En tout cas, vous écoutez ce morceau Spectral Morning. Je vous ai mis là la version vraiment orchestrale telle qu'il l'a fait avec son solo de guitare, mais ce morceau, il y en a une super version qui a été faite par la chanteuse Christina Booth et le chanteur de Big Big Train, puisqu'ils ont réécrit un texte, que c'est un instrumental, et eux ont écrit un texte sur cet instrumental. Steve Hackett les a complètement soutenus, il a accepté le projet, il les a non seulement acceptés mais soutenus, et il est même venu intervenir à faire un petit solo de guitare dans leur reprise. Nous, on va écouter en tout cas pour le moment la version originale. Vous allez voir, c'est très très beau. Et j'ai vu la tournée qui correspondait
à ce disque d'avant et à celui-là. Et sur scène, il y avait des moments, des magies qui se passaient avec Steve Hackett et ses musiciens qui l'accompagnaient. Entre autres, un moment, il met de la neige, qui paraît tout à fait banal dans un concert, de faire mettre des flocons de neige, mais ça collait absolument à la musique.

Et oui, oui, très très beau morceau. Alors le disque, tout le disque est fabuleux de Spectral Morning, je trouve. C'était un rock progressif très très intelligent. C'est la partie de Genesis en fait qui est partie petit à petit de Genesis, que Steve Hackett a emmené tout simplement avec lui. Et ça, c'était assez surprenant de voir que dès qu'il est parti, ben le côté un peu morceau, un peu long, morceau un peu classique, progressif, nostalgie, tous ces morceaux sont petit à petit partis. Et pour un rock beaucoup plus un rock pop FM, beaucoup plus efficace. Et d'ailleurs, Genesis il s'est retrouvé puisque c'est là où il a fait ses plus grands tubes et non pas avec Steve Hackett, contradictoirement. Donc voilà, c'est ce qu'on peut un petit peu. Enfin moi, je préfère la première période. Je sais par exemple que Laurent préfère plutôt la deuxième période, mais bon, c'est de toute façon Genesis, que ce soit la première période, la deuxième période, que ce soit la période Gabriel, la période Steve Hackett, la période Collins, c'est tout. Et la période même sans Collins, quand ils ont fait le disque Old Calling Station, que je trouve très bon. Genesis, c'est très bien, parce que c'est un groupe qui a su vraiment passer toutes les époques avec brio, ce que n'ont pas fait, par exemple, Emerson, Lake & Palmer. Ils n'ont pas réussi à franchir ces étapes-là. Yes l'a franchi aussi un petit peu. Kim Crimson a eu plus de mal. En tout cas, Genesis l'a complètement franchi. D'ailleurs, on avait parlé la semaine dernière avec notre invité qui était Jean Bernard, que je salue, qui est disquaire chez Gibert et qui s'occupe de tout le rayon hard rock et musique progressive et crotrock. Voilà. On va continuer avec mon chanteur préféré des années 60, qui est malheureusement disparu en 2021 ou 2022, Barry Ryan. J'adorais ce chanteur. Bon, surtout dans cette période des années 60 et 60 jusqu'en 73, puisqu'il a fait

frères jumeaux. Après, ils se sont séparés. Paul a fait une carrière solo et Barry aussi en Allemagne. Et puis, Paul est mort d'un accident de voiture. Et puis, Barry est mort 30 ans après, pratiquement son frère. Voilà. Allez, on écoute Barry.

Et oui, notre émission touche à sa fin. Vous avez reconnu l'indicatif. Michael Field, d'ailleurs, on a terminé par Michael Field et on termine par l'indicatif de Michael Field. Donc une double fin sous le signe de Michael Field. On a écouté, bien sûr, Portsmouth, un de ses grands tubes qu'il avait fait. Alors pas forcément les grands morceaux Mulatchado, Tubular Bells, I Just Ride, Incantation et tout, mais un petit morceau qui s'appelait Portsmouth. Et il aimait bien sortir pendant les premières années. Il a sorti toujours des petits morceaux comme ça, très folkloriques, et qui ont eu beaucoup de succès en Angleterre, parce que vous voyez, les morceaux sont très dynamiques. On dira, ils étaient passés le matin, parce que c'est des morceaux très très entraînants. Et avant, on a écouté, bien sûr, Queen de Love is Space, qu'adore. Alors, on a écouté la version courte, version édite, comme on dit, pour un 45 tours, enfin, pour une version radio de 4 minutes 34. Mais la version complète, et bien sûr, est nettement plus, plus planante, puisque c'est un groupe planant, donc il faut le laisser s'étirer sur le temps. 9 minutes 34. Mais on le réécoutera. J'aime beaucoup ce morceau de Love is Space. On avait fait des émissions spéciales avec Jean-François, grand fan de Queen, et aussi Eric Delaunay, que nous recevrons d'ailleurs, donc, comme je vous l'ai dit, le 8 juillet de nouveau ensemble pour un spécial Le Crotreux. J'espère qu'il ne fera pas trop chaud non plus pour que nos invités puissent venir dans le studio. En tout cas, moi je suis dans le studio. Et voilà, Jacques, je fais toujours de l'Absolute Live, donc du présent, dans le studio, et j'aime beaucoup les émissions donc en direct. Je pourrais les préenregistrer, pourquoi pas, mais bon, la véritable radio pour moi, ce qui m'anime, c'est le direct. Voilà, l'émission sera rediffusée le mardi 30 juin de 20h à 22h. On se retrouve avec Laurent le 1er juillet pour un nouveau numéro d'Absolutely Live. Et également, il y aura un Cinécure, bien sûr, le 1er juillet, avec une nouvelle équipe au grand complet, enfin les anciens et une nouvelle équipe. Et puis, le temps avance, et il me reste à vous dire, servez-vous de l'émission, réécoutez l'émission vendredi de 10h à 11h à la recherche du temps présent, pour expliquer un petit peu comment on peut contrebalancer la chaleur, parce qu'une partie vient à l'intérieur de nous et pas uniquement la projection extérieure, tout le monde, la chaleur, mais ça vient de comment nous réagissons aussi à la chaleur et nous sommes tranquilles ou pas à l'intérieur de nous. Essayez de réfléchir un petit peu comme ça, et peut-être que ça pourrait améliorer quelque chose si vous craignez vraiment la chaleur, et peut-être transformer un peu votre vie sur quelque chose de moins rapide, de moins où le mental est toujours en action, l'énergie est toujours en action, et peut-être amener quelque chose de beaucoup plus calme, beaucoup plus doux. En tout cas, la société en a besoin. Pour moi, ces chaleurs et tout, c'est ce que ça évoque, comme le Covid, comme plein de choses. La société a besoin de ralentir. Elle ne ralentira pas, je le sais, mais en tout cas, les personnes qui peuvent le faire, elles, au moins faites-le pour vous, d'une part, parce que ça sera utile pour vous, et puis peut-être pour l'ensemble de l'humanité aussi, qui en a peut-être besoin. Allez, salut, toujours avec le même plaisir de vous retrouver la semaine prochaine pour un nouveau Absolutely Live.

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Salut à toutes et salut à tous. Oh, c'est dur. Oui, vous êtes bien branchés sur la clim RGB, direct. C'est broadcast avec Fred. Nous sommes ensemble, si je ne fonds pas d'ici là, jusque 21h. Alors le petit bruit justement que vous entendez derrière moi, bah, c'est ce qu'on appelle une clim. On est obligé, tellement il fait chaud, puis le matériel il souffre. Hein. Donc il n'y a pas de raison, il n'y a pas que pour nous hein, qu'il faut rafraîchir. Bon, en tout cas, ça ne nous empêche pas de faire l'émission. Et nous sommes ensemble pendant deux heures de bonne zik, puisque nous allons couvrir plus de 50 ans de rock, pop, hard rock, heavy metal, crowd rock, rock progressif, prog metal. J'en passe et des meilleurs. C'est ça, broadcast. On a commencé avec un groupe que je vous ai déjà programmé avec toute l'équipe des Frappadins d'Ultra Rock. C'est le groupe Omnium Gatherum. C'est un groupe de finlandois. Cet album date de 2025. Waouh, c'est vieux! Mais non, je rigole. En tout cas, c'est excellent. C'est classé dans le death mélodique, avec même des approches prog, hein, comme on a pu l'entendre sur ce morceau. En tout cas, c'est très varié, c'est bien foutu. J'aime bien ce groupe. Alors, par contre, ils auraient pu se calmer pour le titre de l'album. Hein. On y va? Maze of bridges, we burn lights away. Ah oui, qu'est-ce que tu veux, hein? Quand on peut faire compliqué, hein, autant le faire. Et le morceau qu'on s'est mis dans les esgourdes, c'était The Darkest City. Voilà, donc jusque 21h, je prends des morceaux au hasard, avec des styles différents, avec des époques différentes. Bon, voilà, on mélange un peu tout. L'important, c'est de mettre de la bonne, de la très très bonne zik. Du moins, je vous le souhaite. Tout de suite, la suite. Là, ce coup-ci, nous allons en 2017. Avec un groupe qui nous vient de Hollande. Alors, pour qualifier ce groupe, on dira c'est du groove mélodique, avec des lourdeurs et puis assez accrocheur. C'est du métal moderne. En tout cas, c'est super bien foutu. Self Machine avec cet album qui s'appelle Societal Arcade. Et on va s'écouter un petit morceau qui s'appelle Luminous Beings, The Self Machine.

Voilà, c'était donc Self Machine. Pas mal, hein ? C'est bien foutu. Puis quel son, quel enregistrement. Waouh, j'adore. La suite tout de suite. Nous allons au State avec le groupe The Rhodes. C'est du classique metal. On va appeler ça, ouais, du classique metal. Pour ceux qui aiment Judas Priest, Ozzy Osbourne, Iron Maiden, Anvil, Raven, j'en passais les meilleurs. Ben, ça sera dans la même veine. The Rhodes. 2024, ils sortent cet album, Rattle the Cage. Et de cet album, je vous extrais ce petit morceau fort sympatoche qui s'appelle Cry Out Loud. Superbe, ce groupe The Rhodes.

Ah bah oui, j'ai tellement plané que je me suis endormi. Non, quand même pas. Bah, c'est vrai qu'on a beaucoup plané avec le groupe qu'on vient d'entendre. Hein. Et pour cause, classé dans le krautrock, ce style typiquement allemand des années 70, qui réunissait plein de musiciens qui étaient tous, oui, pratiquement tous sous acide. Hein, pour faire ce genre de musique, il faut électronique, il y avait un peu de tout. Hein. C'est eux qui ont commencé à défricher la musique électronique. Là, il s'agit d'un groupe, un super groupe, comme on appelle ça, qui réunit pas mal de musiciens de l'époque. Ce groupe s'appelle The Cosmic Jokers. Rien que ça, tu planes pas mal. L'album s'appelle The Cosmic Jokers, sorti en 1974. Qui c'est qu'il y a derrière? Il y a un certain Rolf Ulrich Kaiser, producteur de son état, et surtout très très grand consommateur de substances illicites, qui lui fait des visions, des machins, des bidules, un peu taré quand même. Hein. C'est lui qui était derrière le label OR, O-H-R, qui a produit des groupes comme Tangerine Dream et compagnie. Ashra Temple, Guru Guru, Popol Vuh, tout ça à cette époque du krautrock des années 70, c'était vraiment génial, je trouve. Hein. Pour l'occasion, donc, pour ce groupe The Cosmic Jokers, il réunit Klaus Schulze. Eh oui, Klaus Schulze au clavier et aussi au synthétiseur. Un autre grand maître, Monsieur Manuel Götzsching. Manuel Götzsching, lui, il a fait partie de pas mal de groupes, Popol Vuh, etc., Ashra Temple. Il y a aussi à la batterie Harold Groskopf et à la basse Jürgen Dolaz. Eux aussi ont participé à de nombreux groupes de krautrock des années 70. Et il y a aussi un certain Dieter Dierks, c'est dur à dire, Dieter Dierks, qui produit, enregistre, fait des arrangements et qui sera un très très grand ingénieur du son et producteur des années 70. De pas mal de groupes aussi de ce style. Le morceau qu'on s'est mis dans les esgourdes, c'était tout simplement Galactic Joke. Là, on revient à l'année 2025. Waouh ! Avec un groupe belge, une fois, qui s'appelle Psychonaut. Ils nous font du hard rock très stylé, quand même, et vachement bien foutu. Leur album World Maker, sorti donc fin 2025, c'est récent. Et vraiment, ça vaut vraiment le coup d'oreille quand même. Vous allez pouvoir vous en rendre compte en écoutant ce titre, Stargazer, Psychonaut.

très active dans le Maghreb, que ce soit en Algérie, en Tunisie, au Maroc. Bah, vous connaissiez tous Mirat qu'on adore ici dans Ultra Rock et dans Broadcast, ils sont tunisiens. Il y en a d'autres, hein. Il y a Bach, il y a Orphaned Land, eux ce sont plutôt des Israéliens. Il y avait aussi Arkane, un groupe qui avait sévi au début des années 2000. Et puis deux membres d'Arkane ont décidé de fonder un autre groupe qui s'appelle Asil. Asil en 2012 sort leur... c'est leur premier ou le deuxième album? Je crois que c'est le deuxième album qui s'appelle Algebra et qui est vraiment, vraiment, vraiment superbe. C'est du métal oriental, hein, y a beaucoup d'influences orientales, avec du bon gros death mélodique. C'est vraiment excellent. On va s'écouter un titre, en fait c'est un titre en trois parties, qui s'appelle Creation. Première partie Demiurge, deuxième partie The Mold, troisième partie Autonomie. Et vous allez voir, c'est super bien foutu, le groupe algérien Asil.

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Et oui, on est en plein rock psychédélique de la fin des années 60 et au tout début des années 70. À cette époque d'ailleurs, il y avait aussi le hard rock qui arrivait, ouh là là, et même le rock progressif. Mais là, on est encore dans le prog psyché, mais fabuleux. Qui c'est qui a d'ailleurs ce son et surtout ce guitariste qui s'appelle Paul Eastman? Eh bien, c'est le groupe anglais The Ghost. Ma connaissance, ils n'ont fait que peu d'albums. Je crois qu'ils n'en ont fait que deux. Dont celui-ci, sorti tout juste en 1970, qui s'appelle When You're Dead, One Second. C'est du super heavy psyché rock. Vraiment, il y a de tout là-dedans, de l'orgamone, de la guitare psychédélique, guitare acoustique. Enfin, c'est vraiment super. Moi, je vous recommande cet album, qui a été réédité et remasterisé en CD. On s'est écouté Too Late to Cry. Avec tout de suite la suite. Là, on va aller dans le désert. Ah oui, dans le désert. D'ailleurs, ça s'appelle du desert rock. Mélange de doom, de stoner, de la guitare fuzz. Mais c'est pas un groupe américain. Même s'il y en a beaucoup, hein. Non, c'est un groupe qui s'appelle Sungrazer, un groupe allemand. Ils n'ont fait que deux albums et puis hop, ils ont disparu. Pourtant, c'était vraiment très prometteur. On va écouter un extrait de leur premier album qui s'appelle Mirador, sorti en 2011. Alors si vous aimez hein, tout ce qui est doom, stoner, desert rock, fuzz, guitar fuzz, etc., vous n'allez pas être déçus. Écoutez-moi ce morceau qui s'appelle Sea, Sungrazer.

vous avez prévu, hein, prévenu, Houston Grazer, c'est quand même lourd, du desert rock, Stone Doom, yeah. Tout de suite, la suite, là on change de style musical. Bon, déjà on fonce au state. Avec un groupe qui s'appelle Archangel, qui avait sévi hein, au début des années 2000. Mais les musiciens qui le composent, eux, c'est des vieux de la vieille. Oh là là, notamment son chanteur, leader charismatique, Jeff Kanata, qui a commencé sa carrière au début des années 70. Là, on retrouve le groupe Archangel en 2013 avec cet album qui c'est génial. Hein. C'est Harlequins of Light. C'est de l'AOR. Superbe mélodie. Passage plus rock progressif. Hein, c'est vraiment superbe. Et puis, ce chanteur, hein, Jeff Kanata. Si vous aimez des timbres de voix comme Bryan Adams et Bon Jovi, John Bon Jovi, bah, vous mélangez tout ça. Hein. Puis ça donne ce groupe, ça donne ce chanteur. Il y a aussi des petites touches, un petit peu de Boston, de Kansas, de Magnum, miam miam, de l'AOR. Extrait donc de cet album Harlequins of Light. On va s'écouter ce petit morceau que j'ai préparé normalement, oui, qui s'appelle As Far As The Eye Can See. Le groupe Archangel.

Jawohl, Herr. Nous étions en Teutonie. Les Allemands de Creator. Toujours aussi puissants, ces petits gars, depuis quand même le début des années 80. Hein. Ah oui, ils se sont formés en 1982. Et ils ont encore une pêche. Comme quoi, les 68 arts, hein, bah écoute, voilà, hein, on accroche bien. Hein. Creator avec cet album qui s'appelle Crushers of the World. Sorti en janvier 2026. Oui, il y a longtemps. Wow. En tout cas, on adore ici. Miam, miam. Le morceau qu'on s'est mis dans les esgourdes, c'était Seven Serpents. Psst, un serpent, psst. Bon, bah après 2026, allons en 1972. Ouais, mais on reste allemand. Un groupe que j'aime bien. Classé dans le psyché prog, hard rock, prog. C'est très bon. On va écouter un extrait de leur deuxième album studio, sorti donc en 1972, qui s'appelle Stop, Look and Listen. Et on va s'écouter ce titre. Bah, c'est le titre éponyme de l'album. Le groupe Epitaph.

c'est le grand retour des Black Crowes, The Black Crowes. Leur nouvel album, sorti il y a quelques semaines, qui s'appelle A Pound of Feathers. Super groupe américain de blues rock, hard rock. C'est leur 10e album quand même. Hein. Ils avaient un petit bout de temps avec le précédent. Mais bon, ils sont là et ils sont pas prêts de s'arrêter. Hein. Excellent album, on a écouté 12 Parasite. On va rester très hard rock en Allemagne. Mais, c'est les années 70, début même des années 70. Le groupe s'appelle Lucifer's Friend. C'est un groupe qui a sorti son premier album en 70. Et le dernier en date, je crois qu'il date de 2021. Oui, ils sont toujours là, même s'ils ont eu des périodes de calme, on va dire. Je crois qu'il ne reste plus qu'un seul membre d'origine de ce groupe. C'est le guitariste Peter Eslane. En 2015, sortait une superbe compilation qui reprenait la plupart de leurs tubes de l'époque. Début des années 70, remasterisé. Cet album s'appelle Awakening. Je vous le recommande fortement parce qu'il est très très bien enregistré. Et de cet album, je vous ai sorti ce titre, Keep Going, Lucifer's Friend.

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les Anglais de The Pineapple Teeth. Avec cet album sorti en 2022 qui s'appelle Give It Back et qui est en fait un album de compilation de titres qu'ils ont réenregistrés, remasterisés, etc. Et ça donne une bonne idée un peu de ce qu'ils ont fait. C'est vraiment superbe. Le morceau qu'on s'est mis dans les esgourdes, c'était Give It Back. On arrive tout doucement à la fin. Encore un titre. Et pourtant, nous allons en 1969. Oh, décidément, en pleine période blues rock psychédélique. Ce groupe s'appelle Raven. À l'époque, ce groupe avait été découvert par George Harrison des Beatles, qui les avait produits, enfin, qui les avait, disons, promotionnés, notamment en écoutant une de leurs premières cassettes. Et à l'époque, c'était sur cassette hein, qu'on se faisait connaître. Un groupe qui, à ma connaissance, n'a sorti qu'un seul album, qui s'appelle Raven, tout simplement. Je ne pense pas qu'ils en aient fait d'autres. En tout cas, ils avaient une énorme réputation aux États-Unis. Des groupes comme Led Zepp, Jethro Tull faisaient appel à eux pour, comme première partie. Et même Jimmy Page disait du guitariste, c'est l'un des meilleurs guitaristes au monde, c'est pour vous dire. Hein. À l'époque. Raven, l'album Raven, et ce titre que nous allons écouter qui s'appelle Bad News.